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Eh bien oui, chers amis, bonjour. Jacques Benhamou, votre compagnie pour notre émission Côté Jardin. Alors j'accueille avec une joie sans mélange Hugo Frey, mais il est dans les embouteillages. Il va arriver d'un moment à l'autre. Alors ce que je vous propose, c'est d'écouter un titre de l'une de ses chansons que notre ami Daniel va choisir. Et puis en attendant que Hugo arrive, il va arriver très très rapidement maintenant, je pense. À tout de suite.

0: Hugo Frey, enfin, Hugo Frey arrive, il est arrivé, malgré les embouteillages, ça va Hugues?
1: Bah ça va mieux, ça
0: oui.
1: va. Parce que là, les embouteillages qui font que j'arrive avec du retard.
0: Mais,
1: et je vous prie de m'excuser, cher ami.
0: Mais vous êtes tout à fait excusé, mais Madame Hidalgo fait tellement de travaux dans la ville qu'on
1: on
0: a du mal.
1: Très bien.
0: Hein?
1: Ça, je m'en souviendrai. Hidalgo, oui.
0: En tout cas, vous êtes à l'écoute de Côté Jardin, chers amis, sur RCJ. J'ai l'immense plaisir, Jacques Benhamou bien sûr, d'accueillir aujourd'hui Hugo Frey, le jeune marié,
1: voilà,
0: on va dire, mais on va en parler tout à l'heure. Vous pouvez écouter l'émission aussi bien sur votre poste de radio en audio direct, ou également par internet radio-rcj.info en cliquant sur le direct, et puis dès ce soir... En podcast, vous pouvez voir et revoir votre artiste préféré ou préféré ou adoré, je sais pas comment on va dire, en faisant radio-rcj.info côté jardin et Hugo Frey. Voilà, Hugues, alors bonjour.
1: Bonjour Jacques.
0: Quel bonheur de vous avoir. J'espère que Muriel, votre épouse, va pas tarder à venir, qu'elle va trouver une place. Bon, alors, alors Hugo Frey,
1: oui.
0: Est-ce que l'on doit présenter Hugo Frey aujourd'hui?
1: Oui.
0: Qui ne vous connaît pas, mon cher Hugues?
1: Beaucoup de gens.
0: Oh, ça m'étonnerait. À travers tous vos talents, dont le plus connu est la chanson. Vous arpentez depuis bien longtemps tous les chemins de la France, je vais dire presque comme un pèlerin, pour apporter vos chansons, votre bonne humeur, votre générosité, votre humanisme et votre sens de l'amitié et de la fraternité. Qui ne vous connaît pas aujourd'hui, avec votre crinière blanche, votre petite moustache et le fin décor sur votre menton? Vos chansons sont tellement chaleureuses que personne ne peut être insensible. On y ressent une grosse part de votre cœur et elle touche toujours le cœur des autres. Vous en avez écrit et composé tellement depuis plus d'un demi-siècle que je ne pourrais les citer toutes. Mais parmi elles, le petit Anne Gris, Céline, petit Simon, Santiago ou Adieu Monsieur le Professeur ont ému, je vais le dire sans exagérer, des millions de gens. Certaines de vos chansons font désormais partie du patrimoine français. Vos traductions des textes anglo-saxons et en particulier ceux de Bob Dylan, dont nous parlerons dans un instant, édulcorent souvent la crudité des textes originaux. On peut dire aussi que vos arrangements musicaux font la part belle à la guitare acoustique et dénotent une influence du folk américain. Vous êtes passionné d'équitation et avez même également créé des spectacles équestres, les Cavaliers sans frontières. En 2021, vous avez écrit une nouvelle chanson intitulée « Au-delà des frontières et des étoiles » en hommage à Thomas Pesquet que celui-ci a emporté dans l'espace avec lui. En 2022, la Société des poètes et artistes de France a organisé son 63e congrès international à Sorèze, en Occitanie, cher à votre cœur, et où vous avez vécu enfant. Et vous avez été honoré du Grand Prix international de la poésie francophone, saluant l'ensemble de votre œuvre et de votre carrière. Alors, plusieurs écoles et salles de spectacle à travers la France portent votre nom. Et vous avez été distingué par la Légion d'honneur qui vous a fait chevalier, par l'ordre des arts et lettres dont vous êtes commandeur, ainsi que chevalier de l'ordre du Mérite agricole. Je pourrais continuer encore et encore à rappeler toutes vos actions, mais pour conclure cette présentation, je voudrais vous souhaiter tous mes vœux de bonheur et de longue vie ensemble, puisque vous venez d'épouser à votre âge, 94 printemps, la délicieuse Muriel Mégevan, qui vous rend tellement heureux. Alors, voilà. Hugo Frey, après une carrière aussi riche, dites-moi un peu, qu'est-ce qui vous fait encore courir aujourd'hui?
1: Des gens comme vous.
0: Oh, oh, oh.
1: Jacques,
0: mais
1: Jacques,
0: je cours pas très vite.
1: Vous savez que en grec, pour dire, on utilise un mot grec en français mal traduit, apocalypse.
0: Oui.
1: On dit que c'est le signe de la fin du monde. Apocalypsos, en grec, ça veut dire révélation. Alors, je vais faire une révélation à votre public. Dans la vie privée, notre vie à nous, on se tutoie.
0: C'est vrai.
1: Jacques Benhamou et Hugo Frey, on s'aime tellement qu'on se tutoie.
0: Absolument.
1: Et comme il est très élégant, et il respecte son public, il a dit, on va se vouvoyer. Alors, on va se vouvoyer, mais qu'est-ce qui me fait courir?
0: Oui, qu'est-ce qui vous fait,
1: qu'est-ce qui me fait courir,
0: voilà,
1: mon cher Jacques?
0: Mais oui.
1: C'est le souci que j'ai pour les enfants qui viennent au monde, d'être dans un monde qui est actuellement complètement disloqué, qui se cherche. Je voudrais qu'on parle un peu de ça pour tout, plutôt qu'on parle de Hugo Frey.
0: On va parler de tout ça, bien sûr. Vous arrive-t-il parfois de fermer les yeux, de regarder en arrière, de faire le bilan de votre carrière? Ça vous arrive de temps en temps de dire, tiens...
1: Je fais ça sans arrêt.
0: Tout ce que j'ai fait.
1: Sans arrêt. Parce que est-ce que j'ai je crois que être artiste, oui, qu'on soit peintre, sculpteur, poète, écrivain ou sculpteur, c'est d'essayer d'apporter du bonheur aux hommes. Parce que la vie est fondamentalement tragique. Elle est tragique. La vie est tragique.
0: Surtout actuellement.
1: Ouais, on n'a pas le droit de le dire et on doit faire semblant de l'ignorer. Mais on est là, artistes, pour faire oublier ça aux gens. Il faut leur dire que le ciel est bleu, qu'il y a de l'espoir pour nos enfants. Il faut leur dire des choses comme ça. La réalité est beaucoup plus dure. Et c'est ça qui est notre travail. Aujourd'hui, je n'ai plus qu'un seul souci à mon âge. Qu'est-ce que je peux apporter de bonheur aux enfants, aux jeunes? Alors, je vais vous dire la réponse. Donc, la révélation, c'est l'espoir. Parce que nous sommes en train de perdre l'espoir.
0: Alors, Hugues, vous dites pour les enfants, etc. En vous attendant dans ces studios, il y a toute une équipe de jeunes collaborateurs, journalistes, techniciens, etc., écrivains, qui vous attendaient. Et dès qu'on a dit, c'est Hugues Offray qui vient, ils ont commencé à chanter Santiano, ce qu'on a écouté tout à l'heure.
1: Bonjour.
0: Absolument.
1: Non, parce que tout à l'heure, vous avez, malheureusement, en lisant un texte,
0: oui,
1: vous avez dit Santiago.
0: Dit Santiago?
1: Oui.
0: Oh,
1: oui,
0: mais non, c'était
1: alors,
0: un lapsus
1: lingué. Je ne serai vraiment un artiste connu que le jour où toute la France saura que c'est Santiano. N comme Noël.
0: Absolument. N comme Noël. Alors, dites-moi, Hugues, comment êtes-vous devenu chanteur, comme ça? On s'improvise pas.
1: Ah, voilà. Si, justement. C'est...
0: Alors, justement, racontez un peu. Alors,
1: bon, il semblerait que le hasard, c'est Dieu qui envoie des signes, mais qui fait en sorte que on ne sache pas que c'est lui. C'est le hasard. Il n'y a pas de hasard. Je crois, moi, qu'on suit une ligne qui est dictée ailleurs, je ne sais pas comment. Mais c'est... je ne savais rien faire d'autre. Quand il a fallu que je gagne ma vie, parce que j'avais une femme et déjà un enfant, le hasard a voulu que quelqu'un m'a donné de l'argent pour chanter une chanson dans une soirée qu'il avait organisée, un dîner, où il y avait 4 personnes.
0: Oui.
1: Et lui. Lui, c'était Eduardo Pinto Coelho, un Portugais,
0: oui,
1: qui était directeur de la banque franco-portugaise. Oui. C'était pas n'importe quoi.
0: Ah ben, bien sûr.
1: Et il avait 2 invités, 2 dames. Oui. L'une, c'était Micheline Prel, et l'autre, c'était Ginger Rogers.
0: Ah ben,
1: Rogers.
0: Ah ben, dites donc, c'était déjà... Elle et valait à elle seule des quantités
1: de... en 1940... 47 ou 48 à peu près.
0: Oui, oui.
1: Et donc, ce monsieur, en me serrant, il m'a vu avec une guitare sur l'épaule, il m'a dit, est-ce que vous acceptez de venir chanter pour un dîner privé? Et j'ai dit, mais je suis pas chanteur. Il dit, si, vous avez une guitare, vous savez chanter. Et il m'a serré la main, et dans sa main, il y avait un billet de l'équivalent de 50 euros.
0: Formidable.
1: Et c'était la première fois qu'on me donnait de l'argent pour chanter. Et ce jour-là, j'ai compris que on pouvait gagner sa vie comme ça. Donc j'ai continué. Donc c'est pas hasard.
0: Et ça, c'est extraordinaire. Donc on va dire que c'est le premier concert que vous avez fait. Mais quel chemin parcouru depuis, Hugues. Vous avez composé de très très nombreuses chansons qui sont intemporelles et demeurant éternelles. Ça, je peux vous dire que tout le monde, par exemple Céline, dont Michel Houellebecq, le célèbre écrivain,
1: oui,
0: a dit que c'était un chef-d'œuvre absolu.
1: Ah, oui,
0: alors, si vous voulez bien, on va écouter
1: D'accord,
0: Céline.
1: On va écouter un petit peu,
0: voilà.
1: Si vous voulez.
0: Oui.

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0: Céline, cette merveilleuse chanson qui a fait rêver tant de personnes et peut-être même pleurer certaines personnes, Hugo Frey. Vous avez une anecdote, c'est un rapport avec Céline Dion, la chanteuse canadienne.
1: C'est beaucoup plus qu'un rapport. Ah. C'est la naissance de Céline Dion et vient de cette chanson.
0: Ah oui, c'est ah bon, pas bon. Racontez-nous.
1: Sa maman avait 12 enfants avant la naissance de, elle avait déjà
0: 12 enfants.
1: Non, 13 enfants. 12 ou 13, je ne sais plus.
0: Oui.
1: Le problème, c'est qu'elle a dit à son mari, nous sommes trop pauvres pour avoir un nouvel enfant, et on ne peut pas garder ce, enfin, je suis enceinte et je ne peux pas garder cet enfant. Et malgré ses convictions religieuses qui l'empêchaient d'intervenir de la façon que vous connaissez, elle a décidé de ne pas garder cet enfant. Et puis, elle a entendu cette chanson, par hasard, à la radio, et en entendant la chanson, elle a été émue et elle a dit à son mari, écoute, je vais garder l'enfant. Et
0: magnifique.
1: Si c'est une fille, on l'appellera Céline.
0: Eh bien, dis donc,
1: c'est la véritable histoire de Céline.
0: Ouais, elle vous doit beaucoup, Céline, en tout cas. Hein.
1: Céline Dion. Avec Vlim Bugui, que j'embrasse, si elle est au courant de cette émission. Vlim Bugui et moi, nous avons écrit cette chanson, elle en pensant à sa sœur qu'elle avait perdue, et moi en pensant à mon frère, qui m'avait élevé. Mon frère Francesco, qui s'est suicidé malheureusement. Il avait juste un an de plus que moi. Ouais. Ça a été un grand drame.
0: Et quand
1: vous m'avez posé la question au début de l'émission, est-ce que c'est par hasard que vous êtes devenu chanteur? Oui, dans la mesure où, incontestablement, la mort de mon frère, qui avait une voix magnifique et qui aurait fait une très grande carrière, quand il est mort, c'est moi qui ai pris le relais.
0: Ouais. En tout cas, c'est très émouvant. Je veux rappeler à nos auditeurs qui sont à l'écoute de RCJ sur Côté Jardin, RCJ 94.8 sur le monde FM, et que j'ai l'immense plaisir de vous accueillir aujourd'hui, Hugo Frey. Alors, Hugues, pensez-vous que les chansons peuvent éveiller les consciences?
1: Ah oui, c'est-à-dire que certaines chansons.
0: Oui.
1: Moi, c'est mon rôle. J'ai toujours pensé ça parce que moi, j'ai appris à chanter à l'église avec chez les dominicains.
0: Oui.
1: J'étais fasciné par m'entendre quand j'intervenais dans une chorale, j'entendais ces harmonies autour de moi, le frisson de la musique dans une église, c'était quelque chose d'important. Et puis chez les dominicains, les élèves, on chantait quand on allait en promenade. Le chant a toujours été une manière de rassembler les gens.
0: Mmh. Et c'est vrai, me sentir
1: entouré de gens qui m'aimaient et qui aimaient les mêmes choses que moi, le jour où j'ai été amené à chanter, j'ai dit je vais faire des chansons pour ces gens-là.
0: Magnifique.
1: Et c'est comme ça que j'ai été découvert par tous les mouvements de jeunesse de l'époque, le scoutisme, dont j'aimerais parler un petit peu.
0: On en dira un petit mot, mais alors, on a dit tellement de choses à votre propos, Hugo Frey. Hugo Frey, on a dit monument national. Hugo Frey, c'est le routard de la chanson française. Hugo Frey, c'est l'homme de cœur qui a du vent dans les voiles. Hugo Frey, c'est l'extraterrestre dans le showbiz. Est-ce que vous validez ces appréciations?
1: Je connais votre modestie. On va le valider, si vous voulez. Mais je voudrais le partager aussi avec Jean-Jacques Goldman.
0: Ah oui.
1: L'autre jour, j'ai lu un article sur Jean-Jacques Goldman. Et je croyais que j'avais pas regardé le titre. Je pensais que c'était un article me concernant. Les points communs.
0: Avec lui,
1: ils sont tels que nous sommes des frères de la pensée. Et je tiens à le dire parce que Jean-Jacques Goldman est quelqu'un que j'admire beaucoup, que j'aime beaucoup et que je respecte beaucoup. Et le fait d'avoir des points communs avec lui, ça me fait chaud au cœur.
0: C'est formidable. Et justement, est-ce que vous savez que le public aime Jean-Jacques Goldman?
1: Je sais.
0: Est-ce que vous savez que le public vous aime?
1: Oui, je sais que le public m'aime.
0: Oui.
1: Mais...
0: ça, c'est important.
1: Il y a un mais, un grand mais.
0: Pourquoi?
1: Jean-Jacques Goldman est aimé par le public et est très aimé aussi par les médias. Parce qu'il a gagné tellement, son nom est tellement international. Moi, je dirais que un journaliste un jour me posait une question, si vous écrivez votre biographie, comment ça s'appellera? J'avais envie de dire, Hugo Frey, c'est inconnu.
0: Ah bon?
1: Oui, les gens ne me connaissent pas.
0: Comment pouvez-vous dire ça?
1: Non, ils ne me connaissent qu'à moitié.
0: Mais quelle moitié de vous ils connaissent alors?
1: Ils connaissent une bonne moitié, le public me connaît, c'est les médias. Les médias, c'est autre chose. Les médias, c'est des gens qui malheureusement, je le dis, je suis pas anti-médias,
0: bien sûr,
1: mais malheureusement, les médias ont besoin de gagner leur vie en vendant du papier, et c'est plutôt le drame, c'est plutôt la maladie, le divorce, les accidents, l'alcoolisme, la drogue, de ce qui intéresse les gens.
0: La sécurité.
1: Et moi, je suis en dehors de tout ça, ce qui fait que j'ai été tenu un petit peu en dehors du système VIP qui tourne autour de ça. Moi, j'ai jamais été en vacances à Saint-Tropez, ni au ski, là, je sais plus comment il s'appelle, à Courchevel. J'y étais une fois dans ma vie, invité. Mais c'est pour vous dire, il y a une grande part du gaufret qui est inconnue.
0: Mais restez vous-même. Ne changez pas, il n'y a rien à jeter.
1: Ah, j'ai rien à changer, mais je vais essayer de le faire savoir, simplement.
0: Mais absolument, justement, on est là pour en parler. Alors, parmi toutes vos chansons, qui sont la plupart empreintes d'humanité, il en est une que les enfants fredonnent encore de nos jours. Elle vous tient particulièrement à cœur. C'est le petit âne gris.
1: Ah oui,
0: le petit âne gris, on va l'écouter, et puis vous allez nous raconter un petit peu son histoire,
1: d'accord,
0: n'est-ce pas?
1: D'accord.
0: Alors...

0: Le petit âne gris, Hugo.
1: Le couplet complémentaire.
0: Pardon, oui.
1: Il y a un couplet complémentaire.
0: Ah oui, il y a un couplet complémentaire.
1: Oui.
0: Je voulais simplement rappeler à nos auditeurs que cette chanson, Le petit âne gris, est de Hugo Frey, qui nous fait le plaisir d'être avec nous aujourd'hui à l'émission Côté Jardin. Alors, quel est le couplet complémentaire?
1: Le couplet complémentaire vient de ce qu'un curé, un petit curé de village,
0: oui,
1: m'a dit un jour, pourquoi vous faites pleurer les enfants? Parce qu'il pleure en écoutant Céline, en écoutant Stubble, adieu monsieur le professeur, et le petit âne gris, il pleure. Je dis, je l'ai fait pleurer pour une bonne cause. Ce sont des causes nobles. La mort d'un âne qui fait pleurer un enfant, c'est pas la même chose que un voyou qui a été assassiné par un autre voyou à Marseille.
0: C'est vrai.
1: Alors, je suis rentré chez moi, j'ai dit, finalement, ce curé, il a pas tort. Et une chose que, parmi les révélations que je veux faire, je suis chrétien.
0: Oui.
1: Et Christ était juif.
0: Oui, bien sûr.
1: Et moi, toute ma vie, luttais contre les mauvaises interprétations religieuses, etc. Et je me suis rendu compte que dans cette chanson, j'avais été inspiré. C'était une chanson religieuse au départ. Je m'en rendais pas.
0: Ah bon?
1: Mais la différence.
0: Ouais.
1: J'ai pas voulu que ça se sente trop.
0: Oui.
1: Donc j'ai rajouté un petit couplet que je vais vous dire.
0: Oui.
1: Comme à la fin du couplet, oui, ils ont pleuré, les enfants. Je les vois essuyer les larmes au théâtre,
0: oui,
1: quand je chante. Et j'ai rajouté ceci. Enfants inconsolables, de grâce, ne pleurez plus. Dans cette modeste étable, votre âne est revenu. Pour les nuits de Noël, réchauffez l'enfant nu. Pour les nuits de Noël, réchauffez notre petit Jésus.
0: Ah ben c'est magnifique.
1: Et j'ai rendu son identité chrétienne que je porte au fond de moi.
0: Oui, oui.
1: Et je le dis tout le temps.
0: Oui.
1: Moi, je me sens autant concerné par les problèmes de toutes les religions qui pensent qu'il n'y a qu'un Dieu. C'est le même pour tous.
0: Oui, bien sûr. Bien sûr.
1: Et j'ai voulu rajouter ce couplet pour que maintenant cette chanson soit dans les chansons de Noël.
0: Quand vous l'enregistrerez de nouveau, vous rajouterez le couplet directement.
1: Mais elle est enregistrée dans la galette de Noël.
0: Ah, bon, ben écoutez, en tout cas, elle n'était pas là dans cette version qu'on vient de vous entendre.
1: La version
0: qu'on vient d'entendre, elle n'était pas.
1: Ça a été fait après.
0: Oui, mais c'est pas grave, la prochaine fois.
1: Bon. Vous l'avez entendu.
0: Oui, bien sûr, j'ai entendu. Alors, Hugo Frey, vous avez une passion pour l'Amérique. Est-ce que parce que vous avez rencontré des personnalités hors du commun? Est-ce que c'est parce que vous avez rencontré Martin Luther King? Est-ce que c'est parce que vous avez rencontré Bob Dylan? Comment cette passion pour l'Amérique vous a pris au cœur?
1: Elle est née du débarquement.
0: Ah oui. Allons-y.
1: La guerre. Moi, quand j'ai vécu la guerre, j'ai vécu plusieurs guerres parce que mon père avait ses affaires en Espagne, donc il a vécu la guerre d'Espagne.
0: Oui.
1: J'avais 10 ans quand, en 39, la guerre a éclaté. C'était l'horreur. Parce que la guerre, avec tout ce que ça comportait, les camps, des choses horribles de cette guerre. Tout d'un coup, on a vu ces jeunes gens qui débarquaient, sachant que quand ils allaient descendre du bateau,
0: ils pouvaient se faire zigouiller.
1: Ils avaient une chance sur deux de mourir. J'ai été bouleversé, ces petites voitures, ce Jeep, tout ça, c'était l'espérance. Pour moi, l'Amérique, c'était l'espérance.
0: Oui.
1: C'est l'espoir.
0: Et ça a été vraiment
1: Et ça continue encore.
0: Ça a été.
1: Parce que je ne vois pas beaucoup de gens qui s'échappent d'Amérique pour aller s'installer en Russie, par exemple.
0: C'est sûr.
1: Je n'en vois pas beaucoup.
0: Mais en revanche, le contraire.
1: Le contraire. Donc, l'Amérique reste encore, pour moi, le pays de l'espoir, de l'espérance. Et il n'y a qu'une chose qui compte pour moi maintenant, c'est de porter l'espoir et d'offrir l'espoir aux jeunes. Parce que sinon, on est foutu.
0: C'est formidable. Et alors, votre rencontre avec Martin Luther King.
1: Ben voilà, c'est l'espérance.
0: Ben oui. Et puis, Bob Dylan.
1: La même chose.
0: Racontez-nous, dans quelles circonstances vous avez rencontré Martin Luther King?
1: Ben, c'est toujours le bon Dieu qui
0: nous vous a guidé, qui a guidé vos pas.
1: Qui nous guide. Et il appelle ça le hasard, le bon Dieu. Parce que le bon Dieu, il est très discret. Il veut pas se montrer.
0: Il a beaucoup de boulot en ce moment.
1: Il est très discret, il veut pas se montrer. Mais il m'a fait rencontrer, Martin Luther King. Parce que moi, la première sculpture que j'ai faite dans ma vie.
0: Parce que vous êtes peintre. et sculpteur également.
1: Oui, je voulais
0: également.
1: Être sculpteur. Quand j'avais 12 ans, j'ai fait une sculpture que j'avais faite d'après un tableau de Rembrandt, oui. Où on voyait Rembrandt qui avait peint des noirs, qui étaient des esclaves, qui avaient été ramenés de voyage, par l'époque de Christophe Colomb.
0: Oui, oui.
1: Et ils étaient d'une beauté magistrale, quoi. Et j'avais vu ce visage d'homme, et j'ai dit, tiens, je vais faire une sculpture. J'ai fait, ma première sculpture, c'était un visage d'un esclave noir.
0: C'est formidable.
1: Et donc, j'ai eu pour Martin Luther King.
0: Et vous l'avez rencontré, alors?
1: Bien sûr.
0: Comment ça s'est passé, cette rencontre?
1: Il m'a invité. C'est le chanteur, son nom m'échappe au moment de le dire, chantait les Deho, Deho.
0: Ah oui.
1: Oui, comment il s'appelle?
0: C'était pas Bob Dylan, non. C'était. Non.
1: C'est le comédien noir, le premier grand comédien noir.
0: Deho,
1: c'est ça, voilà. Voilà. Et qui a organisé le premier concert contre le racisme.
0: Oui.
1: Car moi, ma vie, ça a été tout ça. La vie, se lutter contre le racisme. Le racisme, c'est pas les blancs contre les noirs. C'est les chrétiens contre les musulmans contre les chrétiens, les musulmans contre les juifs, les juifs contre les... Tout ça, c'est du racisme.
0: C'est à l'infini.
1: Et donc, j'ai été invité pour le premier concert.
0: Mais il y a quand même moins de juifs qui sont contre les autres que les juifs. On est bien d'accord.
1: Oui. Mais tout le monde a, malheureusement, a son petit lot d'erreurs dans l'histoire de l'humanité. Le résultat, c'est qu'il faut absolument maintenant que tout le monde se rapproche et qu'on mette toutes ces questions de religion et de politique de côté pour pouvoir marcher main dans la main, c'est-à-dire, moi, c'est ça l'avenir.
0: Et en chantant.
1: Unissez-vous.
0: Et en chantant. Et Bob Dylan, alors, comment vous l'avez rencontré?
1: Bob Dylan, j'ai rencontré parce que le bon Dieu m'a mis sur le chemin.
0: Également.
1: En 1961, oui. Alors qu'il était totalement inconnu, même de ses parents. Ses parents ne savaient pas qu'il s'appelait Bob Dylan.
0: Ah oui, parce qu'il avait changé de nom.
1: Il s'appelait Robert Zimmerman.
0: Oui.
1: 61, il venait d'arriver à New York.
0: Oui.
1: Et par hasard, je suis passé devant un petit bistrot. Et à travers la vitrine, j'ai vu un type qui jouait de la guitare et de l'harmonica en même temps. J'ai dit, comment c'est possible? Et j'ai découvert Bob Dylan et j'ai eu là la vision, ça c'est encore le bon Dieu qui m'a permis de comprendre ça, j'ai dit ça c'est la plus grande star du monde de demain.
0: Oui,
1: et
0: vraiment.
1: Je ne me suis pas trompé.
0: Vraiment.
1: Voilà.
0: Mais vous
1: en 61.
0: Et vous avez fait une sculpture de Bob Dylan, la tête de Bob Dylan.
1: Oui.
0: J'ai eu l'occasion de voir ça, c'est extraordinaire. C'est plus vrai que nature.
1: Ben c'était parce que moi, je voulais être sculpteur et quand j'ai eu l'occasion de faire un peu de sculpture, beaucoup plus tard, sans avoir jamais pris de leçons, on m'a dit qui as-tu pris comme modèle. Je n'avais pas les moyens de faire venir quelqu'un qui pose, qu'il faut payer.
0: Oui, bien sûr.
1: Et j'ai dit ben je vais faire le portrait de ceux que j'admire le plus. Et parmi les gens que j'admirais, il y avait Rimbaud, il y avait Van Gogh.
0: Oui, Entre parenthèses, il y a une exposition au musée d'Orsay sur
1: musée
0: Van Gogh.
1: C'est
0: magnifique. Il faut absolument aller voir.
1: Mais Rimbaud, c'est la même démarche que Bob Dylan. Bob Dylan, c'est la même démarche que Martin Luther King. C'est l'humanisme.
0: C'est formidable.
1: L'humanisme du Christ. Voilà.
0: Oui, absolument. Et vous faites partie du showbiz en France, on va dire ça comme ça. Vous êtes en relation avec tellement de chanteurs. Quelles étaient vos relations avec Johnny Hallyday, avec Renaud, avec tout ça, ces gens-là?
1: Eh ben, ils m'aiment beaucoup.
0: Avec Johnny, oui.
1: Je les aimais bien sur le plan artistique.
0: Oui.
1: Mais je n'ai pas pu rentrer dans le clan Johnny. À cause de l'alcool et du tabac et de la drogue. Parce que quand il y avait 10 personnes autour de lui, celui qui, comme moi, ne buvait pas et ne fumait pas, il passait pour anormal, malade.
0: Pour un ringard.
1: Un ringard. Voilà. Donc il était pas invité une deuxième fois. En revanche, moi je voyais Johnny d'homme à homme et il m'aimait beaucoup. Oui, oui, il était très amoureux de ma sœur Pascal.
0: Ah oui, ouais, Pascal ouais, Audrey, là, oui.
1: Bah, il m'a confié ça quand il était à Marne-la-Coquette, pas loin de chez moi.
0: Ah, oui.
1: Et il m'a dit un jour, le grand amour de ma vie, c'est Pascal Audrey.
0: Ah,
1: je
0: oui.
1: dis, je savais pas ça. Ah, il me l'a jamais dit.
0: Elle est partie trop tôt.
1: Il pleurait sur mon épaule.
0: Elle est partie.
1: Renaud, vrai. J'adore Renaud, mais c'est vrai que l'alcool,
0: ça dénature complètement.
1: Ça dénature où?
0: Ah ouais, c'est terrible. Alors, Hugo Frey, n'avez-vous jamais été tenté par le cinéma? On vous a jamais appelé pour tourner, pour,
1: parce ouais, que quand même,
0: vous avez quand même la carrure d'un comédien, d'un artiste de cinéma.
1: Non, j'aurais peut-être dû faire du cinéma, mais à une autre époque, à l'époque où c'était des cinémas, léger, des aventures de cow-boys, des aventures de mousquetaires, tout ce qui était un petit peu comme ça, avec des costumes historiques.
0: Oui.
1: Moi, ce que j'aurais pas aimé jouer, c'est des rôles de dans des films policiers, des
0: commissaires de
1: du
0: police,
1: sexe, des trucs de sexe.
0: Ah oui, c'est bien sûr.
1: Des sept. Moi, j'aurais pas pu jouer ça. Je pouvais pas jouer. Et quand j'ai été repéré par un metteur en scène pour tourner un premier rôle avec Brigitte Bardot, j'ai fait des essais avec Bardot et au bout du deuxième jour j'ai quitté la scène en disant au metteur en scène ou bien je vous mets mon poing dans la gueule. Parce que à cette époque-là, c'était la mode comme ça. Les metteurs en scène insultaient les
0: ah oui, oui les comédiens.
1: Oui, oui.
0: Ah bon.
1: Oui, oui, oui. Oui, c'était comme ça.
0: Mais quel intérêt? Ou alors,
1: l'intérêt,
0: ou bien
1: c'était toujours pour sortir leur nature.
0: Ouais, bon, carrément, oui.
1: Ouais, ouais, ouais. Et moi, j'ai dit non, moi, mon père m'a jamais parlé comme ça, je peux pas accepter, et je m'en vais avant que vous me foutiez à la porte. Et j'ai donc renoncé à faire cette carrière. C'était le film La Vérité.
0: Ah oui.
1: J'avais le premier rôle avec Clouseau. Brigitte Bardot.
0: C'est de Georges Clouseau.
1: Et c'est Clouseau qui avait cette habitude de maltraiter les comédiens pour qu'ils soient meilleurs, paraît-il.
0: Et pourtant, Brigitte Bardot a fait le film quand même.
1: Ah mais elle lui a mis une gifle.
0: Ah bon?
1: Ah oui, oui.
0: Vous étiez là?
1: Non, ça s'est passé après moi.
0: Alors, Hugo Frey, vous avez eu l'occasion de rencontrer Eddie Barclay?
1: Bien sûr.
0: Alors, comment il était? Comment était-il?
1: D'un brave homme.
0: Comment?
1: Un brave homme.
0: Un brave homme. Oh, oui.
1: Au sens brave, ça veut dire courageux.
0: Oui.
1: Mais il était beaucoup moins... son épouse a fait beaucoup pour sa réputation.
0: Ah oui, laquelle? Ah oui, la première.
1: Bah, la première, oui. Ouais, sa oui. première.
0: Parce qu'il était ouais. coiffeur au départ, lui, en fait.
1: Ouais, oui.
0: Ben oui, il était coiffeur, mais il a fait une carrière extraordinaire.
1: Oui, oui, oui. Mais enfin...
0: Il a épousé combien de femmes, finalement?
1: 4 ou 5.
0: Ouais. Ah, c'est tout?
1: Je disais l'autre jour à mon ami Marouani,
0: oui.
1: qui vivait à côté de moi à Marne-la-Coquette, je lui demandais des conseils pour mon mariage, pour organiser, parce qu'il a organisé tous les mariages de Barclay.
0: Ah oui, d'accord.
1: Et je dis, quand je vois la complexité que ça suppose d'organiser un mariage, je te promets que c'est mon dernier mariage.
0: Oui, mais ça lui coûtait rien à Barclay, hein. Parce qu'il faisait financer ça par toutes sortes de...
1: Voilà.
0: On est bien d'accord.
1: Ouais, hein. Moi, je suis pas commerçant.
0: C'était Barclay. Alors, vous avez enregistré plusieurs disques sous son label, et il y en a un qui est très émouvant. C'est Petit Simon.
1: Ah ouais.
0: On va l'écouter si vous le voulez bien. Petit Simon, oui. c'est un chef-d'œuvre d'émotion, de tendresse.
1: Musicien américain qui a composé la mélodie, Alston.
0: Ah ouais,
1: qui a aussi composé une mélodie très très célèbre de l'après-guerre, c'est comment ça s'appelle, symphonie da da da da da, just symphony. Symphonie, ça a été un succès mondial.
0: Oui,
1: Alston.
0: Magnifique. Dommage que vous n'ayez pas apporté votre guitare avec vous, parce que vous auriez pu le chanter en live.
1: Voilà.
0: On écoute Petit Simon, si vous le voulez bien.

0: Petit Simon, quelle merveille. Hugo Frey, je rappelle aux auditeurs qui sont à l'écoute de Côté Jardin sur la CJ, Jacques Benhamou. J'ai l'immense plaisir d'accueillir aujourd'hui Hugo Frey, mon cher Hugues. Oui. Cette belle chanson.
1: Avec Vlyn Bugis aussi, ça.
0: Sur la CJ, Jacques Benhamou. J'ai l'immense plaisir d'accueillir aujourd'hui Hugo Frey, mon cher Hugues. Oui. Cette belle chanson.
1: Avec Vlyn Bugis aussi, ça.

0: nous que maman avait engagé comme cuisinier, oui, pour le cacher, pour qu'il échappe au nazisme. Oui. Malheureusement, il a été arrêté dans des conditions incroyablement, après, au moment de la libération, en 44, il a été arrêté, déporté, et il est décédé. Helmut Wolf, il avait 24 ans, et moi, j'ai écrit cette chanson en pensant à lui, et je suis sûr que il l'entend.
1: Là où il est, c'est certain qu'il entend. Alors Hugo Frey, tout le monde reconnaît en vous un humaniste profond et sincère. Que représente pour vous la fraternité ?
0: Mais c'est tout. Moi, si j'avais le pouvoir, je dirais on va changer la devise de la République française. Liberté, égalité, fraternité. Je mettrais fraternité en tête.
1: Oui.
0: Justice à la place d'égalité. Parce que l'égalité n'est pas une justice.
1: Oui, bien sûr.
0: Mais la justice, c'est ce que les hommes peuvent trouver. Et je mettrai le reste après. Mais fraternité, d'abord, justice, oui, et liberté.
1: Oui. Ah ben ça, c'est essentiel.
0: La liberté, s'il n'y a pas de fraternité, elle n'est pas possible.
1: Mais bien sûr, c'est absolument essentiel. Alors, comment, Hugo Frey, comment réagissez-vous ? Et avez-vous réagi devant tous les événements qui ont bouleversé, secoué la France et le monde ces derniers temps ? Par exemple, la guerre en Ukraine, les manifestations,
0: oui,
1: violentes pour la réforme des retraites, je vais rajouter le problème de l'abaya à l'école, qui porte atteinte à la laïcité, voilà. L'arrivée des migrants à Lampedusa. Alors, dites-nous un petit peu, comment vous avez vécu ça,
0: c'est ça que je vais faire maintenant.
1: Oui.
0: Depuis mon mariage, c'est une nouvelle vie que je mène.
1: Oui.
0: Et je viens de perdre une petite fille. C'est la première fois de ma vie.
1: Mon Dieu.
0: Oui, la fille, ouais, de ma fille Charlotte, oui, Joséphine, est décédée. Elle, oui, elle n'avait pas 40 ans.
1: Oh là là,
0: et c'est horrible. Et ça me ramène que il y a qu'une chose dans la vie qui compte, c'est la vie et l'espoir. Donc quand les gens qui sont vivants ont perdu l'espoir, ils sont foutus. Donc il faut, moi je veux me battre, je veux vous dire un mot, un secret, une révélation.
1: Oui.
0: Je me suis demandé longtemps, j'ai jamais été scout de ma vie. Jamais, jamais.
1: Mais vous avez l'esprit scout.
0: Mais tous les scouts ont chanté mes chansons. Alors j'ai cherché, c'est pourquoi, ça, et j'ai trouvé la réponse. Le mot scout n'est pas un mot anglais, c'est un mot français.
1: Ah oui.
0: Et ça vient
1: d'où?
0: Du verbe escouter. Escouter Jacques Benhamou à la radio. Escouter Hugo Frey à la radio.
1: Oui.
0: Le scoutisme, c'est l'école de l'écoute.
1: Ah,
0: écoute,
1: oui,
0: écoute ton frère, écoute la terre, écoute la mer, écoute l'univers, écoute les océans. Écoute.
1: C'est formidable, c'est formidable.
0: C'est ça qui va conduire ma vie maintenant.
1: Bien
0: les
1: sûr.
0: Scouts.
1: Oui.
0: En L apostrophe ES, c'est
1: oui,
0: parce que c'est du vieux français.
1: Oui, oui, tout à fait.
0: Le verbe escouter.
1: Tout à fait, Hugues. Là, on arrive presque au terme de notre émission.
0: Oui.
1: On pourrait parler encore des heures et des heures. Mais je veux rappeler, vous êtes dans une forme éblouissante et vous préparez une série de concerts. Une série de concerts. On attendait,
0: oui,
1: Muriel, votre épouse,
0: oui,
1: qui est dans les embouteillages, qui n'a pas pu se joindre à nous. Moi, je vais simplement rappeler votre tournée qui est très importante. Donc, le 6 octobre, c'est dans 3 jours, à Guy Pavas, c'est dans les Côtes du Nord, hein, à la salle Alizée. Le 7 octobre, vous êtes à l'Hermione à Saint-Brieuc. Le 31 octobre, vous êtes à la Bourse du Travail à Lyon. Le 5 novembre, vous êtes au Casino Barrière de Toulouse. Le 7 novembre, vous êtes à la Cité des Congrès de Nantes. Le 8 novembre, vous êtes au Théâtre Féminin de Bordeaux. Mais dites donc, vous êtes vraiment un globe-trotter. Le 19 novembre, au Théâtre du Léman à Genève. Le 24 novembre, à la Maison de la Culture à Clermont-Ferrand. Le 26 novembre, au Centre culturel Pierre Messmer, à Saint-Avold. Le 1er décembre, au Théâtre Sébastopol, à Lille. Le 3 décembre, au Théâtre du Blanc-Ménil, au Blanc-Ménil, à côté de Paris. Le 9 décembre, au Carré des Docks, au Havre. Le 14 décembre, Grand Angle à Voiron. Le 20 décembre, au Cursal à Besançon. Le 7 janvier, au Pavillon Pennevilliers, au Pennevillers à Quimper, et puis aussi, surtout, le 14 janvier 2024 à l'Olympia.
0: À Paris,
1: vous allez venir à l'Olympia, on va tous venir vous écouter, tous venir vous applaudir. Mais quelle santé!
0: Mais Jacques, tu es un frère.
1: Mais non, mais il faut le dire.
0: Si je le dis à cette radio, que les gens le sachent, il me dit vous à la radio, mais il est mon frère et moi je suis son frère. Mais son petit frère, parce que je suis un peu plus jeune que lui quand même.
1: Absolument, absolument. Mais alors simplement, on pourrait parler encore pendant des heures, des heures.

0: Alors, vous et Muriel, mes jeunes, vous êtes de jeunes mariés, et je suis convaincu que malgré vos 94 printemps, vous vivrez encore très longtemps. Alors moi, j'ai pris des informations, d'après ce que j'ai entendu, vous êtes, normalement, vous devez vivre jusqu'à 120 ans hors taxe.
1: Oui.
0: La taxe à 20%. on est bien d'accord?
1: Et d'accord.
0: Avant de terminer, on va peut-être écouter Monsieur le Professeur, juste quelques
1: mémoire de Paty, du pauvre de Paty qui a été.
0: Oui, Samuel Paty.
1: Chanson que j'ai composée pour les enseignants en mai 68.
0: Ah ben bravo.
1: Mais pas pour, il y a pas d'éducateur.
0: Ah oui, non, c'est vrai.
1: Il a été tué parce qu'il a fait un travail
0: d'information.
1: D'information.
0: On écoute.

0: sont écrits à la craie. Nous vous offrons ces quelques fleurs pour dire combien on vous aimait. Ouais. Voilà. Que Dieu me donne le temps de terminer mon travail.
1: 120 ans hors taxe.
0: J'ai besoin de ça. Peut-être pas 120, mais...
1: Si, 120.
0: Quelques années pour redonner de l'espoir aux enfants qu'ils perdent.
1: C'est garanti en tout cas.
0: C'est un nouveau monde.
1: Eh bien oui, ben voilà, chers amis, je suis avec Hugo Frey et Jacques Benhamou, un bonheur, une heure de bonheur. 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J'ai eu l'immense plaisir d'accueillir Hugo Frey. 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Merci beaucoup, je vous dis au revoir et à bientôt.

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0: Bonjour à toutes et à tous, bon réveil et bienvenue sur RCJ en ce vendredi 31 juillet 2026, il est 8h.
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0: Au programme de cette édition, on parle beaucoup des feux en France, mais en Israël, de nouvelles technologies pour lutter contre. On va en parler avec notre correspondante en Israël, Emmanuel Ada. Emmanuel, bonjour.
2: Bonjour à tous, bonjour Elsa. En effet, une nouvelle technologie israélienne va intéresser l'Europe qui a vu des dizaines de milliers d'hectares de forêts disparaître ces derniers jours.
0: 8h sur RCJ, l'invité de cette édition, Lucas Manger, journaliste, reporter dans les zones de conflit, ancien directeur adjoint de France Info, actuellement chroniqueur sur LCI, il travaille en ce moment sur un film sur Israël. On fait tout de suite un tour d'horizon de l'actualité sur RCJ.
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0: Le président américain Donald Trump a écrit sur sa plateforme Truth Social que le Conseil de paix de Gaza est parvenu à un accord historique concernant le désarmement complet du Hamas et de tous les autres groupes armés de la bande de Gaza et d'ajouter Israël bénéficiera de la sécurité qu'il mérite. Gaza ne servira plus de base aux attaques terroristes. La menace qui pesait sur la bande de Gaza le 7 octobre ne se reproduira pas. Fin de citation. Il s'agit du début de la deuxième phase de cessez-le-feu conclu en octobre dernier entre Israël et le Hamas. Le Hamas qui continue toutefois d'affirmer que la question des armes est liée au retrait dans un premier temps d'Israël de la bande de Gaza, ce qui n'est pas la position israélienne. Israël qui n'a d'ailleurs pas réagi dans un premier temps à l'annonce de cet accord par Donald Trump et par le Hamas. Une réunion des médiateurs parmi lesquels figurent l'Égypte, les États-Unis, le Qatar et la Turquie doit se dérouler bientôt au Caire pour fixer les modalités de ce désarmement. En réponse à la violation du cessez-le-feu par le Hezbollah, Tsahal a détruit des tunnels terroristes dans la région de Beaufort au sud du Liban. Annonce faite dans une déclaration conjointe du Premier ministre israélien et du ministre de la Défense. L'armée israélienne a ensuite précisé que ces infrastructures étaient situées à environ 6 km de Metoula et du cordon littoral de Galilée et permettaient le lancement de dizaines de drones explosifs et de missiles anti-chars. Le chancelier allemand Friedrich Merz refuse de nouvelles sanctions commerciales contre Israël malgré ses inquiétudes concernant la politique du gouvernement israélien en Cisjordanie. Les précisions avec vous, Victor Benchimol.
3: Le chancelier allemand était en visite en Irlande, pays qui assure la présidence tournante du Conseil de l'Union européenne jusqu'à fin décembre. Lors d'une conférence de presse aux côtés du Premier ministre irlandais, Friedrich Merz a réaffirmé sa position sur les éventuelles mesures européennes visant les produits issus des implantations israéliennes de Cisjordanie.
4: Nous observons avec une grande inquiétude les activités du gouvernement israélien dans les zones de colonisation en Cisjordanie. Je l'ai dit à plusieurs reprises au président ainsi qu'au premier ministre Netanyahou, y compris lors d'entretiens personnels. Mais nous ne pensons pas que des sanctions générales contre Israël soient la bonne réponse. Nos deux pays ont des positions divergentes sur cette question. Mais je rappelle toujours aux chefs d'État et de gouvernement européens que l'Allemagne porte une responsabilité particulière à l'égard d'Israël et que, par conséquent, nous ne pouvons ni nous ne voulons nous associer à des régimes de sanctions visant Israël de manière générale. Cette position ne changera dans aucun avenir proche.
3: À noter que le déplacement n'était pas consacré à Israël. Le chancelier allemand a notamment profité de sa visite pour réclamer une forte réduction du budget proposé par la Commission européenne.
0: Mais alors pourquoi le dirigeant allemand a-t-il jugé utile de réaffirmer sa position lors d'un déplacement européen en Irlande ?
3: L'Irlande figure parmi les pays européens les plus critiques des opérations israéliennes à Gaza depuis l'attaque terroriste du Hamas le 7 octobre. En avril 2026, avec l'Espagne et la Slovénie, Dublin avait demandé à ce que l'Union européenne prenne des mesures bien plus larges contre Israël et réclamait la suspension de son accord d'association avec l'État hébreu. Il s'agit d'un accord de 1995 encadrant les relations politiques et commerciales avec l'Union européenne et prévoyant notamment des préférences douanières pour les produits israéliens. C'est de cet accord dont une pétition portée par la France insoumise au Parlement européen en janvier dernier, ayant récolté près de 200 000 signatures, exigeait la suppression. Mais un tel retrait nécessiterait l'accord de l'unanimité des 27 membres de l'Union européenne et l'Allemagne s'y était immédiatement opposée et jugeait cette mesure inappropriée. Parallèlement, la France et la Suède poussaient déjà pour des restrictions ciblées contre les seuls produits issus des implantations israéliennes. Les semaines suivantes, cette deuxième option a gagné du soutien lorsqu'une vingtaine de pays européens ont demandé à la Commission de présenter des mesures permettant de restreindre davantage ces échanges. Le 13 juillet dernier, Les ministres des Affaires étrangères de l'Union européenne ont ainsi examiné plusieurs options visant à limiter les échanges commerciaux avec les produits issus des implantations israéliennes de Cisjordanie. Mais jusqu'à présent, aucune des mesures proposées n'a recueilli suffisamment de soutien pour être mise en œuvre. Les divisions sont telles que les États membres ne sont pas parvenus à s'accorder sur le cadre juridique applicable et donc sur la règle de vote nécessaire, majorité qualifiée ou unanimité. L'Allemagne particulièrement fait partie des pays réticents à prendre de telles sanctions contre Israël. Lors de son intervention en Irlande, Friedrich Merz a ainsi rappelé que les produits issus des implantations sont déjà exclus des tarifs préférentiels garantis par l'accord d'association entre l'Union européenne et Israël. Il défend donc l'application stricte des règles existantes, mais refuse des sanctions commerciales plus générales contre Jérusalem.
0: Des milliers de jeunes Marocains étaient rassemblés tard hier soir dans le centre de la ville de Fnideq qui jouxte l'enclave espagnole de Ceuta. Plusieurs centaines de personnes sont entrées illégalement hier dans l'enclave espagnole depuis le Maroc, venant s'ajouter aux plus de 1500 arrivées de migrants ces derniers jours. Selon les autorités régionales espagnoles, 9 personnes sont par ailleurs mortes hier en tentant de rejoindre à la nage Ceuta depuis le Maroc. En France, optimisme sur le front du méga-feu en Gironde, incendie maîtrisé dans les Landes. On a l'impression qu'on est en train de revenir sur le chemin d'une vie normale et que les choses commencent à s'améliorer nettement. S'est réjouie sans triomphalisme la préfète de Gironde. Et enfin, le 31 juillet 2002, David Gritz, étudiant de Sciences Po, était assassiné dans l'attentat de la cafétéria de l'Université hébraïque de Jérusalem, perpétré par le Hamas. David avait reçu une bourse prestigieuse pour passer un an à étudier la philosophie de Lévinas à Jérusalem. Il est mort le jour de son arrivée à l'université en déjeunant à la cafétéria avec 8 autres étudiants et enseignants. En 2023, un hommage lui a été rendu à Sciences Po Paris et une plaque à son nom a été posée dans l'amphithéâtre principal Émile Boutmy. Après un long militantisme de l'Union des étudiants juifs de France, le directeur de Sciences Po de l'époque, Mathias Bichra, était interrogé par l'UEJF pour RCJ quelques jours avant que la plaque ne soit apposée. On l'écoute.
5: Ce qu'a vécu la famille de David Gritz, c'est une tragédie absolue et que je pense que l'institution de Sciences Po se devait d'inscrire dans ses murs la mémoire de David Gritz. C'est évidemment une discussion qu'on a eue en commun avec l'UEJF, de se demander comment rendre hommage à David Gritz. Et quand on voyait, au regard de son parcours de scolarité, l'attachement qu'il avait aussi à Sciences Po, sa présence dans l'amphiboutmie, on s'est dit qu'une des belles manières de le faire, c'était justement d'avoir un siège placé là où on pensait qu'il devait aller en cours, qu'il était positionné dans l'amphithéâtre Boutmy, et donc on s'est dit que c'était la bonne manière de lui rendre hommage. Et ça permet aussi d'inscrire au cœur de notre amphithéâtre iconique, historique, cette ambition de lutte contre l'antisémitisme, ce rappel permanent de l'attention, de la force des actions que l'on doit avoir dans ce domaine. Donc pour moi, c'est une cérémonie importante.
0: 8h08 sur RCJ. Dans un instant, l'actualité en Israël avec notre correspondante sur place, Emmanuel Ada.
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0: 8h10 sur RCJ, on prend maintenant la direction d'Israël pour retrouver notre correspondante sur place, Emmanuel Ada. Emmanuel, bonjour.
2: Bonjour à tous.
0: Et après cette semaine de feu en Europe et particulièrement en France, Israël a mis au point donc cette résonance avec une nouvelle technologie pour détecter un incendie dès les premières flammes.
2: Absolument, il s'agit de drones d'intervention de nouvelle génération. Alors c'est une plateforme de drones qui pourra détecter précocement des zones à risque en temps réel, donc le moindre départ de feu avant qu'il ne devienne incontrôlable. Grâce au traitement des données en direct, une alerte sera lancée aux équipes de pompiers israéliennes et elle a été développée conjointement par l'industrie aérospatiale israélienne, l'IAI, et l'Université du Technion, ainsi que par le ministère de la Sécurité intérieur et bien sûr le Haut Commissariat des pompiers. Alors ce drone s'appelle l'Apus 25. Il est sans batterie ni moteur et il a une autonomie de 5 heures de vol. Il peut donc détecter de jour comme de nuit le moindre petit foyer qui démarre. En envoyant des drones au plus près des incendies violents, la prise de risque pour les pompiers est considérablement réduite et c'est un point très important. Voilà donc une nouvelle technologie israélienne qui sera certainement appréciée et vendue dans le monde entier.
0: Par ailleurs, Emmanuel, la communauté Nova lance à la rentrée une série d'événements musicaux qui réunira sur une même scène de grands chanteurs et des DJ.
2: We will dance again, eh bien, ce n'est pas qu'un slogan, c'est la communauté Nova israélienne qui regroupe tous ceux qui étaient sur place, hein, donc au festival le 7 octobre, qui en sont revenus vivants, blessés, traumatisés et même d'anciens otages. Alors ils se retrouvent régulièrement depuis plus de 3 ans pour partager leurs douleurs et leurs espoirs. Et cette fois, ils se retrouveront à la rentrée pour un événement exceptionnel pour danser à nouveau ensemble. Le premier événement aura lieu le 10 septembre dans la ville de Rishon LeZion, près de Tel Aviv. L'événement s'appelle Nova Live Concert et sur scène se réunira eh bien des grands artistes, des chanteurs et des DJ pour partager ce moment. Comme vous le savez, la musique est au cœur de la communauté Nova. C'est son identité profonde. Ça leur permet de renforcer aussi aujourd'hui eh bien leur travail, leur démarche de reconstruction et de mémoire. Omri Sassi, qui est l'un des fondateurs de la tribu Nova, qui était au platine le 7 octobre au matin, eh bien, va inaugurer cette série d'événements musicaux et tous les Israéliens vont se retrouver unis pour danser ce jour-là et pour prouver au monde que oui, we will dance again.
0: Merci beaucoup Emmanuel Ada pour toutes ces précisions et pour cet éclairage. Shabbat shalom.
2: Shabbat shalom à tous.
0: 8h13 sur RCJ, restez avec nous dans un instant la suite de cette édition.
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0: 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Lucas Manger, journaliste, reporter dans les zones de conflit, ancien directeur adjoint de France Info, actuellement chroniqueur sur les questions internationales pour LCI. Vous travaillez en ce moment sur un film sur Israël. Vous y êtes souvent allé ces derniers temps. Comment vous sentez le pays, notamment dans ce poste 7 octobre ?
9: D'abord, merci beaucoup pour votre invitation. Je vais effectivement en Israël souvent depuis plus de 25 ans comme journaliste, reporter. J'ai trouvé ces derniers séjours pour le film que je suis en train de faire. Je suis allé plusieurs fois en Israël ces derniers mois, depuis le mois de décembre. En gros, j'y vais très régulièrement. J'ai jamais vu le pays aussi fracturé que ces derniers temps, à cause de la perspective des élections, bien entendu, du 27 octobre. Mais pas seulement. J'ai trouvé que la société israélienne avait du mal à se retrouver entre elles, à faire société, tout simplement. Évidemment, les événements du 7 octobre, le massacre du 7 octobre a profondément bouleversé l'opinion publique, mais on a l'impression qu'au-delà même, c'est comme si ça, il y avait des lignes de fracture qui s'étaient installées dans le pays et qui sont, je trouve, difficiles à surmonter. J'espère qu'elles vont être surmontées et que les élections vont être une des occasions données aux Israéliens pour essayer de refaire corps, refaire société et retrouver un sens commun.
0: C'est vrai que cette notion de fracture, elle est beaucoup évoquée. Il y a eu la réforme judiciaire avant le 7 octobre, puis le 7 octobre qui a un peu mis une chape de plomb, et puis ça a ressurgi depuis, notamment autour de la question de la commission d'enquête. C'est plus une fracture gauche-droite, c'est ailleurs que non. Ça se joue.
9: Oui, je crois que la gauche et la droite, comme dans beaucoup de pays d'ailleurs, hein, et y a pas seulement en Israël, ces critères-là, mais particulièrement en Israël où ces critères étaient très marqués depuis la création de l'État en 48 et la domination des travaillistes, puis le Likoud, on a vraiment l'impression qu'aujourd'hui cette ligne gauche-droite n'est plus vraiment, elle existe, mais c'est plus la ligne prioritaire. Comment dire, solution à deux États ou solution à un État n'est plus non plus une ligne de fracture. On voit ressurgir des choses qui m'ont frappé, qui sont des lignes de fracture entre Ashkenaz et Sépharad, par exemple. On voit des lignes de fracture entre l'attitude à avoir vis-à-vis des Arabes israéliens, la question du vote des Arabes israéliens, des lignes de fracture entre laïcs et religieux, que j'ai trouvé beaucoup plus présentes au fil du temps. Elles existaient évidemment déjà, hein, mais beaucoup plus prononcées. Des lignes aussi de fracture entre, par exemple, la présence des religieux dans l'armée ou pas. Et puis, évidemment, vous l'avez mentionné, je pense que cette réforme de la justice, la contestation de la réforme de la justice, plus exactement, qui avait été vraiment mise entre parenthèses après le 7 octobre, a ressurgi de manière encore plus violente à l'approche des élections, puisque on a l'impression que les camps se radicalisent, et notamment le gouvernement aujourd'hui, on a l'impression durcit ses positions comme si, à la veille d'élections qu'il peut perdre, puisque on ne sait pas ce qui se passera, il durcit le ton. Donc j'ai trouvé que ces lignes étaient, ces brisures dans la société israélienne étaient profondes, et de l'avis de beaucoup de gens que j'ai rencontrés, il faudra beaucoup de temps pour recoller les morceaux.
0: L'extrême droite israélienne, notamment Bezalel Smotrich et Itamar Ben-Gvir, vous sentez qu'ils ont une vraie prise dans la société ?
9: Alors, je crois qu'il faut faire très attention à ne pas se laisser aveugler ou par l'importance des réseaux sociaux. La société israélienne est une société extrêmement numérique. La présence de ces ministres que vous venez d'évoquer sur les réseaux sociaux est très puissante. Je suis pas sûr que ça se reflète littéralement, enfin en pourcentage dans la société. On a l'impression qu'il y a des camps très bruyants, notamment celui-ci, mais d'autres sont en train d'émerger. Il y a des camps qui sont contre ces ministres d'extrême droite, des camps, on va dire, pro-démocratie, tout simplement, on peut les appeler de plein de manières différentes, mais globalement, qui essayent de faire tomber cette coalition d'extrême droite, sont en train de devenir de plus en plus présents sur les réseaux aussi. Mais encore une fois, ce miroir déformant des réseaux sociaux, je ne suis pas sûr qu'il se reflète totalement dans la société israélienne.
0: C'est la droite israélienne.
9: Mais je ne suis pas sociologue je dis tout ça avec beaucoup beaucoup de précautions. Ce n'est qu'une observation de journaliste.
0: Et face à cet extrémisme, à ces extrémismes, on a l'impression que c'est plutôt la droite israélienne, le centre droit israélien qui prend le pas, plutôt que la gauche israélienne qu'on a du mal à entendre, qui pourtant, au moment des 30 ans de l'assassinat de Rabin, s'est réunie. Il y a eu quelque chose d'une impression de retour, mais politiquement, en tout cas dans les sondages, on a l'impression que ça ne prend pas.
9: Alors oui, non, je trouve que... Alors, est-ce que c'est une gauche israélienne au sens où on l'entendait historiquement, mais l'émergence d'un Yair Golan, par exemple, qui a repris une partie, on va dire, du discours et des thèses du Parti travailliste, de Meretz, et qui essaye d'embarquer avec lui un certain nombre de gens de cette mouvance, j'ai l'impression, ce n'est pas aujourd'hui en position de gagner dans les sondages, très loin de là, mais qu'en revanche, il porte une voix qui est très écoutée. Encore une fois, je peux pas vous dire au-delà des derniers sondages, mais on sait bien que les sondages là en ce moment cristallisent pas mal de choses, donc il faut être très prudent dans la lecture de ces sondages. Mais j'ai l'impression qu'un Yair Golan porte en tout cas, et s'il arrivait à avoir 14, 15, 16 sièges à la Knesset, c'est pas non plus rien, et ça dit beaucoup de choses des coalitions qui peuvent venir. C'est-à-dire que aujourd'hui c'est plutôt Eisenkot qui a le vent en poupe et qui est plutôt de centre droit, comme vous venez de le dire. Mais encore une fois, ces catégories aujourd'hui me semblent un peu dépassées. C'est-à-dire que oui, Golan porte un certain nombre de programmes qui étaient ceux du Parti travailliste. Eisenkot porte un programme qui est plutôt de centre-droit. Ça ne dit pas grand-chose, à mon avis, des coalitions que pourraient faire, par exemple, ces deux hommes, même si aujourd'hui, ils s'affichent totalement indépendants l'un de l'autre. Mais par exemple, la voix que porte Yair Golan sur la question des Arabes israéliens dans la société israélienne, j'ai eu l'impression qu'elle était de plus en plus écoutée, en disant c'est vrai qu'on a un tout petit peu oublié cette question des 20, 21, 22, ça dépend des estimations qui sont faites, enfin des calculs qui sont faits de la société israélienne. Golan la porte très ouvertement, comme le faisait dans mon souvenir un certain nombre de leaders travaillistes il y a quelques années. Or cette question des Arabes israéliens avait un peu été mise sous le boisseau ces derniers temps, notamment depuis le 7 octobre.
0: C'est une question qui revient notamment par la question des violences dans la société arabe, tous ces meurtres depuis notamment le début de l'année 2026. Mais en tout cas, sur le rapport des Arabes israéliens, la société israélienne, des Arabes palestiniens, plusieurs noms, ils sont restés quelque part dans l'État israélien. Il n'y a pas eu de mouvement de rébellion. Il y a une forme de... Ils sont tiraillés en réalité aussi entre deux réalités aujourd'hui.
9: Ils sont tiraillés et stigmatisés, c'est tout le problème. C'est-à-dire que, pas par tout le monde bien entendu, mais après le 7 octobre, un certain nombre d'Israéliens juifs ont considéré que les Arabes israéliens ou palestiniens israéliens, quelle que soit la manière dont on les appelle, devaient prendre une position ferme. Ils ont pris des positions contre le Hamas, très fermes. La plupart des dirigeants politiques arabes israéliens ont pris des positions. Ils se sentent stigmatisés. Alors, vous avez évoqué cette question de la violence dans la société arabe israélienne. Je pense qu'en fait, elle est centrale. Et qu'elle est centrale parce qu'elle témoigne de quelque chose qui s'est passé, c'est-à-dire d'une différence de traitement. J'ai suivi pour ce film, et vous le verrez dans le documentaire, entre autres personnages, une arabe israélienne qui était entendue à la Knesset par Avigdor Lieberman sur les commissions de la sécurité. Et cette femme s'appelle Raoulia Andaklouk. Elle est avocate et elle s'occupe essentiellement de ces questions de la violence interne à la société arabe israélienne. Le problème est d'une part la violence, mais la non-résolution de ces conflits par la police. Et à partir du moment où la police a ordre, écrit ou non écrit, d'intervenir le moins possible dans la société israélienne pour globalement laisser ce problème reporter ce problème à plus tard, forcément, ça stigmatise une partie de la population qui se sent délaissée par l'État israélien. Mais là encore, je pense que beaucoup d'Israéliens, quelle que soit leur religion, sont de plus en plus conscients de ce problème, parce que la question, par exemple, de la violence inter-arabe dans la société israélienne, pourquoi est-ce que Avigdor Lieberman s'en préoccupe tout d'un coup à la Knesset? C'est qu'elle déborde sur la société juive, là aussi. Et donc, le fait d'avoir stigmatisé une partie de la population et de l'avoir un peu abandonné à son sort risque de créer plus tard des problèmes dans toute la société israélienne. Donc, moi, j'étais assez, comment dire, vous verrez cette scène dans le documentaire, je pense. Mais Avigdor Lieberman, qui est pas précisément quelqu'un de l'extrême gauche israélienne, on va dire, était très intéressé par cette question parce qu'il sait très bien que c'est des questions qu'on a mis un peu de côté pour le moment, voire qu'on a encouragé, mais qui vont péter à nouveau et présenter un danger existentiel pour l'État d'Israël, encore une fois.
0: Le danger existentiel, en tout cas c'est un terme qu'on a beaucoup entendu depuis le 7 octobre. Et puis en réalité même l'ambassadeur d'Israël en France qui disait il y a quelques jours Israël n'est plus dans une situation de danger existentiel. L'Iran, la République islamique a été affaiblie, le Hamas, le Hezbollah en réalité aussi. Donc aujourd'hui c'est comme si Israël devait vraiment faire face à ces problèmes, qu'il n'y avait plus tous ces ennemis extérieurs réels bien sûr. Il y a quelque chose qui se joue aussi sur ce qu'on est, ce qu'on veut être, ce qu'on veut dire. Il y a ça aussi qui traverse la société.
9: Ah oui, je crois que c'est dans ce moment-là qu'est la société israélienne. Après, c'est peut-être pas anormal au bout de 78 ans d'existence, dans un monde qui a été effectivement, et un Moyen-Orient extrêmement militarisé, et avec des générations qui ne sont plus là. Donc, les valeurs qui ont permis à l'État d'Israël d'exister sont réinterrogées en ce moment, et c'est sans doute sain. Vous avez tout à fait raison de noter que oui, la menace existentielle venant de l'extérieur est très minimisée, encore que la menace iranienne existe encore, hein, elle est pas, et que le gouvernement actuel a beaucoup joué sur ces menaces extérieures, existentielles extérieures, pour ne pas trop se préoccuper de des questions intérieures. Mais aujourd'hui, moi, l'impression que j'en ai en ce moment, c'est qu'effectivement, il n'y a plus d'autre choix que de s'interroger sur qu'est-ce que l'État d'Israël en 2026, quelles sont ses valeurs. Quelle voix il porte à l'étranger aussi, au Moyen-Orient et en dehors du Moyen-Orient. Quel rapport ont les Israéliens avec les communautés juives, la diaspora juive à l'étranger. C'est toutes ces questions qui, je pense, sont en train de traverser de manière plus ou moins consciente les élections. Parce qu'effectivement, l'accord, s'il est signé avec le Liban, pour ne citer que celui-là, est absolument historique. Si un jour prochain, les Israéliens et les Libanais se mettent d'accord et qu'il y a un accord de paix entre le Liban et Israël, c'est tout un pan de la menace contre Israël qui aura disparu, de la menace existentielle qui aura disparu. Le Hamas et la bande de Gaza, c'est un autre sujet, à mon avis, beaucoup plus complexe dans le temps parce qu'il est loin d'être réglé. Et l'Iran, d'une certaine manière, enfin, j'hésite à faire des pronostics puisque en ce moment, on est chaque jour démenti par l'actualité et par l'imprévisibilité à la fois de Trump et des Iraniens.
0: Lucas Manger, journaliste sur RCJ, 8h26, c'est la fin de cette édition. C'est aussi la fin de la saison. Un grand merci à toutes et à tous de nous avoir suivis cet été. Vous retrouverez Ava Mergi et Victor Benchimol. On se retrouve quant à nous à la rentrée pour décrypter une actualité qui ne manquera pas de densité en France et en Israël. Comme chaque jour, passez une belle journée à l'écoute de notre antenne et prenez soin de vous.
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1: Donald Trump a annoncé qu'un accord avait été conclu sur le désarmement du Hamas dans la bande de Gaza, un des points clés de la deuxième phase du plan de paix du président américain. Le Hamas continue d'affirmer que la question des armes est liée au retrait dans un premier temps d'Israël de la bande de Gaza, ce qui n'est pas la position israélienne. Israël qui n'a pas réagi à cette annonce pour l'instant. En réponse à la violation du cessez-le-feu par le Hezbollah, Tsahal a détruit des tunnels terroristes dans la région de Beaufort au sud du Liban. L'armée israélienne a ensuite précisé que ces infrastructures étaient situées à environ 6 km de Metoula. 18 migrants clandestins sont morts alors qu'ils tentaient de franchir la frontière marocaine pour rejoindre Ceuta. Plusieurs centaines de personnes sont entrées illégalement hier dans l'enclave espagnole de Ceuta depuis le Maroc, venant s'ajouter aux plus de 1500 arrivées de migrants ces derniers jours, selon les autorités régionales espagnoles. Et enfin, en France, optimisme sur le front du méga-feu en Gironde, incendie maîtrisé dans les Landes. On a l'impression qu'on est en train de revenir sur le chemin d'une vie normale. C'est réjoui la préfète de Gironde. Dans un instant sur RCJ, j'ai retrouvé les personnages juifs ayant marqué l'histoire avec Gérard Inger.
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5: Bonjour. Nous avons vu qu'en avril 1945, alors que les travaux sur la bombe atomique à Los Alamos avancent rapidement, le vice-président Harry Truman devient président des États-Unis puisque Franklin Roosevelt meurt en avril 1945. Les politiques américains comme les savants qui fabriquent autour d'Oppenheimer la bombe atomique savent que cette bombe ne sera pas utilisée contre l'Allemagne. L'Allemagne va déposer les armes dans une capitulation sans condition le 8 mai 1945. Mais la guerre contre le Japon est loin d'être finie à cette date. Elle coûte beaucoup de vies américaines puisque il faut se rapprocher du Japon île par île. La bataille d'Okinawa coûte 12 000 morts américains, plus de 50 000, sinon près de 100 000 morts japonais. Et les Américains se disent que s'il faut envahir le Japon pour faire capituler les militaires de l'Empire du Soleil Levant, ça va coûter très cher en hommes et ça va demander beaucoup de temps. Les Américains considèrent que ça risque de leur coûter 500 000 soldats et que tout ça peut coûter également 1 million de vies japonaises, que tout ça peut demander 2 ans et qu'en plus, les Russes qui vont rompre leur pacte d'agression avec le Japon vont pouvoir peut-être débarquer au nord du Japon et créer une zone d'occupation soviétique, ce que les Américains refusent, bien entendu. Donc, Truman pousse le projet de Los Alamos pour que on avance très vite. On fait des expériences sur le terrain au fin fond du Nouveau-Mexique en juillet 1945, parce que Truman a souhaité que la bombe soit prête pour août au plus tard. Et en tous les cas, que fin juillet, il puisse annoncer à Staline que les États-Unis disposent d'une arme nouvelle qui va être utilisée contre le Japon. Il informe Staline, Churchill était déjà au courant, Il informe Staline à Potsdam en juillet 1945. Staline ne branche pas trop, parce que de toute façon, il est au courant, parce que dans l'équipe qui travaille sur la bombe atomique, il y a un espion qui œuvre pour la Russie et l'Union soviétique, c'est Klaus Fuchs, un savant d'origine germano-autrichienne, conviction idéologique, soutient l'Union soviétique, un peu comme le faisait le réseau de Burgess et Filby en Angleterre. Et donc, par Klaus Fuchs, les savants soviétiques sont au courant de ce qui se prépare à Los Alamos, même si ils ne vont pas pouvoir la mettre au point tout de suite, cette bombe atomique, parce qu'ils sont un peu en retard sur la conception théorique et pratique. Mais Staline sait qu'il va pouvoir avoir cette arme très rapidement. En tout cas, les Américains vont lancer deux bombes atomiques, une le 6 août 1945 sur Hiroshima, et comme ça ne suffit pas, une autre très rapidement, le 9, sur Nagasaki. En lançant ces deux bombes rapidement, qui vont faire quand même quelques centaines de milliers de morts et de victimes, les Américains ont voulu faire croire aux Japonais qu'ils en avaient plusieurs autres, ce qui est faux, ils n'avaient que ces deux-là de disponibles à ce moment. Mais cela oblige les Japonais et l'empereur à capituler. C'est ensuite début septembre, la capitulation a lieu le 15 août, et c'est ensuite début septembre que elle sera signée à bord du cuirassé Missouri, qui viendra sur les côtes japonaises. Oppenheimer est à la fois heureux et pas heureux du tout. Heureux parce que les recherches ont abouti, heureux parce que on met fin à la guerre, heureux parce qu'il a peut-être sauvé beaucoup de vies américaines, mais il se rend compte que cette arme est une arme de destruction massive, et il voudrait que, pour éviter qu'on l'utilise trop, on partage cette découverte avec les grandes puissances, et notamment l'Union soviétique. Il rencontre Truman, qui veut le féliciter pour le travail accompli, mais l'entrevue se passe pas bien, parce que Truman, qui le félicite, s'entend dire par Oppenheimer: Monsieur le Président, j'ai du sang sur les mains. Truman n'apprécie pas trop cette déclaration, et il regarde Oppenheimer droit dans les yeux et lui dit: Monsieur Oppenheimer, vous avez fabriqué cette bombe, mais c'est moi qui ai décidé de la lancer, ce qui est vrai. Et Truman assume parfaitement cette décision. Il en voudra un peu à Oppenheimer, mais malgré tout, Oppenheimer sera décoré et il le laissera à la tête des projets nucléaires américains, même si assez vite, Oppenheimer va abandonner Los Alamos pour retourner dans les universités américaines poursuivre ses travaux de physique théorique. Mais la carrière d'Oppenheimer ne va pas s'arrêter là, car il va connaître à partir de ce moment de sérieux ennuis.
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5: Bonjour, nous avons vu que Robert Oppenheimer n'était pas très heureux de l'utilisation de la bombe atomique par les Américains, qu'il retourne assez vite poursuivre ses travaux de physique théorique dans les grandes universités, mais qu'il reste quand même un savant très apprécié et qu'on consulte beaucoup sur l'arme nucléaire, jusqu'au moment où va arriver le McCarthyisme, c'est-à-dire cette tendance américaine qui va commencer à faire ses ravages au moment de la guerre froide, et qui va continuer jusqu'en 1954, on va à ce moment-là commencer à poursuivre tous les gens un peu de gauche, qu'ils aient été rooseveltiens ou un tantinet marxiste, en les accusant d'être membres du Parti communiste et de travailler pour l'Union soviétique. Et c'est là où Oppenheimer va commencer à être critiqué par le FBI et par son chef, Edgar Hoover, comme étant un agent communiste, puisque il a flirté un peu avec le Parti communiste, mais il n'en a jamais été membre. Et s'il veut partager les secrets nucléaires avec l'Union soviétique, pour la bomba et puis pour la nouvelle bombe H qu'il n'aime pas et sur laquelle il refuse de travailler, qui est une bombe thermonucléaire, une bombe à hydrogène, Oppenheimer est vite accusé, alors qu'il a toujours refusé, malgré des demandes venant de physiciens et d'autres du Parti communiste américain, de livrer, lui, les secrets aux soviétiques. Oui, sur le plan du principe, mais il estime que c'est aux politiques de le faire, et c'est pas à lui. Mais il ne veut pas travailler sur la bombe thermonucléaire. Alors très vite, on va le décharger d'une bonne part de ses responsabilités dans le monde nucléaire, et puis on va l'accuser, à partir de 1949, on va l'accuser d'être un agent de l'Union soviétique, et on va tenter de lui retirer son habilitation de sécurité, c'est-à-dire on veut l'empêcher de travailler de près ou de loin avec les pouvoirs publics. Un mauvais procès est engagé par la commission d'études nucléaires, avec l'appui de certains sénateurs, un procès qui va avoir lieu à huis clos complet. Il va y avoir un procureur et un avocat de l'accusation contre Oppenheimer et son défenseur. Le procès va être biaisé parce que Oppenheimer n'a pas accès véritablement au secret défense, il ne peut pas préparer complètement sa défense, mais malgré tout, il se défend brillamment, et avec une mauvaise foi parfaite, la commission est obligée de reconnaître qu'il n'a pas trahi son pays et qu'il n'a rien livré à l'Union soviétique, mais en même temps, elle admet qu'il faille lui retirer son habilitation de sécurité, ce qui est fait en 1954. C'est là quelque chose d'injuste. Oppenheimer va beaucoup en souffrir. Il a été victime du patron de l'énergie nucléaire américain à cette époque, Strauss, qui se méfie beaucoup de lui. Alors Oppenheimer va continuer ses travaux au Caltech, c'est-à-dire l'Institut de technologie de Californie. Reste un scientifique de très haut niveau, il continue ses travaux, mais il est quand même, pour parler un peu vulgairement, il est quand même tricard à cause de ce retrait d'habilitation. Il est défendu par plusieurs sénateurs qui cherchent à le réhabiliter, notamment le sénateur Kennedy. Et quand en 1959, Strauss voudra être chargé secrétaire d'État au commerce dans l'administration Eisenhower, il fera voter la majorité des sénateurs contre Strauss pour le punir d'avoir entravé la carrière et le développement de cette carrière d'Oppenheimer. Donc, Oppenheimer, là, est toujours sans habilitation, mais il est en quelque sorte réhabilité. Il recevra plusieurs médailles, notamment à l'époque Kennedy, mais il mourra en 67 d'un cancer de la gorge. Il fumait depuis plus de 40 et quelques années. Et sa mort est un peu une perte pour une perte sérieuse pour les États-Unis, dans la mesure où on a affaire là à un des plus grands savants américains. Il n'a pas obtenu le prix Nobel parce que le prix Nobel est très pacifiste et ne veut pas voir un physicien qui a créé l'arme nucléaire recevoir le prix Nobel, même s'il a été proposé plusieurs fois. Mais c'est quelqu'un qui a marqué la physique américaine de son empreinte. Et si j'ai souhaité vous en parler comme je l'ai fait, c'est parce que on a affaire à quelqu'un qui, même s'il est de tradition juive libérale comme la plupart des juifs américains d'origine allemande, même s'il est quelqu'un qui ne pratique pas le judaïsme, il est très proche de ce judaïsme, d'une part par sa soif de culture, et pas seulement sur la physique nucléaire. J'ai dû vous dire au début qu'il avait appris sans difficulté le sanskrit, par exemple, c'est-à-dire quelqu'un qui a une soif d'apprendre, et ça c'est quand même typiquement juif. Et puis il y a aussi sa volonté de lutter contre tous les totalitarismes marqués par l'antisémitisme, qu'il s'agisse du nazisme ou du totalitarisme soviétique envers lequel il est devenu très vite méfiant. Donc un grand monsieur qui honore le judaïsme, et je vous conseille, si vous ne l'avez pas vu, de voir le film sur lui qui s'appelle tout simplement Oppenheimer, qu'a réalisé Christopher Nolan, qui a raflé en raison de sa qualité un grand nombre de prix aux Oscars du mois de février. Donc n'hésitez pas à aller voir ce film ou de le voir à la télévision. Il est passé sur Canal Plus il y a quelques semaines.
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5: Bonjour. Depuis que nous avons commencé à parler de personnages qui ont marqué de près ou de loin le judaïsme, nous sommes partis de quelques films importants de l'année 2023. Nous avons vu l'affaire Mortara au travers du film de Marco Bellocchio, L'Enlèvement. Ça m'a amené à vous parler également de l'affaire Finali, qui est un siècle après une réplique pas tout à fait semblable, mais pas loin de l'affaire Mortara. Et puis, à propos du film de Christopher Nolan, Oppenheimer, nous avons vu la vie de ce grand savant américain. Il y a un autre film qui est sorti quelques mois auparavant, qui est le film sur Golda Meir, avec Hélène Mirren dans le rôle de Golda, qui m'amène à vous parler maintenant de ce personnage qui a marqué l'histoire du sionisme en général et de l'État d'Israël, en particulier de sa création jusque dans les années 1970. Golda Meir est un personnage un peu controversé, on aura l'occasion d'en parler, mais ça reste, qu'on le veuille ou non, une grande figure de l'histoire juive du XXe siècle. Golda Meir est née en 1898 à Kiev, dans l'Empire tsariste. Et 5 ans après sa naissance, son père décide de quitter l'Empire russe pour émigrer aux États-Unis. Je dis bien 5 ans après, en 1903, parce que c'est l'époque du pogrom de Kishinev, pogrom qui coûte la vie à une cinquantaine de juifs, beaucoup sont blessés, et les communautés juives de Russie et de Pologne sont frappées par ce pogrom qui leur fait penser que jamais l'Empire tsariste n'acceptera vraiment les juifs, qui seront toujours des citoyens de seconde zone, à la merci des antisémites locaux, de la police et du tsar, qu'il s'agisse d'Alexandre III ou bien du nouveau tsar, Nicolas II, qui sont tous marqués par l'antisémitisme. Donc, Monsieur Malbovitch, c'est son nom, part en 1903 aux États-Unis, à Milwaukee, avec ses enfants. Il avait comme métier dans l'Empire russe d'être ébéniste, mais il va changer de profession aux États-Unis et devenir cheminot. Golda vit donc ses premières années, au-delà des 5 ans, date de son arrivée, âge à laquelle elle est arrivée aux États-Unis. Elle vit son enfance à Milwaukee, dans une famille modeste. Quand elle a 16 ans, elle en a un petit peu assez de cette vie un peu trop traditionnelle et qui ne lui présage pas un avenir radieux. Elle part rejoindre sa sœur Shaina. Elle part la rejoindre à Denver, où elle poursuit quelques études. Et puis, là, en 1917, elle va rencontrer un monsieur Meyerson, qui va l'épouser. Elle le connaissait un tout petit peu depuis 1914. Et en 1917, elle décide de l'épouser. En fait, sa vie va être marquée par son alia en Palestine mandataire. En 1921, elle va s'embarquer sur un navire américain pour se rendre en Eretz Israël, car c'est une sioniste militante et elle pense que l'avenir des Juifs n'est pas aux États-Unis et qu'il faut... parce qu'il y a aussi pas mal d'antisémitisme aux États-Unis, même si ça n'a rien à voir avec celui de l'Empire tsariste, et elle pense qu'il faut bâtir un État juif en Palestine mandataire. Et donc, avec son mari, elle débarque dans cette Palestine. Elle va aller avec son mari directement dans un kibboutz, c'est celui de Meravia, et elle va travailler plusieurs années dans ce kibboutz à des tâches habituelles, mais elle va très vite devenir une militante active, et notamment elle va représenter le kibboutz qui appartient au mouvement de gauche Poal Haïtion. Elle va représenter ce kibboutz au sein des instances de la Histadrout, le syndicat des travailleurs juifs, et elle va grimper très vite dans la hiérarchie de la Histadrout, et ça va être le début de sa carrière.
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5: Bonjour. Nous avons vu la semaine dernière la jeunesse de Golda Meir et l'arrivée de Golda Meir en Eretz Israël, où elle s'installe en 1921 dans un kibboutz qui est celui de Meravia, qui existe toujours. Mais très vite, avec son mari, elle va s'installer à Tel Aviv parce que les responsabilités qu'elle a dans la Histadrout sont importantes, et puis à Jérusalem. Elle va vivre avec son mari jusqu'en 1940, mais là, les deux époux vont se séparer, ils ne vont pas divorcer, mais ils vont vivre de manière totalement séparée, parce que Golda Meir consacre l'essentiel de sa vie ses activités militantes, même si elle a deux enfants. À part la Histadrut, Golda Meir va prendre une place importante dans la Sortnout, l'agence juive, qui est l'embryon de gouvernement du Yishuv, la collectivité juive de Palestine, pendant l'occupation anglaise de la région. Elle va commencer à travailler avec David Ben-Gourion, dont elle est très proche, et ils vont fonder ensemble, avec quelques autres, le parti Mapai dans les années 1930. Au moment de la révolte arabe de 1936, beaucoup de Juifs sont également arrêtés par les Anglais. Elle ne le sera pas, et elle va continuer à s'occuper de ses activités politiques en maintenant des liens avec les États-Unis et en protégeant les militants juifs, notamment du Parti travailliste, le Mapai, contre les agissements britanniques. Elle va occuper une place centrale, puisqu'elle sera une des deux femmes à signer la déclaration d'indépendance du 14 mai 1948, quand Ben-Gourion proclamera l'indépendance de l'État d'Israël. Elle n'est pas militaire, Ben-Gourion préfère l'envoyer aux États-Unis, de manière à ce qu'elle récolte des fonds. Elle aura quand même une mission importante, c'est celle d'empêcher le roi de Jordanie, Abdallah, d'envoyer des troupes conquérir la Palestine à son profit, puisque une fois les deux États proclamés, un État juif, un État arabe, les Arabes ne proclameront pas l'indépendance d'un État arabe. Mais Abdallah, qui est un homme intelligent, qui est conscient de la présence juive, qui est prêt en tout cas à tenir un autre discours que celui de vouloir jeter les Juifs à la mer, est prêt à discuter, mais veut établir en fait sa domination sur l'ensemble de la Palestine. Pour empêcher Abdallah de Transjordanie d'entrer en guerre, Ben-Gourion envoie Golda Meir, déguisée en femme arabe, passer la frontière, le Jourdain, et se retrouver à Amman, dans le palais d'Abdallah, pour essayer de le convaincre de ne pas envoyer ses troupes, les meilleures de la région d'ailleurs, contre le nouvel État juif. Elle n'y parviendra pas. Et alors, elle part aux États-Unis collecter des fonds pour le nouvel État juif qui manque cruellement d'armes et d'argent. Et là, elle va récolter un maximum de fonds possibles. Et donc, elle remplit parfaitement sa mission. À son retour, Ben-Gourion la nomme ambassadrice à Moscou. Poste qu'elle va remplir au-delà des espérances, mais même beaucoup trop, parce que elle va être reçue à Moscou non seulement par les autorités soviétiques, rappelons-le, les autorités soviétiques, dont on peut penser ce qu'on veut, ont été les premières à reconnaître l'État d'Israël, mais Staline n'apprécie pas la réception que les Juifs de Moscou font à Golda Meir. On voit devant la nouvelle ambassade d'Israël et à la synagogue de Moscou où elle se rend, des dizaines de milliers de Juifs qui viennent l'accueillir avec ferveur. Et à partir de là, les ennuis pour les Juifs d'Union soviétique vont commencer, parce que Staline apprécie très peu ce genre de réception. Elle ne va pas rester très longtemps en Union soviétique. En 1949, elle regagne Jérusalem et elle va devenir ministre du Travail, essentiellement, pendant une longue période, de David Ben-Gourion.
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2: Donald Trump a annoncé qu'un accord avait été conclu sur le désarmement du Hamas dans la bande de Gaza, un des points clés de la deuxième phase du plan de paix du président américain. Le Hamas continue d'affirmer que la question des armes est liée au retrait dans un premier temps d'Israël de la bande de Gaza, ce qui n'est pas la position israélienne. Israël qui n'a pas réagi à cette annonce pour l'instant. En réponse à la violation du cessez-le-feu par le Hezbollah, Tsahal a détruit des tunnels terroristes dans la région de Beaufort au sud du Liban. L'armée israélienne a ensuite précisé que ces infrastructures étaient situées à environ 6 km de Metoula. 18 migrants clandestins sont morts alors qu'ils tentaient de franchir la frontière marocaine pour rejoindre Ceuta. Plusieurs centaines de personnes sont entrées illégalement hier dans l'enclave espagnole de Ceuta depuis le Maroc, venant s'ajouter aux plus de 1500 arrivées de migrants ces derniers jours, selon les autorités régionales espagnoles. Et enfin en France, optimisme sur le front du méga-feu en Gironde, incendie maîtrisé dans les Landes. On a l'impression qu'on est en train de revenir sur le chemin d'une vie normale. C'est réjoui la préfète de Gironde. Dans un instant sur RCJ, retrouvez les refrains de mon cœur. Véronique Jeannot est l'invitée de Frédéric Zetoun.
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3: Bienvenue à toutes, bienvenue à tous. Je suis très heureux de vous retrouver pour un nouveau rendez-vous des refrains de mon cœur sur RCJ. Notre invitée aujourd'hui, voilà bien longtemps que j'avais envie de la rencontrer. Comme des millions de lycéens, j'ai rêvé d'avoir la Joëlle Mazard de Pause Café comme assistante sociale. Comme des millions de navigateurs amateurs, j'ai vogué au long cours des heures entières en l'écoutant chanter « J'ai fait l'amour avec la mer », un texte qu'elle avait écrit sur une musique de Pierre Bachelet. Enfin, comme des millions d'auditeurs du Top 50 dans les années 80, j'ai cherché la solution à la charade qu'elle nous chantait en duo avec Laurent Voulzy dans leur chanson « Désir, désir ». Bon, vous l'avez deviné, mon invité aujourd'hui est Véronique Jeannot. Bonjour Véronique, comment
4: bonjour
3: allez-vous?
4: Bonjour Frédéric, mais très
3: c'est
4: bien.
3: C'est un vrai plaisir de vous avoir à ce micro.
4: Eh ben écoutez, le plaisir est partagé, on va dire.
3: Alors, Véronique, votre actualité en ce moment, elle est théâtrale. Vous jouez avec Jean-Luc Moreau dans un charmant petit théâtre qui mérite d'être
4: connu.
3: Oui,
4: qui est un
3: plus
4: très joli petit théâtre.
3: C'est le théâtre de Passy. Et la pièce, c'est Un atelier pour deux, une pièce de Laurence Gilles, mise en scène par Jean-Luc Moreau, avec dans le rôle de celui par qui arrive la tempête, le jeune Emmanuel Gutiérrez. Véronique, cette pièce, si on veut la raisonner en une question, et je parle sous votre contrôle, c'est jusqu'où l'amitié, même la plus solide, peut-elle tenir lorsque l'amour s'en mêle, c'est ça?
4: Alors, moi, je la résumerais pas comme ça. En fait, d'ailleurs, je vais pas chercher à la résumer. Mais pour moi, on parle d'amitié, mais entre amitié et amour, la frontière est quelquefois extrêmement fine.
3: C'est ce que vous vivez dans la pièce avec Jean-Luc Moreau. Et puis, il y a ce jeune homme qui arrive, quoi.
4: Et voilà. Et un jeune homme qui va bousculer, du coup, notre vie à tous les deux, toutes nos habitudes, ce partage qui existe depuis 22 ans.
3: En fait, c'est un amour sans sexe.
4: C'est un amour sans sexe, en fait. C'est l'amour sans le lit, on va dire.
3: Voilà. Et là,
4: parce que lui est homosexuel, elle est hétéro, et lui, enfin, chacun mène sa vie comme il l'entend, mais pourtant, ils partagent tout. Ils partagent les moindres moments de déjeuner, de dîner, ils vont se balader, ils vont faire des musées, des expos, ensemble, ils font tout ensemble depuis 22 ans.
3: Et la possibilité du lit, pour reprendre votre expression, la possibilité du lit arrive avec ce jeune comédien.
4: Ben voilà. En fait, c'est plus que la possibilité du lit, parce que le lit, elle s'en était jamais privé pendant 22 ans.
3: Mais là, là maintenant, ça va être...
4: Et puis là, j'ai dans aussi, tout d'un coup, elle a l'impression que c'est un peu le bateau de la dernière chance.
3: C'est ça. C'est le dernier train.
4: Encore, voilà, la passion aura peut-être un temps, mais elle a envie de connaître peut-être ce que c'est de vivre avec un homme dont elle est amoureuse, c'est-à-dire d'allier pour une fois le lit et la vie.
3: Exactement. Alors qu'avant, elle n'avait que de l'amour sans le sexe, ça s'appelle de l'amitié. Donc ma définition, jusqu'où l'amitié peut tenir quand l'amour s'en mêle.
4: Non, ça veut dire que l'amour ne tiendrait qu'au sexe. Et moi, je ne crois pas. Je pense que l'amour est beaucoup plus universel que ça.
3: Bien sûr.
4: Déjà, moi, c'est vrai qu'on peut parler d'amour dans plein de circonstances. Pourquoi le limiter à un homme, une femme, ou deux hommes, ou deux femmes? C'est l'amour aussi de l'amour de la vie, l'amour de son compagnon à quatre pattes, de son chien, l'amour de l'autre, même qu'on connaît pas forcément intimement. Il faut pas réduire l'amour à ça.
3: Non, mais je ne réduisais pas. C'était juste un amour sans sexe avec un amour qui vient maintenant.
4: Oui, mais je pense que le sexe n'est pas forcément, elle va
3: se poser des questions avec ce jeune homme qui arrive et qui amène ce plus.
4: Bah, qui amène ce plus, parce que il faut dire que celui-ci, eh ben, apparemment, c'est un coup d'enfer, quoi.
3: C'est ça.
4: Et qui lui fait voir des étoiles. Et en fait, elle n'a jamais connu une rencontre, on va dire, sensuelle comme celle-ci. Donc là, effectivement, elle est très bousculée.
3: Quand même, le sexe.
4: Mais bien sûr que c'est important. Mais je ne dis pas ça. Je ne dis pas que c'est pas important. Je dis que l'amour peut exister sans le sexe.
3: Bien évidemment. Mais là, donc, alors, est-ce que l'amour sans le sexe va résister à l'amour avec le sexe? Ça vous va comme ça?
4: La grande question de la pièce. Voilà. C'est le nœud, effectivement, de la pièce.
3: Voilà. Nous n'en dirons pas plus. Rendez-vous jusqu'au mois de mai, c'est ça?
4: Jusqu'au 5 mai, on joue jusqu'à début mai.
3: 5 mai. Oui. Les premiers retours sont absolument excellents.
4: Oui. C'est vrai, on a cette chance d'avoir des bonnes critiques, que les gens soient heureux en sortant du théâtre, et ça c'est du bonheur pour nous de les sentir, parce que le théâtre de Passy c'est un petit théâtre,
3: oui.
4: Mais alors l'avantage c'est qu'on a le public là, devant nous, à portée de main quasiment. Et pour eux, ils sont vraiment avec nous parce qu'ils sont tout prêts. Et c'est assez nouveau, comme pour moi en tout cas, j'ai jamais vécu ça. J'ai toujours été dans des théâtres beaucoup
3: plus
4: grands.
3: Un peu plus important, bien sûr.
4: J'avais un petit peu peur pour tout dire. Pour être honnête, j'avais un peu peur de ces deux premiers rangs qui sont vraiment
3: qui sont
4: là.
3: Comme sur vos genoux.
4: Et en fait, c'est très agréable. Parce que c'est une pièce qui est pleine d'humour, donc les gens sourient, les gens ne rient pas, c'est pas un gros rire, c'est pas une comédie de boulevard.
3: Mais les sourires, vous les voyez.
4: Mais les sourires, on le voit, puis on sent les gens, puis dès que il y a le moindre rire, c'est tout de suite, il est là, il nous atteint direct. Quoi.
3: Et Jean-Luc Moreau, comme partenaire, c'est pas.
4: Ah ben Jean-Luc, il est assez. Mais on a déjà beaucoup travaillé ensemble, oui. Et c'est un partenaire formidable. Puis alors lui, il a un potentiel comique, mais tellement énorme.
3: Véronique, c'est facile de jouer avec un partenaire qui est aussi votre metteur en scène. Le fait qu'il ait ces deux casquettes.
4: Oui, parce que. D'abord parce qu'on est d'abord extrêmement complice,
3: oui.
4: Et que Jean-Luc est quelqu'un qui a une expérience de fou en mise en scène. Il a mis en scène tellement de pièces, il a joué aussi tellement de pièces, c'est incroyable. Mais il a pas d'ego, donc il se place pas au-dessus. Donc en fait, on est très complice et on échange quelquefois. Moi, je lui dis, tu sais, voilà, moi je pense ici et ça. Il y a des choses qu'on fait. En s'écoutant et en s'entendant à deux, on essaye d'autres choses. C'est ça qui est important quand on est complice et qu'il n'y a pas de rapport de force, il n'y a pas de rapport de dominance, de hiérarchie. On est vraiment ensemble, quoi. Et quelquefois, lui-même, il n'hésite pas à se remettre en question. Il dit oui, non, mais là, c'est vrai. Non, c'est une erreur de mise en scène. On va faire comme ci, on va faire comme ça. Donc, allez, on se jette, on essaye, on se lance. Oui, mais exactement, bien sûr. L'humilité des grands, évidemment.
3: Et Véronique, le théâtre, c'est la discipline qui vous remplit le plus aujourd'hui?
4: Aujourd'hui, oui. Aujourd'hui, oui. Et d'abord, parce que maintenant, je fais plus de théâtre, en fait, que de télévision, même si j'étais une enfant de la caméra.
3: La chanson, vous avez mis ça un petit peu entre parenthèses depuis 2022?
4: Un petit peu, mais là, je vais revenir d'une drôle de façon. Parce que le dernier album que j'ai sorti, c'était un album que j'ai écrit pendant le confinement, que j'ai produit, et que j'ai eu envie de parler d'amour. Et j'ai eu envie de faire un, je pourrais pas dire que c'est un disque pour enfants. Je dirais que c'est à destination de l'enfance.
3: D'accord.
4: Parce que c'est presque au cœur d'enfant que je parle. Et c'est tous les mots qu'une maman aurait envie de dire à son enfant.
3: D'accord.
4: Pour qu'il s'endorme, pour qu'il ait pas peur, pour qu'il soit serein, pour lui donner confiance en lui. C'est un petit peu tout ça.
3: C'est un album qu'on ne trouve que sur votre site.
4: Que sur mon site, oui, sur véroniquejeannot.com. Et ça s'appelle Rêve. Et j'adore cet album. Il y a tellement de tendresse. Et on en a tellement besoin. Mais là, on m'a proposé il y a quelque chose il y a pas longtemps qui m'a évidemment surprise, qui m'a interpellée. Au départ, j'ai dit non, c'est pas possible. Et puis j'ai réfléchi. On m'a demandé de participer à une tournée en fait, à quelques galas, pour commencer, de, c'est-à-dire, il y en aura un à Pau, ensuite à Amiens, et à Montpellier. Et c'est les, ce sont, c'est les Hits 80 Live, où je vais, on m'a demandé de chanter Désir, Désir, Aviateur, et certainement le générique de Pause Café. Voilà. Donc, pour le
3: ça,
4: moment.
3: C'est cool, ça.
4: On en est là. Et ça, je dois dire que c'est une des rares expériences que je n'ai pas encore faites dans ce métier. J'ai vraiment expérimenté un petit peu tout, que ce soit la télévision, le cinéma, le disque, le théâtre. Il y a quand même beaucoup de choses. Mais, livre.
3: La chanson, vous avez eu quand même de gros succès. Quand
4: oui,
3: même.
4: Ben, Désir, puis, Désir, Aviateur, J'ai fait l'amour avec la mer. Tout ça,
3: on sait pas forcément que vous êtes une éminente sociétaire de la SACEM.
4: Oui.
3: Vous écrivez aussi, Véronique.
4: J'écris et j'ai la chance de faire des livres qui ont eu beaucoup de succès aussi. Et ça, c'est très important pour moi d'écrire. Parce que on a le temps. Et le temps pour exprimer de façon d'aller la plus juste sa pensée.
3: Et puis c'est un bon moyen de ne pas être juste dans le désir de l'autre, quoi, en fait.
4: Exactement.
3: Et lorsqu'on écrit, on peut s'habiller soi-même.
4: Exactement. Mais quand on est au théâtre, bien sûr qu'on fait ce métier. Enfin moi, en tout cas, j'ai toujours pensé comme ça. Il faut aussi penser à l'autre, parce que faire ce métier pour se faire plaisir,
3: juste pour se regarder jouer, c'est pas
4: non,
3: très
4: non. Moi, j'ai jamais fait ce métier pour ça.
3: Bah, généralement, ça marche pas très fort quand on fait que ça.
4: Non, ça reste
3: cinéma d'auteur
4: ou quelque chose d'assez confidentiel.
3: Et d'assez confidentiel et d'assez égocentrique souvent.
4: Ouais, souvent.
3: Alors, ce métier, par définition, c'est
4: le partage.
3: Ce qui vous caractérise, vous, Véronique, c'est plutôt la main tendue vers les autres.
4: Oui, c'est le partage.
3: Et c'est ça qui est marrant,
4: sinon. Qui m'intéresse dans la vie, vraiment.
3: Alors, en parlant de partage, Véronique, je vous rappelle le principe de cette émission. Vous avez eu la gentillesse de nous souffler en amont à l'oreille trois chansons qui ont tenu un rôle important dans votre vie.
4: Trois, quatre, je croyais, non?
3: Oui, j'en ai gardé trois. J'ai fait une petite sélection.
4: Donc c'est votre sélection,
3: c'est ma sélection dans vos propositions. Et nous allons ainsi nous promener au gré de vos préférences musicales. Tiens, on parlait de Désir Désir, du duo avec Laurent Voulzy. Tiens, c'est marrant, le premier de vos choix. Mais quelle surprise! C'est une chanson d'un certain Laurent Voulzy. Et vous avez choisi de Laurent le rêve du pêcheur. Laurent, c'est un secret de polichinelle avec qui vous avez formé un duo à la ville comme à la scène. Durant une dizaine d'années, je crois.
4: Oui.
3: Pourquoi cette chanson? Alors, déjà, une première question. Moi, j'ai la version de Laurent sur votre rencontre. il est venu vous voir sur un plateau de télévision.
4: Oui.
3: Et vous a dit qu'il rêvait de faire quelque chose avec vous, qu'il aurait envie de vous proposer des chansons.
4: Ça a été un tout petit peu plus progressif, en fait. À la sortie de l'émission, il a glissé un petit mot
3: c'est
4: sur ma loge en disant « Véronique Jeannot, je vous adore
3: voilà. ».
4: Et on s'est retrouvés sur un plateau, sur un autre plateau. Et là, je lui dis « Moi, j'aimerais tellement que vous m'écriviez une chanson. » Vous savez, je n'écris pas beaucoup pour les autres, mais bon, de toute façon, on va se rappeler. Hein.
3: Et
4: en fait,
3: et vous êtes rappelé.
4: 10 jours après ou 15 jours après, il avait la chanson, il avait Désir. Il m'a dit, tu sais pas, regarde, écoute. Il me dit, je trouve que ce serait génial de faire ça à deux. Je dis, bah allez.
3: Et quelle bonne idée.
4: Et
3: quelle belle idée de texte signé
4: Souchon. Évidemment, mais Souchon, mais c'est un génie. Moi, j'ai eu la chance de travailler vraiment avec deux génies de la mélodie
3: et du mot.
4: C'est plus que du mot. Souchon, il a le génie de la. Oh, comment on pourrait dire, de la tournure. C'est vraiment.
3: Il a même inventé un langage. Il invente des mots.
4: Mais absolument. C'est tellement imagé.
3: Et c'est vous qui avez écrit la phase B de Aviateur. Chagrin, c'est vous.
4: Chagrin, oui, c'était moi.
3: Ça.
4: Oui.
3: qui est aussi une.
4: Oui, c'est une jolie chanson que j'aime bien.
3: On en revient à vos choix. Pourquoi le rêve du pêcheur?
4: Parce que je trouve que c'est la simplicité, c'est l'éloge de la simplicité. De la simplicité d'une vie, d'un pêcheur qui vit avec la nature, avec le temps, avec qui va pêcher pour vivre, qui nourrit les autres, sa famille en même temps. Et on en fait une chanson de ça. Et je trouve que faire une chanson de la simplicité, je trouve, moi, ça me plaît.
3: Une simplicité qu'incarne formidablement bien Laurent Voulzy, en tout cas.
4: Le
3: personnage public. Donne à être, en fait.
4: Mais il est comme ça. Laurent, c'est un peu le pêcheur, lui, quand il va se promener dans
3: pêcheur, dans et vous l'entendez dans comment?
4: Non, il a cet amour de la simplicité de vie. Il aime aller se promener dans une dans la nature, aller ramasser des mûres, des framboises, des myrtilles sauvages, vivre simplement. C'est il aime ça.
3: On a coutume de dire que deux personnalités publiques vivant ensemble, c'est pas toujours évident. C'est quelque chose que vous confirmez ou pas?
4: Pour tous les deux.
3: Oui.
4: Alors, en l'occurrence, ça n'a pas du tout été un problème parce qu'on était. D'abord, je crois qu'on était comme deux ados, en fait. Je crois qu'on n'était pas deux adultes. On était d'abord deux ados et on avait les mêmes goûts. C'est-à-dire qu'on aimait s'amuser de la vie, on aimait justement cette simplicité des choses, on aimait rire ensemble, on aimait aller se promener sur la plage jouer avec presque faire des châteaux de sable quoi. Je crois que c'est surtout ça en fait qui était c'est des moments de joie et puis on a fait donc désir ensemble. Et ça n'a été que des fous rires.
3: J'imagine.
4: Désir, la promo de Désir. J'ai jamais autant ri, et lui non plus, c'est sûr, pendant une promo. Tout était prétexte à rire. Et c'est rare, ça. Donc nous,
3: ça s'appelle le bonheur, ça.
4: Oui, exactement. C'était du bonheur, c'était de la complicité, c'était, on vivait pas un couple,
3: établi.
4: C'était,
3: socialement, corseté.
4: Bon, vraiment pas. C'est que du bonheur, ce souvenir, vraiment.
3: Eh ben, en souvenir de ce grand bonheur, ben, je vous propose qu'on écoute Laurent.
4: Mais avec
3: le rêve du pêcheur.

0: Le rêve du pêcheur, le choix de Véronique Jeannot dans les refrains de mon cœur, dans les refrains de son cœur. Donc, et vous disiez, Véronique, hors antenne, que une chose que vous aviez aimé plus que tout, c'est voir Laurent écrire, voir Laurent composer.
1: J'adorais regarder Laurent composer. C'était tout d'un coup, il avait voilà son casque sur les, et je voyais tout d'un coup les notes qui partaient sur sa guitare. Et pour moi, ça tient du divin. Quand vraiment.
0: Et vous qui avez pu certainement assister à quelques séances de travail entre Souchon et Voulzy,
1: tellement entre les deux, non. C'était leur monde.
0: C'était
1: on ne touche pas
0: leur
1: monde de Souchon et Voulzy.
0: Leur caverne à eux, quoi, dans laquelle on ne rentrait pas. Une grotte infranchissable. Mais c'est vrai que de voir et puis la générosité de ces mélodies, Laurent oui. Voulzy. Et puis on ne le dit pas assez, on parle toujours des textes de Souchon, mais Laurent a aussi écrit quelques merveilleux textes.
1: Oui.
0: Il y a des chansons magnifiques, je pense à Grimaud par exemple qu'il a écrit de paroles.
1: Mais c'est simple, ces paroles sont simples, elles sont
0: comme il est généreuses et simples.
1: Ça touche au cœur direct.
0: Alors, et Véronique, on continue notre petite promenade musicale, et après Laurent Voulzy, que l'on vient d'écouter, son acolyte historique, sa moitié d'Orange, celui sans lequel je crois que ni l'un ni l'autre n'aurait vraiment existé.
1: Oui, bien sûr.
0: C'est-à-dire que
1: c'est ces rencontres extraordinaires de la vie, ça.
0: C'est Alain Souchon. Et Alain Souchon, c'est amusant parce que vous avez choisi l'une des rares chansons dont la musique n'est pas de Laurent Voulzy,
1: mais d'Alain Souchon. Que j'adore.
0: Et Laurent Voulzy dit que lorsqu'il a écouté cette chanson, il était fier de son pote. Et ça, c'est grand, ça c'est généreux. Il aurait pu avoir un petit pincement.
1: Mais ils sont fiers l'un de l'autre, d'une façon générale, quand même.
0: Et puis sans... En tout cas, ce qu'il en apparaît dans le public, c'est que vraiment, sans aucune arrière-pensée, quand on voit Laurent Voulzy dire face caméra, j'étais fier de mon pote, et tant pis si c'est pas moi qui ai fait la musique de Foule Sentimentale, j'étais fier de lui.
1: Oui.
0: C'est Foule Sentimentale que vous avez choisi de...
1: Oui, parce que les paroles sont...
0: Elle représente quoi pour vous, cette chanson?
1: Elle représente parfaitement notre société.
0: Oui.
1: Et avec tous les regrets quelque part que ça me donne.
0: Et tout le génie de Souchon pour pouvoir capter l'air du temps à ce point-là.
1: C'est ça, quand je disais tout à l'heure, c'est ça, ce génie qu'il a de capter une atmosphère, une situation et de la mettre en mots qui deviennent incontournables et inoubliables.
0: Est-ce que vous avez eu envie, vous, un jour, de faire un album justement de reprise de toutes ces chansons qui vous donnent...
1: J'adorerais faire ça.
0: Et qu'est-ce que vous attendez?
1: Je sais pas. L'occasion ou la proposition, mais oui, j'adorerais faire ça. Il y aurait des chansons de Salvador, de François Hardy, il y a plein de gens comme ça, de Laurent peut-être aussi.
0: Et Véronique, vous avez un côté fan comme ça lorsque vous rencontrez au hasard des promotions sur des plateaux de télé, des gens qui vous ont donné envie, qui vous ont donné envie de chanter, qui vous ont donné envie d'être artiste. Vous avez le bonheur d'aller le leur dire?
1: Oui. Ah oui, quand ça arrive, oui. Ah oui, mais alors moi je suis très naturelle à ce niveau-là. C'est vraiment on pense, il faut dire les choses. Quand on les ressent avec son cœur, moi je dis. Mais même ça va à d'autres. Quand je vois une jolie femme passer ou que j'aime, je dis c'est très beau ce que vous portez. Ou mon Dieu, qu'est-ce que vous êtes jolie. Ou
0: ça fait plaisir.
1: Bah oui, moi ça me fait plaisir quand on me le dit, donc je pars du principe que ça fait plaisir quand on l'entend.
0: Souchon, vous avez eu le bonheur de lui dire que Foule Sentimentale, c'était une chanson qui...
1: Mais il le sait, j'ai une grande admiration pour Souchon. Je suis moins proche de lui parce que...
0: Il vous intimide?
1: Pardon?
0: Il vous intimide?
1: Un petit peu.
0: Parce qu'il a un côté cynique.
1: Qui m'intimide parce que je sais jamais si c'est du lard ou du cochon. Donc moi quand je sais pas si c'est du lard ou du cochon, je me tiens toujours un peu à distance. Mais ça n'empêche pas l'affection et l'immense admiration que j'ai pour lui.
0: Alors sans savoir si c'est du lard ou du cochon, Alain Souchon, Foule Sentimentale, on l'écoute.

0: idéal.
1: Une chanson qui fait partie aujourd'hui du patrimoine, du panthéon de la chanson française, c'est la magie de Alain Souchon, choisi par Véronique Jeannot dans Les refrains de mon cœur. Véronique, dans ces refrains de votre cœur, vous avez choisi une chanson et un artiste qui manque terriblement dans le paysage musical français actuel, c'est Nino Ferrer. Et de Nino Ferrer, vous avez choisi le Sud. Nino Ferrer, qui, je le rappelle, a décidé de mettre fin à ses jours en août 1998.
2: Oui, c'est terrible. Mais quel courage en même temps, comme il l'a fait. Ouf.
1: Quel courage et quel désespoir.
2: Mais oui, bien sûr.
1: Et bien Nino Ferrer, que l'on a souvent réduit à quelques chansons phares. Il y avait les chansons rigolotes dans les années 70.
2: Gaston, le cornichon, voilà.
1: Et puis, c'est tellement d'un
2: romantisme, d'une poésie, d'une tendresse, d'une douceur et d'une profondeur. J'adore cette chanson. Elle me fait rêver. Elle me rappelle en plus une région qui est la mienne maintenant et que j'aime profondément, qui est le Var, Sud.
1: Alors, vous savez que cette chanson a été écrite dans la banlieue parisienne. Ouais. C'était, je crois, à Levallois-Perret.
2: Quel imaginaire,
1: c'est en voyant un petit jardin à Levallois qu'il a eu envie d'écrire cette chanson. Et ce qu'on ne sait pas, c'est que cette chanson, il en était pas content. Même dans la dernière version qui est donc parue en 1974, il n'était pas content de cette version. Il y a eu une vingtaine de versions avant, une chanson entièrement en anglais, une version entièrement en anglais dans un premier temps qui n'a pas du tout marché, que les radios n'ont pas joué. Ensuite, avec Bernard Estardi, il faut le resituer pour nos auditeurs. C'était un génie de la prise de son, le studio CBE et Bernard Estardi. Il y a eu vraiment une bonne vingtaine de versions où ils ont failli d'ailleurs s'entretuer entre Nino Ferrer et Bernard Estardi, et finalement Doug Garlas, il a laissé sortir cette version là de Garlas en se disant bon bah voilà, maintenant elle est là, mais il ne pensait jamais que ça allait devenir un tel succès. Ça évoque quoi pour vous, ces artistes que l'on ramène souvent à un seul titre, alors qu'il y a, dans le cas de Nino Ferrer, c'était un peintre, c'était un artiste absolument complet.
2: Oui.
1: C'est compliqué, je trouve, quand on enferme quelqu'un comme ça.
2: Bien sûr, mais c'est la loi. C'est une loi. Il faut pas. Et je pense qu'il faut se dire que bon, ben, c'est dommage. Mais en même temps, le but d'un artiste, c'est que malgré tout, ses paroles soient entendues, qu'il soit reconnu comme étant un artiste, qu'il en vive, qu'il soit capable d'en vivre et de bien en vivre, et qu'il ait fait danser, chanter des gens. Moi, bon, on a parlé. On parle à un moment que de pause café. Voilà, j'ai fait plein d'autres choses dans ma vie de, voilà.
1: Et vous avez mis combien de temps pour décoller l'étiquette pause café?
2: Mais je l'ai jamais décollé.
1: Le tout bib aussi.
2: Oui, mais moi, c'est pause café qui a été un phénomène social, pause café.
1: Bien sûr.
2: Mais en même temps, maintenant, avec le temps, je me rends compte de ce que ça a laissé dans le cœur des gens. Que
1: vous en êtes
2: fière
1: de ça?
2: Sur deux générations, absolument. J'en suis fière aujourd'hui. Je suis très heureuse de ça. Et je pense que c'est ça qui est important, d'avoir laissé une trace dans le cœur des gens.
1: Est-ce que vous avez l'impression aujourd'hui que le public vous aime et vous connaît pour qui vous êtes?
2: Je crois que oui, parce que d'abord je suis assez cohérente entre mes mots et mes actes.
1: Oui.
2: Et à travers mes livres aussi, je ne dément pas grand-chose de ce que j'ai vécu.
1: C'est la même personne, c'est la même sensibilité.
2: Oui, voilà. Donc oui, je pense que le public me connaît pour ce que je suis. Oui, et il me suit depuis toutes ces années, et chaleureusement. Et ça, je dois dire que ça fait vraiment chaud au cœur.
1: Quand vous avez démarré hier,
2: c'était hier. Avant-hier même.
1: Est-ce que vous attendiez à un moment à un tel amour dans le cœur des gens?
2: Ah non.
1: Et une telle place dans
2: mais
1: le cœur des
2: déjà,
1: gens.
2: Mais non, mais déjà, quand j'ai commencé, donc avec le jeune Fabre, de Cécile Aubry, avec Mehdi, le célèbre Sébastien, je ne pensais pas continuer ce métier. C'était une aventure pour moi. Moi, je reprenais mes études et je voulais être prof d'anglais.
1: Et une aventure qui est...
2: Et puis c'est une aventure qui s'est continuée au théâtre, en fait, avec l'École des femmes à Genève, et qui a continué vraiment avec Paul et Virginie, où là, j'ai dû choisir entre les études, où je rentrais en première à 4 à l'époque, je me souviens, tellement heureuse de rentrer en première à 4 et de partir de l'endroit économie, je crois que j'étais en la B3, j'ai jamais rien à foutre là-dedans, mais vraiment, ça a été une erreur d'aiguillage, mais totale, et parce que moi, j'étais douée pour les langues, j'étais douée en français, en gymnastique, vraiment, c'était... Alors, l'économie, les maths, tout ça...
1: C'était pas votre truc du tout.
2: Ben non, pas du tout. Mais pas du tout. Mais c'est grave. Parce que on nous demande de nous orienter d'une façon quand même qui va engager un certain nombre d'années.
1: Et de façon de plus en plus précoce.
2: Et de façon de plus en plus précoce, alors qu'on n'est pas fini.
1: Bien évidemment.
2: On n'est pas fini. Comment on peut faire un choix de vie comme ça? Parce que malgré tout, les études vers lesquelles on va aller, c'est quand même pas rien. Et c'est vrai que moi, ça a été exceptionnel que j'ai pu passer de l'économie au littéraire.
1: Et à la scène ensuite. Et pour le plus grand plaisir du public.
2: C'était tellement évident que j'étais nulle en économie, en maths et tout.
1: Et vous avez quelque chose à...
2: Mes moyennes, c'était qu'en français, que dans les langues et tout. Bon, ils m'ont fait passer là. Et du coup, j'avais mon bulletin d'entrée en première A4. Et le contrat de Paul et Virginie qui m'emmenait à l'île Maurice, au bout du monde, jouer Virginie.
1: C'était quand même mieux.
2: C'était... Eh ben, ça n'a pas été si facile que ça. Parce que moi, j'adorais l'école. J'aimais apprendre. Je vivais à Annecy, qui est quand même un endroit... béni des dieux.
1: Bien sûr.
2: Il faut le dire, dans une famille où j'étais
1: heureuse,
2: vraiment, et partir au bout du monde.
1: Mais vous l'avez fait quand même.
2: Oui, je l'ai fait parce que, mais aussi mes parents ont été absolument merveilleux. Je dis à cette époque, aujourd'hui, ce serait peut-être bien différent, mais à l'époque, il y a quand même 50 ans, mes parents m'ont dit, quoi que tu choisisses, sache qu'on sera avec toi. On sait que c'est un choix difficile à faire à ton âge, mais quoi que tu choisisses, on est avec toi.
1: C'est rêvé, ça.
2: Du coup, je partais le cœur léger, sans poids. C'est-à-dire que je pouvais même revenir et reprendre mes études, enfin. Mais j'avais des parents qui m'appuyaient et qui étaient présents avec tout leur amour et leur intelligence, quoi. De merveilleux parents. Donc ça, voilà, j'ai été, mais c'est vrai que quand je suis partie faire Paul et Virginie, là, j'ai rencontré à l'époque Jean Vinci qui m'a branché sur Les Amours sur la Révolution, puis il y a eu Léopold le Bien-Aimé.
1: Et c'est parti.
2: Et voilà. Et ça a été, ça s'est plus arrêté.
1: Véronique, je vous emmène pas tout de suite. On ne va pas tout de suite partir pour l'île Maurice. Par contre, on va partir pour le sud, écoutez votre choix, Nino Ferrer.
2: Oui.

0: le Sud, Nino Ferrer.
1: En hommage à un merveilleux artiste.
0: Merveilleux artiste. Véronique, le temps passe à une allure, et le temps dure longtemps, non, le temps passe très très vite en votre compagnie. Véronique, je rappelle, votre actualité théâtrale, un atelier pour deux au Théâtre de Passy, du mardi au samedi à 19h et le dimanche à 15h jusqu'au 5 mai. Véronique, avant de vous quitter, une toute dernière question que je pose à tous mes invités. Quel est le plus beau cadeau que vous avez fait ce métier?
1: L'amour du public.
0: C'est une belle réponse. Merci beaucoup et à très vite. Merci.
1: À très vite. Au revoir, Frédéric.

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0: Il est 11h.
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0: Donald Trump a annoncé cette nuit un accord pour le désarmement du Hamas et le retrait d'Israël de la bande de Gaza. Si cela se confirme, il s'agirait de la deuxième étape clé de l'accord de cessez-le-feu signé il y a 10 mois. Selon le plan, Israël se retirerait progressivement de Gaza au fur et à mesure que le désarmement du groupe terroriste s'achèverait. Et la Force internationale de stabilisation, opérant sous l'égide du Conseil de paix, collaborera ensuite avec une nouvelle force de police palestinienne pour garantir la sécurité à Gaza, qui sera la seule entité habilitée à détenir, stocker ou contrôler des armes à Gaza. À l'issue du processus, le Hamas ne devrait conserver aucun rôle, ni officiel ni indirect, dans la gouvernance de la bande de Gaza. De son côté, le Hamas a affirmé qu'il ne ferait pas un seul pas sans la garantie qu'Israël respecte lui aussi ses engagements. Israël n'a pas encore réagi à l'annonce de l'accord par Donald Trump et le Hamas, mais un responsable du Conseil de paix de Donald Trump a toutefois précisé qu'à ce stade, s'il acceptait l'accord, Israël ne serait tenu de se retirer que jusqu'à la ligne jaune initiale avant que la démilitarisation du groupe terroriste ne commence. Au Liban, l'armée israélienne a détruit un vaste réseau de tunnels du Hezbollah sous la crête du Beaufort, situé à environ 6 km de Metoula. Environ 700 tonnes d'explosifs ont été nécessaires pour mener à bien cette opération, ont indiqué Benjamin Netanyahou et Israël Katz. L'opération a été menée sur instruction des deux responsables israéliens après que le Hezbollah a violé l'accord de cessez-le-feu en lançant un drone explosif sur un véhicule militaire israélien au sud Liban dans la nuit de mardi à mercredi. Et enfin, la France a indiqué qu'elle allait renforcer les contrôles à la frontière avec l'Espagne après l'afflux de migrants en provenance du Maroc dans l'enclave espagnole de Ceuta. Selon les autorités espagnoles, environ 49 000 migrants seraient entrés en Espagne ces dernières 24 heures. 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
4: Et auditrices et auditeurs de RCJ, mes chers amis, très heureux de vous retrouver pour cette nouvelle page de Chavruta, de pensée juive, de réflexion, que vous pouvez retrouver également en podcast sur Amazon, iTunes, Deezer, Spotify. 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Aujourd'hui, je voulais revenir sur un passage très connu dans lequel Dieu se révèle à Moïse. Rappelez-vous, quand Dieu parle à Abraham, ou plutôt Avram, puisqu'il n'est pas encore Abraham, le Lech Lecha va, va-t'en, quitte tout, est analysé par de nombreux commentateurs rabbiniques comme un retour à l'intérieur de soi. Va pour toi, va en toi. Comme si Abraham se révélait à lui-même pour mieux se révéler à Dieu. S'il est vrai que selon le Midrash, Dieu est au cœur des préoccupations d'Abraham et qu'il va le chercher un peu partout, dans toutes les forces et les puissances qui pourraient l'inspirer, le vent, mais il se rend compte que le vent peut cesser de souffler, le soleil, mais il s'aperçoit que le soleil peut également décliner. Il cherche un Dieu omniprésent, une constance, invariable, immuable, intangible. Léakir et Boro pour être amené, selon la formule consacrée, à reconnaître son Créateur. Avec Moïse, il en va différemment. Tout d'abord parce que, contrairement au texte relatif à l'Erlecha, dans le livre de la Genèse, là nous avons un passage avec moult détails qui décrivent la manifestation de cette révélation à travers ce buisson ardent qui, comme vous le savez, ne se consume point. Vous avez donc là un environnement de majesté, de splendeur, qui n'a rien à voir avec ce qu'aurait pu retrouver Abraham comme manifestation de splendeur. Et si on regarde attentivement ce chapitre 3, verset 2, et si nous regardions même dès le début du chapitre 3, on voit bien que ici, c'est d'abord un Moïse en mouvement, dans l'exercice de ce qu'il y a de plus noble pour les commentateurs rabbiniques, l'exercice de la fonction de berger. Berger du troupeau de Jéthro, son beau-père, prêtre de Midian. Et le texte nous dit qu'il va conduire ce petit bétail à Haramidbar. Ça n'a l'air de rien, mais cette expression est une expression qui va donner du relief à la révélation de Dieu dans le buisson ardent. Je m'explique. Achar Amidbar, après le désert, littéralement, au fond du désert, selon un commentaire du Rav Soroskin dans son livre sur le Pentateuque, Osnaïm la Torah, on voit que le rabbin nous explique que Moïse a fait le tour par des détours du désert, comme une quête initiatique, avant de conduire le troupeau d'Israël, du peuple d'Israël, avant d'être le berger d'Israël, Moïse doit se confronter à la difficile mission de conduire un groupe, il ne s'agit pas encore d'un groupe humain, mais d'un groupe d'animaux, dont il a la charge, pour pouvoir faire en sorte d'être à l'écoute des moindres besoins. C'est cette intention de tous les instants, cette vigilance, cet éveil des sens, ces sens qui sont mis en éveil précisément dans cette quête initiatique au fond du désert. Et c'est parce que il aura éveillé ainsi ses sens qu'il aura une disponibilité, une réceptivité à la présence divine. La réceptivité à la présence divine, mes chers amis, ne se décrète pas dans le judaïsme. On n'est pas touché par la grâce divine, on n'est pas touché par la foi. Ça tombe pas du ciel comme ça, ça se travaille comme une relation amoureuse, faite de confiance, d'amour et parfois de désamour. Mais dans une tension, dans le sens noble du terme, qui fait que nous sommes toujours en éveil. Parce que le peuple juif sait qu'il n'a pas d'autre choix que d'être en éveil et que cette vigilance pour le peuple d'Israël, est la condition même de son éternité et de sa survie, et de son existence. Eh bien, ceci étant dit, le texte nous dit qu'il est donc parvenu à la montagne divine, au mont Horeb, c'est-à-dire qu'il fait déjà comme trajet le futur trajet qu'il fera avec le peuple d'Israël. Il arrive à la montagne du Sinaï. Donc, il anticipe le cheminement dans le désert, ce même cheminement qu'il reproduira cette fois-ci avec le peuple d'Israël pour recevoir la Torah. Recevoir la Torah. On est toujours au cœur de cette question de la réception, de la réceptivité. On n'est pas touché par la grâce, l'ai-je dit il y a quelques instants, mes chers amis, et donc ça se travaille. Et souvent les gens nous disent « Oh, je le sens pas, j'ai l'impression de rien ressentir en étant à la synagogue, en étant à tel office. » Mais c'est normal. Vous croyez quand même pas, mes chers amis, que par un coup de baguette magique, parce qu'on a entendu une vocalise de Chazanout, ou parce qu'on a mis un temps consacré au sein d'une maison d'études ou d'une synagogue, que les choses vont se décanter ainsi, que disponibilité, cette disposition d'esprit va se mettre en mouvement comme ça. Eh bien non. Tout se prépare. Tout s'anticipe. Et même Moïse, lui-même, va se préparer dans une quête initiatique. Alors maintenant, oui, verset 2, on peut comprendre que parce que Moïse s'y est préparé, parce qu'il est enfin disponible d'esprit et réceptif, malgré déjà toutes les épreuves qu'il a pu traverser depuis son jeune âge, puisque nous savons qu'il avait pris la fuite en ayant été confronté à toutes sortes de difficultés lorsqu'il a voulu défendre le droit des plus vulnérables des esclaves hébreux, et bien là, vous avez un Moïse qui est enfin prêt à recevoir l'apparition divine. Et là, le verset 2 nous dit qu'il y a un ange de l'Éternel qui va lui apparaître dans un jet de flamme au milieu d'un buisson. Et il va me remarquer que le buisson était en feu, et cependant, ce buisson ne se consumait point. Eh bien, nous allons nous retrouver après une pause musicale rafraîchissante pour reprendre cette thématique.

0: Nous voilà de retour, mes chers amis. Alors, ne soyez pas étonnés, puisqu'il y avait un bruit derrière ce chant, c'est le clapotis de l'eau de la mer, puisque cette prière évoquée par notre couple adoré évoque, mon Dieu, je ne voudrais pas que cette prière s'arrête et qu'il y ait une fluidité telle que le clapotis de l'eau de mer. Et c'est cette chanson qui, nous le savons, va à chaque fois nous rappeler le combat héroïque de celles et ceux qui se sont battus pour défendre l'honneur et la dignité du peuple d'Israël. Mes chers amis, revenons donc à notre question qui nous préoccupe concernant cette révélation. Quittons un instant, si vous le voulez bien, Moïse, pour revenir à Dieu, puisque pour le Midrash Rabba, les rabbins s'interrogent sur le choix d'un buisson, c'est-à-dire d'un arbuste qui n'est pas très élevé, pour être le lieu du dévoilement de la présence divine. Pourquoi le Créateur a-t-il choisi un tel environnement peu enclin à la majesté divine? Il y a donc ici à révéler, pardon, la majesté divine. Donc les rabbins se sont interrogés déjà sur le choix d'un tel végétal, et une des réponses parmi tant d'autres, c'est pour nous apprendre qu'il n'y a aucun endroit qui échappe à la présence divine. Aucun endroit, ni en haut, ni en bas, mais c'est sûrement aussi pour nous inciter à l'humilité. N'imagine pas que la gloire divine soit nécessairement présente dans les sphères les plus élevées de notre société. N'imagine pas que la présence divine soit nécessairement la plus présente dans ce qui brille et étincelle. Il y a ici, de la part du Midrash, une volonté de nous expliquer que si tu veux trouver Dieu, parfois il faut aller le chercher là où on ne l'attend pas. Au fond d'une synagogue, sur le visage d'une personne qui se trouve sous le poids de la pression économique, sur le visage de quelqu'un qui peut, à nos yeux, constituer une menace sur notre zone de confort. Et là, ben ce buisson, il évoque l'environnement pas toujours accueillant, un environnement pas toujours inspirant, et qui, étonnamment, paradoxalement, va appeler la présence divine. C'est intéressant parce que Moïse, qui a fréquenté les ors des palais royaux, puisqu'il était un prince égyptien, qu'il vivait au sein du palais de Pharaon, eh bien, non seulement il va descendre dans la rue égyptienne pour partager le fardeau et la détresse de ses frères et sœurs hébreux, mais de surcroît, il va être confronté à la douleur, aux injustices et à la condition du fugitif et de l'errance. Et pourtant, il continuera d'aller chercher Dieu. Ici, à travers cette question du buisson, il y a aussi la question de la présence de Dieu sur les visages des personnes repoussées ou repoussantes. Celles que nous n'avons pas toujours envie de fréquenter. Eh bien, le peuple d'Israël, le peuple honni, le peuple banni, le peuple repoussé, ne croyons pas que pour autant le peuple d'Israël est abandonné par Dieu. Ne croyons pas que le peuple d'Israël soit incapable de s'ouvrir à la présence de Dieu sous prétexte qu'il a été humilié, avili et rabaissé. Et là, nous avons ici une véritable question qui est posée par nos textes. C'est ne pas se contenter de chercher Dieu à la synagogue ou à la maison d'études. De pouvoir le capter dans tous les coins et recoins de l'humanité. Et si nous poursuivons cette réflexion, nous pouvons aussi voir que dans les différents courants du judaïsme, souvent on a appréhendé la présence divine comme quelque chose de constant, de palpable. Et puis, parfois, on considérait que il fallait retrouver Dieu dans des environnements plus conventionnels. Ici, ce qui est sûr, c'est que la philosophie sous-tendue par ce midrash, c'est de nous faire comprendre que la préoccupation essentielle de Dieu, c'est d'être accessible à toutes les créatures humaines. Et si je me ferme à Dieu en repoussant le visage de celui que je considère comme incapable d'incarner cette présence divine, eh bien, je me ferme d'une certaine manière aussi à la présence de Dieu. Et si on imagine qu'il n'est pas nécessaire de fréquenter les petits pour parler crûment, eh bien, pour la théologie juive, il est nécessaire de les fréquenter pour ne jamais se départir de cette présence divine, ne jamais s'éloigner de cette question de la réceptivité à la présence divine. Moïse va devoir en prendre conscience parce que il a fréquenté le palais royal, parce qu'il va avoir tous les honneurs, il va accéder au pouvoir et qu'il faudra jamais oublier de rester proche des petits. Et de celles et ceux qui ont parfois l'impression d'être sur le bord de la route ou de ne pas toujours comprendre comment aborder la chose divine. La question, nous pouvons aussi la transposer dans toutes les situations qui sont évoquées dans la Torah. Vous savez, de nombreux prophètes et prophétesses ont eu tantôt des apparitions nocturnes, des apparitions diurnes, plus ou moins longues. Et ce qui est sûr, c'est qu'il fallait à tout prix, capter cette présence divine. Lorsqu'on voit les hésitations de Moïse, lorsqu'on voit que au verset 11, Moïse dit à Dieu qu'il n'est pas capable. Qui suis-je pour aller en direction de Pharaon? Qui suis-je pour faire sortir les enfants d'Israël d'Égypte? En somme, si Moïse s'exprime ainsi, c'est qu'il se sent bien incapable d'aborder Pharaon et bien incapable de faire sortir les enfants d'Israël de l'Égypte. On a donc une discussion assez étonnante entre Dieu et Moïse. Un Dieu qui essaie de convaincre ce berger de troupeaux d'endosser la responsabilité de conduire cette fois-ci un peuple. Pour Dieu, sans aucun doute, Moïse est la personne la plus apte à assumer cette fonction. Alors que nous avons dit il y a quelques instants que Moïse avait rempli l'exercice à merveille, de se mettre en réception de Dieu, que Moïse avait travaillé cette question de réceptivité, et bien on a l'impression que là, Moïse doute de ses capacités, de ses prédispositions, et on a l'impression que cette quête initiatique dont on a parlé en début d'émission n'a pas suffi pour forger en lui une identité singulière qui est la sienne, exclusivement, celle d'un guide qui peut maintenant passer d'un troupeau d'animaux à un peuple de pontifes, de prêtres et de prêtresses. Eh bien, mes chers amis, nous poursuivrons cette réflexion dans une prochaine émission pour, à chaque fois, garder à l'esprit de rester proche des petits pour rester proche de Dieu. Très chers amis, soyez heureux, soyez bénis. Shabbat Shalom.
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4: Chers amis, bonjour. J'espère que vous allez bien. Nous avons aujourd'hui le plaisir de recevoir un chef, Jocelyn Marie, qui a publié récemment un livre aux éditions Marabout, Des légumes et du goût, et qui est chef à la table de Colette qu'il a lancée en 2019.
5: Parfait.
4: Voilà, bienvenue Jocelyn.
5: Merci.
4: Alors, tout d'abord, on va parler de votre livre, mais évidemment du restaurant et de ce que vous avez développé, créé, et ce qui vous a inspiré. Parce que ce que j'ai retenu en ouvrant ce livre, c'est que vous dites « Nous sommes à un point de rupture ». Faire évoluer notre alimentation demande de grands modèles et vous ouvrez la voie avec ce livre, avec votre restaurant, sur une cuisine durable. Donc, voilà, je sais que vous avez été formé, alors déjà par vos grands-mères, et puis après vous êtes passé chez de grands chefs, Alain Ducasse, Joël Robuchon, et puis un jour, vous avez été papa, et je crois que c'est un petit peu ce qu'il y a en vous. Développer d'abord un constat, puisque vous avez compris que notre alimentation, elle était liée à des problèmes écologiques. Donc voilà, ma première question, c'est
5: comment c'est arrivé ?
4: Voilà, exactement, tout simplement.
5: Et ben, tout simplement parce que quand je suis devenu papa, j'ai pris conscience que le dérèglement climatique était dû à un tiers par la nourriture humaine. Et moi, en tant que chef, je me suis dit qu'est-ce que je peux faire pour apporter ma petite pierre à l'édifice. Et puis très vite est arrivé des rencontres, notamment Jean-Luc Fessard qui m'a présenté l'éco-calculateur de l'association Bon pour le Climat. Et en fait, j'ai commencé à calculer le bilan carbone des menus que je proposais à l'époque à l'hôtel de Vendôme.
4: Alors c'est un outil.
5: Exactement, qui permet finalement, grâce aux données de l'ADEME, l'ADEME c'est un service de l'État, et qui calcule finalement les émissions de gaz à effet de serre aliment par aliment.
4: Wow. En fonction du poids, en
5: exactement.
4: Fonction de tout.
5: De toute l'étude finalement de toute cette ligne de vie d'un aliment. Et puis bah, très vite est arrivé le constat de la végétalisation de l'assiette, qui est un des outils primordial pour baisser l'empreinte carbone. Et puis globalement, quand on a finalement joué avec cet calculateur et puis qu'on a développé ce côté écolo, on est allé dans toutes les autres sujets, les énergies, les déchets, et puis finalement voilà, végétaliser l'assiette, c'était le plus gros chantier qu'il y avait à mener. C'était il y a 9 ans, 10 ans presque.
4: Ça vous a pris pas mal de temps, en fait. Hein.
5: Oui, parce que finalement, ce qu'il faut comprendre, c'est que toute la cuisine qui a été codifiée depuis 300 ans est une cuisine de viande et de poisson.
4: Complètement.
5: Je vais prendre un exemple tout bête, l'Escoffier, qui est un peu la bible de la cuisine, qui a posé les bases de la cuisine. Sur 940 pages, il y a 54 pages sur les légumes. Donc, toute cette cuisine-là, il a fallu que... Bah, on aille chercher des techniques par exemple, à la table de Colette, on fait des fonds blancs de navets, on fait un jus de chou-fleur, on fait un jus de céleri, on fait un risotto de céleri à la truffe. Alors, c'est pas encore tout de suite, mais il va falloir venir goûter ça. mais finalement, voilà, c'est ça. Moi, j'ai acquis une grande technicité avec des très grands chefs en travaillant pour des chefs 2 et 3 étoiles Michelin pendant une quinzaine d'années. Et j'ai voulu mettre cette technique-là et cette recherche-là au profit de la végétalisation. Et c'est pourquoi on a ouvert la table de Colette en 2019.
4: Alors, vous parlez de cuisine rénovée, en fait. Je crois que cette expression, elle pouvait être bien
5: oui,
4: comprise.
5: Oui, c'est pas vraiment... moi, j'appelle pas ça une nouvelle cuisine, mais finalement, c'est reprendre ce que nos... Parce que finalement, la cuisine qui a été codifiée est une cuisine de nobles. Mmh. C'est-à-dire que il y a 300 ans, ceux qui avaient le droit de chasser, c'était les nobles.
4: C'était sur leur propre terre,
5: exactement.
4: Donc...
5: Exactement. Voilà. Donc, et c'est eux qui avaient les moyens de codifier la cuisine. Mmh. La cuisine paysanne, enfin dite de que les gens de tous les jours mangeaient, c'était une cuisine qui était basée autour du végétal.
4: Mais oui, complètement.
5: Finalement, cette cuisine a été, je pense, oubliée en partie parce que jamais codifiée. Mmh. Et nous, en fait, on ne dit pas qu'on veut faire une nouvelle cuisine ou quelque chose de nouveau. Non, on dit juste, en fait, ce qu'on veut faire, c'est revenir à quelque chose de normal. Mmh. Voilà. Juste ça.
4: Donc un équilibre en fait
5: exactement.
4: Entre le végétal parce
5: exactement.
4: Que dans votre restaurant vous servez aussi des viandes.
5: Oui tout... parce qu'il faut soutenir voilà. La filière d'élevage qui fait bien son travail. On a notamment de la truite des Pyrénées qui est un producteur incroyable qui fait de la truite dans les Pyrénées hein, comme mm-hmm. c'est dit et qui fait un travail au niveau de son écosystème. On a actuellement les volailles de la ferme de Luteau. C'est pareil, c'est du côté d'Orléans et il fait un travail incroyable, il a recréé toute une biodiversité juste pour produire des volailles. Donc ce qu'il faut c'est revenir à cette normalisation, c'est-à-dire de dire la cuisine ne doit pas on peut pas manger du foie gras tous les jours, on peut pas manger du bœuf tous les jours déjà parce qu'on serait malade.
4: Ben oui, complètement.
5: Et du coup revenir à quelque chose de plus normal quoi. Voilà, de plus adulte.
4: Bien sûr. Mais est-ce que vous pensez parce que bon, on parle quand même de ça depuis plus de 10 ans. Est-ce que ça va prendre encore 10 ans pour qu'on passe tout doucement à un équilibre ou est-ce que c'est des tendances? Qu'est-ce qui fait que ça ne va pas plus vite alors quand même qu'on est sensibilisé à ça, à cet environnement qu'il faut aider, qu'il faut, enfin même à titre personnel, individuel. Je pense que les gens, ils mangent pas de viande tous les jours aujourd'hui, déjà pour des raisons économiques.
5: Alors, il y a la raison économique et il y a la raison aussi de santé. Faut savoir que la consommation de viande en France baisse depuis à peu près une quinzaine d'années. La consommation recule de poissons aussi depuis un petit peu moins, 5-10 ans. Je pense qu'il y a une tendance parce que justement, on a compris que la croyance qu'on avait de manger de la viande et du poisson comme aliment de pour augmenter socialement dans la société et a été brisé il y a quelques années et aujourd'hui on se rend compte que finalement manger des légumes et des beaux légumes et de producteurs c'est plutôt ça le luxe de demain plutôt que de manger de la viande de mauvaise qualité ou de voilà. Moi je pense qu'il faut vraiment se dire on continue à manger un peu de viande et un peu de poisson, mais de très belle qualité et qui détruit pas l'environnement. Pour moi, le sommet du luxe, il est là.
4: Mmh. Oui, parce qu'on a quand même des producteurs et on va pas les faire mourir pour.
5: Il y a ça autant. Et puis voilà, il y a des gens qui font très très bien leur travail, donc il faut. Moi, c'est ce que je dis toujours. Il vaut mieux privilégier un kilo de carottes d'un producteur qui fait super bien son travail que de manger une côte de bœuf qui vient, on ne sait pas comment ça a été produit, de l'autre bout du monde et qui a détruit l'environnement là-bas et qui franchement dans l'assiette est vraiment dégueulasse. Mmh. Donc ce qu'il faut c'est ça, c'est se dire comment on fait pour manger bien, manger bon. Mais sans forcément détruire la planète.
4: Donc il y a en fait un travail d'éducation, évidemment, comme toujours. Hein.
5: Oui, c'est ça.
4: Ça passe par c'est là, ça. Et c'est ce que vous transmettez aussi.
5: Oui, mais les grands-mères qui nous ont fait à manger étaient des grands-mères qui faisaient surtout des légumes.
4: Hein. Bien sûr.
5: Moi, j'ai mangé les haricots verts avec des fils de mon grand-père, certes, parce qu'il ne voulait pas arracher ses plants de haricots verts, mais il avait des fraises incroyables, ouais. Il avait des carottes, des pommes de terre, des petits pois, il avait des légumes incroyables. Et du coup, c'est remettre ça au centre de l'assiette.
4: C'est vrai qu'on revient beaucoup à ces méthodes Mais alors la difficulté en tant que consommateur, c'est que quand vous allez au marché ou ben, comment trouver ces produits de qualité, c'est pas évident. Hein. Moi, je sais que j'essaye d'aller en bio, je cherche, mais en fait, je trouve qu'il y a quand même une vraie difficulté pour le consommateur, parce que les restaurateurs, la première chose de la cuisine durable, c'est le sourcing.
5: Oui, parce qu'on passe énormément de temps là-dessus.
4: Et ouais.
5: Après, le gros avantage que vous avez, vous, à la maison, c'est que vous n'êtes pas, on va dire, piégé par les quantités.
4: Oui,
5: c'est-à-dire que
4: vrai.
5: Si vous prenez un kilo de carottes, je ne vais rien en faire.
4: Non.
5: Quand on achète des carottes, c'est 60 ou 100 kilos de carottes. Mmh. Donc, il faut trouver le producteur qui est capable de fournir 100 kilos de carottes.
4: De
5: Donc, c'est pour ça qu'on cherche énormément de producteurs. Mais quand vous faites votre marché, il y a des techniques toutes bêtes. Mais si le légume, il est trop brillant, trop beau, il y a un loup. Un légume, il sort de terre.
4: Bah oui.
5: Donc, il est mat, il est sale, il a du sable sur la carotte.
4: Il n'a pas forcément la forme attendue.
5: Non, exactement. Et même les pommes. L'autre jour, on est allé faire la cueillette des pommes avec mes enfants.
4: Mm-hmm.
5: Les pommes, elles ne sont pas brillantes. Elles sont brillantes quand on les frotte.
4: Et oui.
5: Ou quand on les lave et qu'on les met dans... Mais quand elles sont dans l'arbre, elles sont mates.
4: Mm-hmm.
5: Parce que l'arbre, il a trouvé des techniques pour que le fruit qui lui permette de pérenniser son cycle, ben, c'est pas quelque chose qui est mis en avant. Et du coup, ben, c'est ça, c'est quand le légume il est trop beau, il y a un loup.
4: Ouais.
5: La petite technique, c'est
4: voilà,
5: ça.
4: Voilà, alors exactement. Donc ça, c'est pour le sourcing. Après, donc la cuisine durable, c'est aussi la biodiversité.
5: Oui, clairement. Donc le bio.
4: Mm.
5: Mais pourquoi ? Parce que finalement, les intrants chimiques sont très nouveaux.
4: Oui.
5: On les a intégrés dans notre alimentation depuis une dizaine d'années, depuis plusieurs dizaines d'années. Mmh. Mais avant, on n'avait pas ces problématiques-là.
4: Non.
5: Donc, le bio est essentiel. Et je vous donne un truc tout bête, mais quand vous avez des carottes bio, quand vous avez un potimarron bio, un butternut bio, quand vous faites une soupe avec, quand ils sont bio, vous n'avez pas besoin de les éplucher.
4: Oui,
5: et en plus ce sera bien meilleur pour la santé.
4: Bien sûr.
5: Puisque
4: parce qu'on conserve.
5: Il y a ça, et puis dans la peau, il y a une source de vitamines, une source de choses qui nous nourrissent, nous, en tant qu'êtres humains.
4: Bien sûr.
5: Et en les épluchant, parce que quand il y a des intrants chimiques, il faut les éplucher. Oui. Sans les éplucher, je suis sûr que tout le monde là, qui nous écoute, vous faites des soupes le soir pour manger, il va commencer à faire froid. Voilà, prenez du bio et épluchez pas, vous allez voir. Je pense que ne pas éplucher le potimarron, c'est vraiment un truc important d'une, parce que c'est très dur à éplucher.
4: Ouais, c'est vrai.
5: Voilà.
4: Complètement.
5: Et la peau vraiment disparaît à la cuisson.
4: Mm-hmm.
5: Quand on mixe après, vraiment, il n'y a plus besoin d'éplucher. Donc, faites ça.
4: Tout à fait. Et c'est aussi une technique de cuisson, parce que pour conserver les nutriments, je pense que dans la cuisine durable, on est sensible aussi à ces techniques.
5: Moi, je sais que j'utilise énormément, alors là, c'est vraiment pas dans le livre, mais à la table de Colette, j'utilise énormément, déjà, on est à 95% en bio à la table de Colette. Et j'utilise énormément les peaux des légumes pour en faire des jus, des extractions, de la fermentation. Et c'est là où il y a énormément de goût et de saveur qu'on peut aller extraire. Je vous donne un exemple tout bête, mais on a inventé une sauce au chou-fleur qui est faite avec les feuilles vertes du chou-fleur.
4: Mmh.
5: Je pense que tout le monde les jette.
4: Oui.
5: Et un jour, je me suis posé la question, je me suis dit, mais pourquoi on les jette? Je prends un morceau de cette feuille de chou-fleur, il y a énormément de goût de chou-fleur dedans. Et je me suis dit, c'est quand même dommage de jeter ça, alors que nous, ce qu'on cherche, c'est le goût. Mais comment extraire ce goût?
4: Mm-hmm.
5: Et en fait, on en a fait comme un fond blanc.
4: D'accord.
5: Ce fond blanc, on l'a fait réduire énormément,
4: mm-hmm.
5: et ça en fait une sauce qui a goût de chou-fleur.
4: Donc en fait, votre restaurant, c'est votre laboratoire.
5: Clairement.
4: Oui,
5: clairement.
4: C'est génial.
5: Et le livre était là pour répondre à une question que j'ai... vraiment très souvent, les gens viennent manger à la table de Colette, nous disent franchement c'était exceptionnel, on a très bien mangé, on a découvert qu'on pouvait manger des légumes et qu'on pouvait prendre énormément de plaisir. Mais le problème c'est qu'à la maison comment on fait ?
4: Et oui, absolument.
5: Et la base du livre c'est ça, c'est de se dire comment je fais pour répondre à cette question. Le lundi soir j'ai pas le temps. Comment je fais pour faire à manger des légumes à ma famille, à mes enfants, et que ça prenne pas énormément de temps, parce que, bah oui, on est tous pris par notre travail et la vie quotidienne. Et y a des solutions. Et nous, on a travaillé sur ces solutions.
4: Absolument.
5: Et la base du livre, c'est ça.
4: Alors, Pour le plus grand public, je pense que c'est pas vraiment un gros souci, mais pour la restauration, les déchets, c'est quelque chose qui... Alors vous dites justement, on en a moins, parce qu'on transforme hein, ces déchets.
5: C'est surtout qu'on en fait des biodéchets.
4: Voilà, alors c'est quoi ?
5: Eh ben, le biodéchet, c'est, si vous voulez, tous les déchets organiques. Donc viande, poisson, épluchure de légumes, toutes les parures que finalement on va pas garder. Soit qu'on a déjà utilisé, mais je prenais l'exemple tout à l'heure des feuilles de chou-fleur. Une fois qu'elles sont cuites et qu'on a extrait le goût, finalement ces feuilles-là, on n'en fait rien. Donc on les met en biodéchets. Et le biodéchet, c'est quoi ? On les donne à une société qui s'appelle Moulineau, qui les retraite et qui fait soit du compost, soit du bio, mais du biogaz.
4: Voilà. Ok. Ah bah. Génial.
5: Donc on ne jette rien, voilà. Et c'est un cycle. Et je pense que le futur de l'humanité doit marcher en cycle. C'est-à-dire se poser la question de savoir, moi je prends cet aliment à un moment donné dans son cycle, qu'est-ce que j'en fais après et qu'est-ce qui va devenir après ?
4: Alors dans votre restaurant, qui est donc votre laboratoire, vous passez beaucoup de temps à créer donc des recettes, à réinventer... ce qui existe en plat rénové. Comment vous vous inspirez? Comment vous créez?
5: Bah, la première étape de création, c'est d'appeler le producteur pour savoir qu'est-ce qu'il a, en quelle quantité, et pour connaître la saisonnalité.
4: C'est ça, oui.
5: Ça, c'est la première étape. La deuxième étape, c'est finalement, on rentre dans la cuisine et on se dit comment on fait pour... cuire le légume et on va essayer de trouver la recette gourmande. On va faire jusqu'à une cinquantaine d'essais pour essayer de trouver, par exemple, je vous donne un exemple tout bête parce qu'on cherche encore, on a trouvé il y a quelques semaines la cuisson du poireau. On prend des poireaux qui sont très très gros et on les cuit dans le four à pain pendant à peu près 2 heures à 250 degrés. La peau va complètement brûler et on va... prendre ce poireau, retirer la peau brûlée, et avec cette peau brûlée, on va en faire une sauce. Et le cœur du poireau, c'est ça qu'on va manger.
4: D'accord.
5: Et du coup, ça concentre les goûts du poireau. Ça, il n'y a plus le côté fibre du poireau pas très cuit.
4: Oui.
5: Et en même temps, on a ce côté un peu poireau légèrement fumé, qui est très agréable. Voilà. À la table de Colette, c'est ça qu'on fait. C'est-à-dire qu'on va rôtir un céleri, on va déshydrater une carotte, on va aller faire une charcuterie de betterave, on va faire un chorizo de betterave, on va faire voilà et se dire qu'est-ce qu'on peut faire avec un légume. Et je peux vous garantir que aujourd'hui la créativité sur le côté végétal est beaucoup plus grande que sur la viande et le poisson.
4: Ouais.
5: En tout cas, je m'éclate énormément. Je m'éclate beaucoup plus à trouver des choses extrêmement gourmandes avec des légumes.
4: Génial. Et en plus, évidemment, il y a ce dont vous parlez dans le titre, hein, ces saveurs, ce goût et ce plaisir. J'imagine l'étonnement des clients, non ?
5: Oui, c'est ça. Le plus important, c'est le plaisir du palais. C'est ça, le goût, le goût, le goût. Il n'y a que ça qui fait que les gens vont vouloir manger des légumes. Je raconte souvent une anecdote. Un jour, j'ai un client qui vient au restaurant, qui était invité, et il détestait les légumes. Et quand il comprend que c'est un restaurant de légumes, il ferme la carte avec un bruit assourdissant en râlant dans le restaurant en disant « Ah, fais chier des légumes !» Pardon pour le terme, mais c'est le terme qu'il a utilisé. Bref, on lui sert un premier plat, un deuxième et un troisième, et je vais lui débarrasser le troisième plat parce que on avait bien compris qu'il fallait faire attention. Et le troisième plat, il me regarde, il me fait « Bon, on va pas se mentir, c'était bon, hein, tes légumes. Hein. » Mais il me dit « Par contre, il y a deux trucs que je déteste, c'est le chou de Bruxelles et le brocoli. » Et moi, je savais que le plat d'après, c'était le brocoli.
4: Aïe.
5: Donc, on lui sert le plat, c'est moi qui lui amène le plat, je lui pose le plat, il me regarde, il me fait « Ah ouais, tu te fous de moi, quoi. » Et je lui dis « Écoutez, on fait un truc tout bête, si vous aimez, vous payez, si vous aimez pas, vous payez pas. » Alors, d'une, il a payé.
4: Ah.
5: Et de deux, c'est un client habitué maintenant. Pourquoi ? Parce que sa femme mange pas trop de viande et pas trop de poisson. Sa fille est végane.
4: Ah oui.
5: Et son fils est végétarien. Et il y a, comme il dit, hein, je reprends ces termes, il y a que chez toi qu'on peut venir. Parce qu'il me dit, je sais que chez toi, il y aura du bon vin, que je vais bien manger, que ma femme
4: famille,
5: et mes enfants vont trouver leur truc. Et la dernière fois que j'ai retiré le brocoli de la carte, je me suis fait engueuler.
4: Ah.
5: Il m'a dit, je comprends pas, il y a que chez toi que je mange du brocoli.
4: Ah oui, et il y en a pas.
5: Et là, il y en a, je dis, bah oui, je suis désolé, c'est la fin de la saison.
4: Oui, c'est ça,
5: et voilà. Et en fait, il voulait montrer à sa femme qu'il mangeait du brocoli, sa femme qui ne le croyait absolument pas. Et j'ai dû lui dire, si, je vous promets qu'il a mangé son brocoli, il a fini son assiette.
4: Et génial.
5: Et pourquoi? Parce que, on a fait, avec ce brocoli, on l'a cuit, d'une manière un peu particulière, on l'a mixé, on en a fait un espuma, c'est une purée très mousseuse, on a rajouté un peu de beurre pour le côté gourmand. Et en fait, le brocoli cuisiné comme ça, lui, il a adoré.
4: Eh oui.
5: Donc, on peut... moi, c'est ça que j'aime faire, c'est de dire... par exemple, ma femme déteste le céleri. Et quand je lui fais un risotto de céleri à la truffe, c'est un de ses plats préférés.
4: Eh oui.
5: Mais pourquoi? Parce que nous, c'est ça qu'on cherche. C'est aller saisir le truc, la technique, la méthode de cuisson, légume par légume, qui met vraiment en avant ce légume-là. Donc ça va être une manière de cuire la carotte, ça va être vraiment le geste, c'est ça moi qui m'intéresse.
4: Mais pour revenir au céleri, est-ce que le céleri qu'on fait à la maison, si on le fait basiquement, il a vraiment plus le même goût que quand vous utilisez vos techniques et votre savoir-faire?
5: Ça n'a rien à voir.
4: C'est ça le truc aussi.
5: Je peux vous donner, quand on dit on fait 50 essais sur, on peut faire 50 recettes différentes avec le céleri, mais c'est une réalité. C'est-à-dire que si j'épluche le céleri qu'avec ce céleri, j'en fais un jus, ça a goût de céleri, mais c'est pas du tout la même chose que récupérer le cœur du céleri, d'en faire un risotto. C'est pas du tout le même goût que de prendre les feuilles de céleri et d'en faire une chips. C'est pas tout le même goût que les branches de céleri étuvées. Et en fait, nous, on va aller jouer là-dessus et on va aussi aller jouer avec le producteur. C'est-à-dire que chaque producteur a son terroir.
4: Oui, c'est ça qui fait qu'il y a déjà des nuances de goût.
5: Exactement. Ouais. Et du coup, on va aller chercher ça. Et chez ce producteur-là, on va aller chercher tel goût, tel ingrédient, tel... Et c'est ça qui est intéressant. Je vous donne un exemple tout bête. Le céleri, il faut pas le cuire à l'eau. Quand on le cuit à l'eau, ça prend ce côté un peu acide, un peu pas agréable avec ce céleri. Le céleri, il faut le cuire sur un lit de gros sel.
4: D'accord.
5: Vous le cuisez pendant une heure trente au four.
4: Ouais.
5: Une fois que c'est fait, vous récupérez l'intérieur. La peau, vous pouvez éventuellement faire soit un bouillon, soit un jus, c'est-à-dire le faire colorer et faire cuire avec de l'eau. Le cœur du céleri, vous pouvez éventuellement faire soit un bouillon, soit un jus, c'est-à-dire le faire colorer et faire cuire avec de l'eau. Le cœur du céleri, vous le hachez.

0: parce que grosso modo, quand on achète des légumes dans le grand commerce, c'est à peu près ça. Il y a le printemps et l'été et l'automne et l'hiver. Mmh. Et après, on s'est dit, ben en fait, on cuisine pas pareil un soir en semaine que le samedi soir avec des copains ou que éventuellement le dimanche midi en famille. Et du coup, on a divisé en trois grands chapitres les recettes. Et donc, un soir en semaine, c'est vraiment quelque chose qui va très très vite.
1: Et il y a plein de choses, hein. Je peux vous dire, j'ai relevé. Moi, j'adore la cuisine rapide, le chou-fleur au sésame rôti, 10 minutes au micro-ondes.
0: Ouais, c'est ça.
1: Enfin, c'est génial. L'aubergine rôtie au yaourt et chips, 15 minutes, c'est facile.
0: Ouais.
1: La betterave café noisette, je vais essayer ça tout de suite.
0: Ouais, c'est très, très bon.
1: Parce que vraiment, et puis là, le potimarron en ce moment, c'est vrai que, voilà.
0: Ouais. Enfin, bon, on a des recettes de soupe, on a des recettes de purée,
1: Ah oui, des petites purées, là, mais c'est trop facile.
0: Voilà.
1: Et franchement, ça ajoute tellement à un plat.
0: Oui, vraiment, ça. Et puis, à chaque recette, on a le petit truc de chef, c'est-à-dire l'accord entre deux ingrédients qui fonctionne. On a des recettes de pickles, on a des recettes. On a aussi des recettes, par exemple, quand vous avez un jardin, vous avez toujours des surplus. C'est-à-dire que il y a quelques semaines, on avait des surplus de figues. Et ben, nous, on vous donne des techniques pour faire des conserves de figues.
1: C'est ça, oui, les conserves.
0: Et faire en sorte que ce surplus de jardin, on soit pas obligé de le jeter à la poubelle parce qu'il y en a trop, quoi.
1: Bien sûr.
0: Parce que Stenel, poirier, on sait pas pourquoi, il a donné énormément de poids.
1: Et oui, exactement. Donc, alors, on survole un petit peu. Donc, ça va de l'ail fermenté au miel, tout simple. Et finalement, c'est pareil.
0: C'est
1: en termes de goût, ça ajoute tellement.
0: L'ail fermenté au miel, c'est un truc qu'on a trouvé dans un bouquin, je ne sais plus lequel. Et en fait, tout l'intérêt, c'est que l'ail, il y a un goût persistant. C'est-à-dire qu'une fois que vous avez pris un plat à l'ail, vous allez avoir le goût tout l'après-midi.
1: On bouche, ouais.
0: Et ben, l'ail fermenté au miel, vous allez avoir le goût de l'ail au moment où vous mangez le plat, mais vous n'allez pas l'avoir tout l'après-midi. Donc, c'est tout l'intérêt. Et c'est tout bête. On épluche la gousse d'ail, on le met dans le miel et on laisse 2-3 semaines. Et après, c'est un pot qu'on peut laisser dehors parce que le miel
1: n'a pas besoin d'être
0: frais. L'ail non plus. Et du coup, ça se conserve, ça se concentre, ça se modifie et c'est vraiment c'est excellent.
1: Alors, petite question personnelle, pourquoi tout le monde dégerme l'ail aujourd'hui? Pourquoi dans toutes les recettes, alors qu'il y a plein de choses dans le germe de l'ail, plein de bons nutriments?
0: C'est comme tout, je pense qu'en fait, on a pris des habitudes parce que on traitait les légumes. Et puis, il y a aussi beaucoup de choses qu'on apprend dans les lycées hôteliers en disant il faut faire comme ça et on ne se pose pas la question de savoir pourquoi.
1: Ah oui.
0: Et il y a plein de techniques comme ça où franchement, ça ne sert à rien. Éplucher un légume, il faut comprendre pourquoi on épluche le légume.
1: Bien sûr.
0: On ne s'amusera pas à éplucher le haricot vert. Hein.
1: Ah non,
0: ou alors, bon courage.
1: Ouais. Donc voilà, A comme ail et antipastilles, les barbecues végétariens,
0: exactement.
1: Très bonne idée, vraiment, ça c'est génial.
0: C'est pareil,
1: c'est
0: venu de ça, cette anecdote-là, c'est venu j'ai des copains qui sont, ils me chambraient parce que je faisais des légumes. Et ils me disent, de toute façon, le truc où on peut pas manger des légumes, c'est le barbecue. Et c'était un été dans le sud de la France et je les ai pris au mot. J'ai dit, ok, ce soir, je vous fais un barbecue, mais que végétal. Et vous allez voir, c'est bien meilleur que votre viande et votre poisson. Et je leur ai fait un barbecue et aujourd'hui, ils me piquent les recettes parce que eux-mêmes, alors mangent quand même encore un peu de viande, pas se mentir. Mmh. Mais surtout, ce qu'ils aiment, c'est l'aubergine grillée et après, on en fait un caviar un peu fumé.
1: Oui, bien sûr.
0: C'est le poivron qu'on épluche, qu'on fait brûler à la flamme et qu'après, qu'on épluche et qui est cuit à l'intérieur et marié à l'huile d'olive. C'est, la courgette grillée aussi. Parce que tout l'intérêt du barbecue, c'est le côté un peu fumé.
1: Bien sûr, bien sûr.
0: Et le côté fumé, il va avec tout. Et il va surtout avec les légumes. Donc, il y a énormément de choses à faire avec le barbecue. Je pense qu'on pourrait écrire juste un livre, juste sur les barbecues végétales. Tellement il y a de choses
1: chiche.
0: À faire. Allez, faut que j'en parle à Marabout.
1: Allez, alors on en parle. Donc, des légumes et du goût aux éditions Marabout. Jocelyn, merci beaucoup.
0: Avec grand plaisir.
1: Et puis, on viendra vous rendre visite, hein, parce que manger des légumes transformés, sublimés en fait, c'est ça, c'est sublimé. Alors vous avez entendu 50 tests sur ces créations à base de légumes. Bravo.
0: Merci beaucoup.
1: Et à très vite pour la suite.
0: À très vite.
1: Chers auditeurs, merci beaucoup. Merci à toute l'équipe et Shabbat Shalom et avec des légumes. À bientôt.

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1: Donald Trump a annoncé cette nuit un accord pour le désarmement du Hamas et le retrait d'Israël de la bande de Gaza. Si cela se confirme, il s'agirait de la deuxième étape clé de l'accord de cessez-le-feu signé il y a 10 mois. Selon le plan, Israël se retirerait progressivement de Gaza au fur et à mesure que le désarmement du groupe terroriste s'achèverait. La force internationale de stabilisation opérant sous l'égide du Conseil de paix collaborera ensuite avec une nouvelle force de police palestinienne pour garantir la sécurité à Gaza, qui sera la seule entité habilitée à détenir, stocker ou contrôler des armes à Gaza. À l'issue du processus, le Hamas ne devrait conserver aucun rôle, ni officiel ni indirect, dans la gouvernance de la bande de Gaza. L'autorité palestinienne ne pourra quant à elle prétendre à un rôle dans la future administration de Gaza qu'après avoir démontré sa capacité à gouverner efficacement la Cisjordanie, a affirmé un haut responsable américain lors d'un briefing consacré à l'après-guerre. De son côté, le Hamas a affirmé qu'il ne ferait pas un seul pas sans la garantie qu'Israël respecte lui aussi ses engagements. Israël n'a pas encore réagi à l'annonce de l'accord par Donald Trump et le Hamas, mais un responsable du Conseil de paix de Donald Trump a toutefois précisé qu'à ce stade, s'il acceptait l'accord, Israël ne serait tenu de se retirer que jusqu'à la ligne jaune initiale, avant que la démilitarisation du groupe terroriste ne commence. Au Royaume-Uni, les signalements d'actes antisémites dans le football britannique bondissent de 43%, passant de 65 à 93 signalements en un an, selon l'organisation Kick It Out. Selon le directeur de l'association, cette hausse traduit aussi une plus grande volonté du public de signaler les abus. Et enfin, Rebecca Greenspan pourrait devenir la première femme et la première juive à diriger l'ONU. Descendante de réfugiés de la Shoah, l'ancienne vice-présidente du Costa Rica et haute responsable de l'ONU a de la famille en Israël. Selon les premiers résultats d'un vote informel organisé au Conseil de sécurité, elle apparaît comme la candidate la mieux placée pour succéder à Antonio Guterres, dont le second mandat s'achèvera le 31 décembre 2026. Tout de suite et dans le cadre des rediffusions de l'été, retrouvez les refrains de mon cœur. Frédéric Zetoun recevait le chanteur Serge Lama. Très bonne journée sur RCJ et à l'année prochaine.
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6: Bienvenue à toutes, bienvenue à tous. Je suis ravi de vous retrouver pour un nouveau rendez-vous des Refrains de mon cœur sur RCJ. Alors, il y a des moments où, autant vous le dire, où le métier que l'on exerce vous offre de véritables cadeaux. C'est mon cas aujourd'hui. Mon invité, lorsque j'étais petit, en écoutant ses chansons, en le voyant dans toutes les émissions de télévision où je pouvais le voir, en prenant son exemple, en me ressourçant à sa force de vivre, j'arrivais à me convaincre que tout était possible. Alors oui, aujourd'hui, c'est un cadeau pour moi, et je suis sûr que c'en est un aussi pour vous, de recevoir Monsieur Serge Lama au micro de RCJ. Bonjour Serge, comment allez-vous ?
7: Bonjour, bonjour, comment allez-vous vous-même ?
6: Mais écoutez, en pleine forme de vous recevoir.
7: Vous sortez d'un triomphe, vous et puis moi.
6: C'est un vrai plaisir de venir vous et vous rencontrer. Serge, votre actualité, c'est l'album Poète, qui est sorti ces jours derniers. Cet opus, et c'est là son originalité, est un opus récitatif. Vous avez décidé de rendre hommage aux mots.
7: Plus que récitatif, moi je dirais parler chanter.
6: C'est-à-dire
7: que c'est à la limite du chant dans la musique d'Augustin Charnay, qui oui. Est un petit chef-d'œuvre.
6: Et vous allez nous en parler.
7: Là, c'est pas de moi, donc je peux dire que c'est un chef-d'œuvre. Les poèmes, je les ai triés.
6: Ça aussi,
7: ça, c'est moi.
6: Et plus que triés.
7: Oui.
6: Et ça vient comment, une idée que on se lève un matin et on se dit tiens, je vais faire. Ou c'est un truc que vous portiez en vous depuis longtemps.
7: Non, c'est un truc que je porte en moi depuis très longtemps. J'avais, quand j'étais déjà gamin, quand j'avais 12-13 ans, mon Dieu, c'était Baudelaire, et je m'amusais à coller des extraits des Fleurs du Mal que je remettais à un autre endroit.
6: Un remontage.
7: Et je me faisais un remontage des Fleurs du Mal, et puis c'était bien, j'ai trouvé ça bien, enfin, je trouvais ça possible. Alors donc, l'idée vient de très longtemps, et puis toute ma vie, j'ai essayé de faire ce projet, mais à chaque fois, j'arrivais de 250 concerts.
6: D'un nouvel album
7: on me disait, bon, maintenant, il faut écrire des chansons, et voilà, mes impresaris me laissaient pas respirer. Il faut dire que moi non plus, je me laissais pas trop respirer. Non. Mais je n'avais pas le temps requis pour faire un travail de ce calibre.
6: Il faut préciser que c'est vrai
7: beaucoup de temps, beaucoup de réflexions, beaucoup d'essais, beaucoup de trucs. J'ai essayé des poèmes avec d'autres, puis ça collait, mais j'étais pas content à 100%. Je remettais un autre truc, et puis il fallait tourner les pages et revenir à un poème.
6: C'est toute l'originalité de ce projet. Ce n'est pas Serge Lama qui récite sur une musique un poème, c'est sur chaque plage du disque un collage, vous venez l'expliquer.
7: C'est
6: presque
7: ça, c'est
6: un truc
7: collage,
6: au sens des correspondances de textes et correspondances au sens baudelairien du terme, puisque vous évoquiez Baudelaire. Ça vous a demandé combien d'heures de boulot, combien de poèmes, combien
7: de... Je peux pas le dire, mais ça a été très très long, parce que Lou en était moins, ma femme, mon épouse. J'ai beaucoup beaucoup travaillé, je faisais des ratures, il y avait un peu que moi qui m'y retrouvais, je tentais un truc, et après il fallait retourner la page, revenir à la page d'avant, oui. Pour voir si ça collait, si ça... Enfin, ça a demandé beaucoup de temps, mais du temps, aujourd'hui, j'en ai plus. Alors, j'ai vraiment pris le temps qu'il fallait pour faire le mieux possible.
6: Juste un petit exemple sur la première plage du disque Éternel Azur. Vous avez monté en correspondance... On a l'impression que c'est le même auteur, en plus.
7: C'est oui, ça qui c'est est absolument ça, génial. C'était mon but.
6: Mallarmé, Rimbaud, Mallarmé, Verlaine.
7: Oui.
6: Mais tous ces poèmes, vous les aviez en tête? Vous les connaissiez par cœur?
7: Oui. Oui, enfin, pour la plupart d'entre eux, je ne les connais plus par cœur aujourd'hui, parce que l'âge...
6: Mais sans les connaître par cœur, vous saviez quoi aller chercher dans chez chacun?
7: De la musique avant toute chose. Évidemment, j'étais obligé de le... mais la difficulté, parce qu'on aime tout dans ces poèmes-là, c'est de se dire... Il faut couper.
6: Ouais.
7: Et voilà, c'est comme
6: et
7: la
6: c'est
7: radio,
6: cruel,
7: c'est comme sur scène.
6: Partout.
7: Sur scène, supprimer une chanson, ça nous embête, mais il faut le faire parce que c'est mieux le tour de chant.
6: Et
7: mieux, voilà. Alors, c'est pareil. Eh ben, c'est le même travail que j'ai appliqué à des poèmes. Et je cherchais l'équilibre à chaque fois pour que ça colle. Alors, évidemment, Rimbaud est le soleil de cet opus, comme vous dites.
8: C'est chic, opus.
7: C'est très, cet opus. Oui, c'est.
8: On appelait ça un disque avant. on l'écoute la première page de cet opus.
7: Oui, alors.
8: Éternel Azur, allez, on l'écoute.
7: Le vierge, le vivace et le bel aujourd'hui va-t-il nous déchirer avec un coup d'aile ivre? 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
1: Éternel azur, la première plage du disque Poète de Serge Lama. Serge, vous nous en parliez, cet album a été mis en musique par Augustin Charnay. Comment votre choix s'est-il fixé sur ce compositeur précisément ?
2: Parce que c'est un compositeur avec lequel j'ai travaillé sur mon dernier album Aimé.
1: Oui.
2: Et il a fait 4 chansons. Et j'ai vu le gamin. Enfin, gamin, il a 33 ans, mais c'est un gamin pour moi. Il est tout terrain, il sait faire du rap, il fait des tas de choses. J'ai écouté toutes les choses qu'il a faites parce qu'on est devenu très, très, très, très proche. Je connaissais son père. C'est pour ça que mais c'est pas par son père que la chose est arrivée, c'est par un jour où Augustin a fait une chanson de Brel, Ne me quitte pas.
1: Oui.
2: Et le pianistiquement, ce qu'il a fait sur cette chanson-là
1: était remarquable.
2: J'ai dit ça, c'est formidable. Et je me suis dit, c'est l'homme de cette situation-là. Il joue du piano classique, il sait faire, et en même temps, il travaille pour des groupes de rap. Et comme on est entre deux zones, je me suis dit,
1: c'est un vrai musicien.
2: C'est lui qui pourra faire ça, qui saura faire un peu de rap dans ma vie. J'aurais fait la limite du rap,
1: du slam. Alors Serge, aujourd'hui la poésie, malgré un petit regain chez certains éditeurs, ça reste aujourd'hui le parent pauvre d'une certaine culture française. Rares sont
2: les... Il y a beaucoup de parents pauvres.
1: Non, mais là, vraiment, elle est très pauvre. Rares sont les lieux où on la déclame encore. Rares sont les éditeurs qui publient encore de la poésie.
2: Oui.
1: Ce disque, c'est un acte militant.
2: Je ne l'ai pas pensé comme ça, mais au bout du compte, c'est un acte militant.
1: Ça le devient.
2: Parce que c'est vrai que les poètes d'aujourd'hui ont du mal à s'exprimer. C'est très difficile. Alors, j'ai pas beaucoup de parce que moi, je suis du temps où le vers comptait beaucoup. Je suis cette époque. Moi, j'aime le vers. J'aime la rime. J'aime le rythme du vers avec la rime.
1: Il suffit de lire vos chansons pour s'en convaincre.
2: Oui, c'est gentil.
1: Non, mais c'est vrai.
2: C'est gentil. Mais je veux dire, c'est ça. Alors, j'avais besoin de que ça soit comme ça, quoi. Alors, mais je sais que la poésie, mais la littérature en général, d'ailleurs, ça va pas très bien, je le sais, parce que des amis s'en plaignent beaucoup.
1: C'est pas simple. J'aimerais vous soumettre deux citations.
2: Les mots, en général. Les mots sont en train de disparaître.
1: Et les mots ont mal.
2: Les mots ont mal.
1: Et deux citations que j'aimerais vous soumettre, deux citations sur la poésie, deux citations qui m'ont fait sourire en préparant notre rendez-vous. Alors, la première, elle est de Jean Cocteau. Je sais que la poésie est indispensable, je ne sais pas à quoi. Et celle de Raymond Queneau qui me réjouit et vous illustrez dans votre opus. Comme le théâtre est fait pour être joué, la poésie est avant tout faite pour être dite.
2: Oui.
1: Et votre définition à vous de la poésie, c'est quoi ?
2: La poésie, c'est l'art d'extraire de l'univers l'homme ordinaire, dans le meilleur des sens,
1: oui,
2: ne voit pas.
1: C'est-à-dire
2: que le poète, il sait sortir à travers de tout ce qu'on voit tous les jours, il arrive à sortir une matière et il la voit. Et il écrit avec le vierge, le vivace et le bel aujourd'hui, va-t-il nous déchirer avec son coup de livre ? C'est aujourd'hui.
1: C'est
2: ce qu'on peut se dire tous les jours.
1: Bien sûr. C'est exactement
2: parce que
1: ça.
2: C'est une phrase d'aujourd'hui, de demain et d'après-demain.
1: Le mot poète qu'on emploie souvent, est-ce qu'il vous semble pas parfois un petit peu galvaudé aujourd'hui ?
2: galvaudé dans quel sens ?
1: On l'emploie assez facilement. Un tel est un poète.
2: Oui, c'est ça. Mais moi, je refuse.
1: Dit galvaudé pour ne pas dire usurpé.
2: Oui. Usurpé, c'est comme... On me dit, vous êtes un poète. Non, je ne suis pas un poète. Et mes chansons, je ne suis pas un poète. Je suis quelqu'un qui a un univers poétique. Ça, oui. J'ai un univers poétique, je m'exprime...
1: Il y a certains de vos textes qui tiennent tout à fait sans musique. Ce sont des poèmes.
2: Oui, je trouve qu'on devrait trouver quelque chose pour la chanson qui a été un moment de l'histoire, qui a représenté quelque chose qui soit autre chose que le mot poète. La cantologie, ils sont en train de faire... ils vont passer ça à l'université. Et le langage du chant, c'est plus proche de ça. Parce que nous, on a une musique sur les vers. Alors que là, les poètes, ils ont la musique dans les vers. Avec le... Ils n'ont pas besoin de musique, c'est eux qui la font. C'est eux qui la font. Alors que nous, on est aidés d'une façon extraordinaire par les Bien musiciens sûr. Qui nous accompagnent. Alors, c'est pas... on ne peut pas comparer deux mondes qui sont comparables, qui sont très proches, c'est vrai, mais... Poète, je le laisse au poète.
1: J'entends. Alors Serge, je vous rappelle le principe de notre émission. Vous avez eu en amont la gentillesse de me donner 3 titres de chansons qui ont compté pour vous. Et on va ainsi se promener pendant quelques minutes au gré de vos préférences musicales. Et le premier de vos choix, c'est une œuvre incontournable de la chanson française. C'est Amsterdam de Jacques Brel. Pourquoi ce titre précisément de Brel ? Pourquoi
2: cette chanson-là ? Parce que c'est un moment de ma vie. C'est donc Brel. Déjà, c'est énorme. J'étais un fou de Brel, un dingue de Brel. Et j'ai eu la chance, et je dis bien, mais une chance énorme, d'être à la première d'Amsterdam, le jour où il a créé la chanson.
1: À l'Olympia.
2: Et il y a une seule version, c'est une version publique.
1: Exactement.
2: Qu'il a faite ce soir-là. Et j'étais au balcon, et j'ai vu ça, la salle s'est dressée comme un seul homme. Ça a été un moment, mais d'une magie qu'on peut pas imaginer. Et déjà, Brel, c'était extraordinaire tout le temps, mais Et il a refusé de bisser, parce que les gens disaient bis.
1: Il a jamais voulu.
2: Et il tenait comme ça, en suspens, comme il se balançait, comme il faisait souvent, c'était son attitude. Et puis il voulait commencer, les vieux, derrière c'était les vieux, je me souviens de ça. Et quand il est arrivé à Jeff, les gens, quand ils disaient, viens! Quand il disait ça, comme j'étais au balcon, je voyais en bas, les gens faisaient un geste comme s'ils avançaient. C'est la persuasion, car c'est le mot, la persuasion de Brel.
1: De l'interprète.
2: Bien, et les gens avaient envie d'y aller. Le corps parlait pour eux, quoi. C'était extraordinaire. Voilà.
1: Et je parle sous votre contrôle, Serge. Je crois que cette chanson, il l'avait mise au début de son tour de chant. C'était une nouvelle chanson, il en avait peur.
2: J'ai
1: lu une interview, cette chanson me fait peur.
2: Oui,
1: je vais la mettre au début pour m'en débarrasser.
2: Oui.
1: Et il s'en est pas débarrassé. C'est une...
2: Non, il a chanté 2 chansons avant.
1: Ouais.
2: Je peux vous dire tout.
1: C'était en troisième position.
2: C'était en troisième position et...
1: Il y croyait pas plus que ça.
2: Oui, c'est une chanson, mais il y croyait un peu quand même parce que il devait sentir qu'il y avait un truc, mais il devait avoir peur de ce qui... Et ça a été un monstre parce que c'est sûrement la chanson qu'il a vendue le plus avec Mathilde.
1: Bien sûr.
2: C'est énorme, quoi. Ça a été énorme pour lui. Il était premier, deuxième des ventes pendant je ne sais pas combien de temps. C'était une chose qui lui était jamais arrivée.
1: Et il y a chez vous, dans votre répertoire, des chansons auxquelles, c'est pas que vous n'y croyez pas, mais des chansons qui vous faisaient peur, comme ça, que vous appréhendiez avec un peu d'inquiétude, et qui vous ont dépassé, qui sont allés plus loin que vous ne l'auriez imaginé? Vous avez des exemples comme ça?
2: C'est toujours au public, vous savez, c'est au public que les choses se règlent.
1: Bien
2: sûr.
1: Parce
2: que, malheureusement, on fait les disques... Avant, ça se faisait. On essayait, comme on dit.
1: On rodait les chansons.
2: C'était un terme un peu bon. Mais qui ça se faisait beaucoup dans la génération qui me précédait nos générations. Et On le faisait moins dans les générations. On faisait un truc, on avait une idée, il fallait qu'elle soit bonne. C'est ce qui m'a aidé pour d'ailleurs, quand on a cette idée dans la tête et que globalement on se trompe peu, ça vous permet de construire un truc justement comme poète, parce que ça vous permet d'appréhender quelque chose qui va être.
1: Et de le construire.
2: C'est-à-dire, par rapport à cette chanson va être là, bien, elle sera bien là. Entre ces deux, elle va être au chaud, elle va être parfaite,
1: c'est
2: et comme
1: place.
2: Ça, elle recevra ce qu'elle ne recevrait peut-être pas si elle n'était pas entre ces deux chansons. Ouais, c'est ça qu'il faut arriver à...
1: L'écran.
2: Enfin, vous savez, ça aussi,
1: il n'y a pas des chansons à vous où vous vous êtes dit, celle-là, j'y croyais pas, et puis elle vous a bluffé. C'est pas, ça vous est pas arrivé?
2: Ben, c'est les chansons de deuxième zone, ce que j'appelle. c'est-à-dire les chansons qui sont pas des tubes, mais qui sont des succès. Et qui restent. Comme le 15 juillet à 5 heures, par exemple. Des chansons de cet ordre-là, L'enfant d'un autre, qui était pas un tube, mais qui était un succès.
1: Et toutes et ces chansons. Qui étaient gonflées pour l'époque.
2: Qui
1: étaient très, très, très gonflées pour l'époque.
2: Et toutes ces chansons-là, au bout du compte, sont. Alors, à part Je suis malade. Mais toutes ces chansons-là, au fond, ce sont celles-là qui, au bout du temps, vous font tenir tous vos tours de chance successifs.
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1: Tu fais toutes les paroles, toutes les adaptations.
2: Il faudra peut-être si je suis trop long.
1: Non, mais c'est tellement génial. Et il doit obtenir les droits. Et donc Charlet lui dit, je vais m'en occuper. Il dit non. On va pas s'en occuper. C'est qui le créateur original? Oui, il vit à Los Angeles. On va chez lui. Et Charlet, qui n'était pas un menteur, qui n'enjolivait pas les choses, m'a dit, j'ai vu dans la salle à manger du mec, à 10h du matin, Jacques Brel, lui faire tout le tour de chant en français. Il est venu lui chanter dans sa salle à manger. Et l'autre, l'Américain n'en revenait pas. Et ils sont repartis avec le droit de le faire. Il est allé lui faire sur place. Mais on va pas faire des maquettes, envoyer des cassettes à l'époque.
2: Oui. Il savait que c'était sur scène et avec sa présence physique qu'il avait l'impact.
1: Qu'il emportait le truc.
2: Il le savait.
1: Jacques Brel, Amsterdam, le choix de Serge Lama. On l'écoute tout de suite.

0: Amsterdam, votre choix, Serge. Serge, lorsque vous avez débuté, je sais que par exemple vous avez été produit par René Lebas. Au tout début,
1: oui, tout à fait.
0: Dans les,
1: qui était une grande chanteuse,
0: des années 50,
1: d'avant la guerre.
0: Et y a-t-il d'autres artistes dont les encouragements vous ont été spécialement précieux? Vous nous parliez de votre rencontre avec Brel. Oui, Charles.
1: Aznavour, c'est Aznavour qui m'a. Je dois tout à Charles. Ça a été mon ami, mon maître d'une certaine façon. Ouais. J'en ai un autre qui est là sur cette photo que vous voyez. Mais c'était sur le plan du métier. Charles, il m'a pris tout jeune. C'est-à-dire, j'étais chez Régine qui voulait que je lui écrive des chansons parce que René Lebas lui avait dit bon, s'il fait des chansons, Régine, elle était allée à commencer à peine à faire des à chanter. Hein. Et donc, Régine me dit, tu te mets là. Tu restes tous les soirs là, whisky à gogo, gratos, tu t'occupes pas, tu me regardes vivre. Et tu écris. C'est Régine. C'est Régine, et du coup, je me suis trouvé, tous les soirs, comme un élève, j'allais au New Jimmy's
0: j'ai
1: oublié le début de la question.
0: Oui, en fait, est-ce qu'il y a d'autres artistes qui vous ont encouragé et vous nous amenez?
1: Et donc, il y avait Aznavour, et alors j'étais là, le lendemain, Régine, Charles était là pour des je sais plus quoi l'après-midi, parce que l'après-midi quand j'arrivais tôt elle me mettait dans son lit, non pas pas pour des choses elle me mettait ce qu'il y avait à la télévision, mais mets-toi là, et puis parce que comme ça elle pouvait faire ses coiffures, ses
0: trucs, et vous travaillez,
1: et moi je travaillais, Charles était venu, et tout d'un coup, elle coince Charles, elle met le pick-up, et c'était mon premier disque, et elle lui dit, tu écoutes ça. Et Charles a pas moufté, il a écouté les quatre chansons qui étaient mon premier disque, à 15 ans et tout ça, et il a pas rien, il me dit rien. Il écoute tout, il me dit rien. Et après, il repart, ça c'est tout Charles, il me dit, on va dîner quelque part, vous venez avec moi? Alors, moi, j'étais dans mes petits souliers, Charles Aznavour.
0: C'était une star déjà à l'époque.
1: C'était une énorme star même. C'était, après la Mama, c'était une énorme star. Et il me fait rentrer dans sa Rolls Royce. Et c'est deux noms, Rolls Royce. on arrive dans le resto. Et là, arrivé près du bar, il me coince. Il me dit, vous avez un grand avenir parce que vos chansons commencent à A et elles finissent à Z. Alors, sur le moment, j'étais tellement halluciné, j'ai pas tout. Mais évidemment, j'ai compris ce qu'il voulait dire. Une fois, j'ai été assis avec lui dans le resto, j'ai compris ce qu'il m'avait voulu me dire. Il voulait dire que voilà, vos chansons, elles sortent pas du rail, voilà. Et ça m'a apporté beaucoup. Et après, on est devenus très très proche. On est devenus très proche. On avait les mêmes façons de rire, la même façon de remarquer les choses. Enfin, on est devenus très proche. Et quand il a eu sa période très difficile sous Giscard d'Estaing, il venait manger ici à la maison. Et là, on a encore noué des rapports. Je me souviens, avec Michel, là, on avait une toute petite coccinelle. Oui. Et je lui ai dit, mais Charles, vous ne pouvez pas monter là-dedans, on va prendre un taxi. Et il m'a dit, mais non, ne vous inquiétez pas, j'ai vécu d'autres choses. Et il s'est couché derrière. On est parti avec un Charles Aznavour derrière qui était couché dans la voiture. Enfin bon, c'est Charles, quoi.
0: Et vous avez choisi, je me voyais déjà, peut-être une de ses plus célèbres chansons, peut-être souvent la plus mal comprise. Elle a souvent été mal interprétée, cette chanson. Pourquoi vous avez choisi ce titre-là?
1: Parce que, pareil, comme pour Brel, j'ai été à l'Alhambra j'avais des places par mon père, au balcon toujours, et c'était les moins chers, et il y avait une première partie, et c'était Charles Aznavour qui était la vedette pour la première fois à Paris, et donc à l'Alhambra, je me souviens, un musical qui a disparu, à l'Alhambra, et il commence le tour de chant, et je l'écoutais, je ne le connaissais pas à l'époque, hein. Je l'écoute chanter, et il chante Mon Sacré Piano, enfin des tas de chansons, et là, une salle, je glaçais, je dis mais, moi j'appuie, mais qu'est-ce qu'ils font les gens, je comprenais pas.
0: Ils étaient pas là.
1: En bas, ça bougeait pas, hein. Et tout d'un coup, je le vois arriver avec cravate défaite, bouton de manchette défait, et en s'habillant, il chante Je me voyais déjà.
0: Et là, ça le fait.
1: En s'habillant comme le mec qui est devant sa glace, et puis il faisait comme ça des regards, le mec qui se regarde dans la glace et tout, et il se retournait, le rideau s'ouvrait, on prenait des projos dans la gueule. Il rentrait sur scène, hein, en faisant le truc. Et là,
0: oh, wow.
1: Là, ils se sont tous mis debout, et c'était le jour de Charles. C'est-à-dire que c'est ce jour-là qu'il a réussi. C'est pas après, il a eu des succès, comme j'ai dit, extraordinaires. Mais ce jour-là, il a réussi, j'étais là. Et j'ai vu ça. J'ai eu le bonheur de voir ça.
0: Alors, vous savez, j'imagine qu'il vous a raconté l'histoire de cette chanson.
1: Oui, en fait, je sais pas. Souvent,
0: les gens ont pensé qu'il racontait sa vie. C'est pas le cas du tout. Il était en ancienne Belgique. Il jouait à l'ancienne Belgique. Il sort de scène. Il cherche un truc pour aller manger. Et ils vont dans un cabaret un peu old school, et où on peut encore manger. Il y a ce soir-là un animateur un peu fatigué qui a ce costume bleu et qui reconnaît Aznavour. Et qui se dit, ce soir, c'est mon soir. Ma chance, elle est là. Et pendant toute la soirée, il en fait Kingston. Pour mon maître, monsieur Aznavour, et pour vous. Et il dit, c'était ni fait ni à faire. Et toute la salle, tous ses potes, enfin, toute la table, commencent à rire. Et là, il s'énerve, et je vous assure, quand il vous le racontait, on sentait encore sa colère.
1: Oui.
0: Je n'aime pas voir quelqu'un se faire humilier, donc il les a tensés en leur demandant de s'arrêter de rire. Il est rentré à l'hôtel, il y avait un piano en bas, et il a écrit la chanson.
1: Ouais.
0: En imaginant la vie de ce mec. Et beaucoup de gens ont pensé que c'était autobiographique.
1: Oui, bien sûr. Mais on pense toujours que nos chansons sont autobiographiques. Elles ne le sont pas la plupart du temps. Heureusement pour nous. Parce que bon, on en a toujours une qui est très proche de notre vie. Je suis malade pour moi. Mais autrement, le reste, on cherche des sujets, des idées, oui, mais Charles, oui. Charles, il me l'avait raconté.
0: On l'écoute, cette chanson ?

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1: Serge, on continue encore avec, allez, encore une autre chanson qui est entrée au panthéon de la chanson française. C'est Avec le temps de Léo Ferré. Cette chanson, je pense qu'il faut avoir un petit peu vécu. Il faut avoir un petit peu les tempes blanchies pour la comprendre.
2: Les temples blanchies.
1: Mais c'est vrai qu'on peut l'écouter à tous les âges différemment, cette chanson.
2: Oui, je pense. Mais je pense que quelqu'un qui écrit des chansons comprend tout de suite que c'est une grande chanson. Et c'est une chanson qui moi, m'a frappé à la première écoute. Et c'était... Il interprétait d'ailleurs formidablement bien, Léo.
1: Oui.
2: Parce que c'était... Quand il le voulait, c'était un bon interprète. Quand il sortait un peu de son côté politique, machin, qui sortait ses machins, et quand il voulait vraiment faire ses moments et tout, il pouvait être tout à fait formidable. Léo.
1: Et il a eu avec vous en commun cette bonne fée qui a été Dalida. Vous avec Je suis malade.
2: Il chantait les deux.
1: Effectivement. Et c'était tellement inattendu.
2: Et Aznavour a dit de cette chanson, c'est la seule chanson que j'aurais aimé avoir écrite.
1: Ah,
2: il m'a dit, parce que c'est, il me dit, c'est de tout, j'ai envie aucune chanson de personne. Bon, je les trouve bien, mais je les envie pas. Je suis content de ce que je fais. Mais là, celle-là, j'aurais aimé l'avoir écrite. Parce que le temps, c'est son affaire à chaque
1: fois. Bien sûr.
2: Le temps, c'est l'affaire d'Aznavour.
1: Les plaisirs démodés.
2: Voilà. Et là, tout d'un coup, il a une chanson qui sort complètement de son univers et qui dit encore autre chose.
1: Vous l'avez rencontré, Léo? Vous avez
2: oui,
1: eu le loisir
2: une
1: de...
2: fois au Palais des Congrès, il était venu
1: vous voir
2: parce qu'il allait faire son orchestre symphonique. Alors il vient dans ma loge et puis alors, il vous poussait dans un coin, il vous poussait comme ça. Vous vous demandez si vous voulez pas vous violer. C'était dans un comme ça. Et il vous parlait tout doucement, comme si quelqu'un allait entendre. C'était incroyable. Et moi, j'ai oui, je faisais Ferré.
1: Quand même.
2: C'était Ferré, quoi.
1: Mais dans
2: alors,
1: votre loge.
2: J'avais beau être, la main, lui, c'était Ferré. Alors, je reculais, puis j'écoutais Ferré, qui me parlait tout doucement. Tu sais, parce qu'il faut pas les écouter. Il faut pas, parce qu'il essaie toujours de te prendre des sous, tu comprends. Il essaie de...
1: Et puis, bah,
2: raconter des histoires comme ça, mais comme si
1: bien.
2: Personne voulait, il me mettait dans le coin. Dans le coin de ma loge.
1: Il semblerait qu'à la fin de sa vie, il ait eu un peu de mal à assumer cette chanson. Moi, je me rappelle d'un enregistrement en 1984. Il est au théâtre des Champs-Élysées et il prend un malin plaisir à la massacrer à la fin, en disant aux gens, bon, vous êtes venus pour cela et je vais vous la faire. Ça, c'est toujours, ça fait toujours un peu de peine.
2: Oui,
1: ça.
2: Mais c'est Ferré, ça. C'est le côté Ferré, c'est le côté, j'en ai écrit tellement de merveilleuses.
1: Et vous êtes attaché à celle-là.
2: Vous n'écoutez que celle-là, mais le public est comme ça, de tous les temps, le public a été comme ça. Il a aimé une ou deux chansons. D'abord
1: emblématique,
2: et puis après il aime toutes les autres, mais il faut pas lui demander de pas applaudir quand il entend la chanson qu'il a envie d'entendre. Moi j'en ai jamais voulu au public de me faire un triomphe après Je suis malade, par
1: au
2: exemple.
1: Contraire, au contraire.
2: Ben oui, on est content, on sait que cette chanson, on la met vers la fin, de toute façon, avoir un rappel et on la chante, on sait très bien qu'elle va faire du succès parce qu'on l'a fait tellement de fois qu'on le sait. Il y a tellement d'émotions dans une chanson comme Je suis malade.
1: Bien sûr.
2: Que tous les soirs, vous êtes nouveau. C'est une chanson qui vous permet d'être comédien. C'est-à-dire de créer votre univers du soir.
1: Vous
2: à travers les mots.
1: Et vous la redécouvrez à chaque fois.
2: C'est ça. C'est une chanson qu'on redécouvre. Moi, en tout cas, c'était comme ça. Tous les soirs, je la chantais différemment. Évidemment, il y avait la note finale. Ça, elle était incontournable. Le micro que je baissais. Mais la façon d'interpréter, je mettais en avant certains trucs, certains soirs, selon mon humeur, d'autres éléments d'autres
1: comme
2: soirs.
1: Comme si vous cherchiez toujours à vous surprendre vous-même. Encore.
2: Oui, parce que je pense que comme je faisais, vous le savez, 250 jours par an de tournée, j'avais intérêt à me surprendre moi-même tous les soirs. Parce que c'était, et même pour tout le tour de chant, il fallait que je me surprenne. Parce que c'était quand même beaucoup. Une année, j'ai fait 307.
1: 307 sur 360
2: concerts. Concerts.
1: Sympa, ça.
2: Oui. Mais bref, je faisais 300 concerts par an, hein, pendant 8 ans.
1: Et ça laisse rêveur, ça, quand même.
2: Ouais. Brel, à partir de 58 jusqu'en
1: 67. 300 concerts par an.
2: Oui, il faisait 300 concerts par an.
1: Et vous 307, regard battu, qui dit mieux. Avec le temps, on l'écoute.

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0: Avec le temps, Serge, on a pas vu le temps passer. Nous sommes à la fin de notre jolie croisière.
1: On
0: n'a
1: pas
0: avec
1: vu
0: vous.
1: Le temps passer.
0: Votre actualité, je la rappelle, poète, une œuvre originale à découvrir de toute urgence. Et vos projets.
1: Ferrat aussi, j'adore Ferrat.
0: Alors, je reviens pour une autre émission, donc pour Ferrat. Parce que là, et vos projets, Serge?
1: Mes projets, j'ai pas de projet précis parce que je suis prisonnier de mon corps maintenant. J'ai pas la peau comme vous connaissez bien ça, mais moi, l'idée de chanter assis ne me plaît pas. J'ai chanté debout toute ma vie. Alors, je vais pas me mettre à 83 ans à chanter assis.
0: Mais je vous assure, on peut très bien chanter assis.
1: Oui, hein. Mais je sais. Vous êtes la preuve vivante.
0: Excusez-moi, c'est là vous me l'avez
1: vous
0: dit dans la
1: raquette. Vous êtes la preuve vivante, mais je sais tout ça. Mais moi, je pense que le public, bon, vous voudrez. Il se dirait pourquoi il vient chanter alors que ils m'ont vu toute ma vie debout.
0: J'entends.
1: Et que tout d'un coup, ils me voient assis.
0: Je comprends.
1: Et que pour sortir la voix, parce que moi j'ai des chansons vocales.
0: C'est sûr.
1: Pour sortir la voix, assis, c'est pas commode.
0: C'est sûr.
1: Alors, il y a mille choses qui font que je des projets de cet ordre, je n'en ai pas. Un disque éventuellement. Un disque, oui, pourquoi pas.
0: Encore.
1: J'ai encore la voix. Je peux le faire. Mais il reste à écrire la chanson. Mais
0: bon courage.
1: J'en ai quand même un paquet.
0: un petit peu d'avance, j'imagine.
1: Oui. J'en ai encore un paquet que j'ai pas jamais sorti par bêtise d'ailleurs, que j'aime. Et alors si tout est possible.
0: Mais écoutez, ça ouvre plein
1: tout
0: de projets.
1: Tout est possible, sauf la scène.
0: D'accord. Alors on prend rendez-vous pour le prochain album. Dernière question que je pose à tous mes invités. Quel est le plus beau cadeau que ce métier vous ait fait à ce jour?
1: Oh, lui. D'exister. Ce métier-là, d'exister, qui n'existe plus. Il n'existe plus, ce métier. On voit bien que les chanteurs débutants, j'en connais, qui combien ils rament, combien c'est difficile pour eux. Et la chance que j'ai eue de vivre à une époque où le métier était là, le public était là, le public venait. Quand vous étiez connu, les gens venaient, il y avait du monde, c'était formidable. Alors, je remercie d'être tombé dans cette fraction de l'histoire où la chanson qui est ma raison de vivre
0: et votre oxygène
1: et mon oxygène était encore au premier plan. Alors
0: elle reviendra au premier plan.
1: C'est possible parce que la chanson c'est vieux comme le monde. Ça ça date pas seulement du 19e siècle. Ça date de bien avant, au Moyen Âge, on chantait déjà des chansons.
0: Les Mazarinades, les machins, voilà.
1: Donc bien sûr.
0: Serge, mille merci d'avoir fait ce petit détour. Et c'était un véritable bonheur, un véritable cadeau que de vous rencontrer. Merci Serge.
1: Merci.
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1: Bonjour, cher alors on dit Hajar Hazel.
2: Oui, c'est ça.
1: Hajar. Hajar, on a compris que c'était un joli prénom qui nous venait des bords de la Méditerranée.
2: Oui.
1: Voilà.
2: D'Afrique du Nord.
1: Et Hajar Hazel, qui est mon invitée, est une écrivaine, mais alors. Peut-être que vous en avez d'ailleurs un peu assez, parce qu'on ne va pas faire de l'essentialisme mal posé. Mais vous êtes franco-marocaine, et si on ne dit pas ça, quand même, on passe à côté de quelque chose.
2: Ben oui, j'ai grandi au Maroc, j'y travaille d'ailleurs en ce moment, enfin, je suis entre les deux.
1: Vous dirigez aussi, alors vous êtes écrivaine et en même temps, vous dirigez un web magazine.
2: Oui, en fait, de 2013 à 2020, là, on a arrêté. On le maintient en ligne, mais on le nourrit pas de la même façon. Mais j'ai dirigé un média culturel qui s'intéressait à créer une plateforme pour les artistes alternatifs, un peu underground, d'Afrique du Nord et du Moyen-Orient. Et c'est un petit peu ce projet-là, en réalité, qui m'a encouragée à écrire. C'est les lecteurs de ce projet, c'est mes autres co-rédacteurs, parce qu'en fait, tout d'un coup, on avait une plateforme, un public.
1: Ah, ouais.
2: Et aussi sur un sujet qui nous tenait à cœur, et donc tout part de là.
1: Nourrissez cette plateforme, chère Hajar Hazel. Prenez quelqu'un pour nourrir Honorient, parce que moi je crois beaucoup beaucoup beaucoup à cette création foisonnante en dehors de notre petit spectre européen. Je pense que vraiment là il y a une créativité extraordinaire. Vous avez grandi à Rabat.
2: Oui.
1: Dans une famille qu'on pourrait dire plutôt aisée, intellectuelle, parce que ce sont des professeurs et des médecins, essentiellement.
2: Oui, c'est ça, exactement.
1: Voilà.
2: Qui eux-mêmes sont transfuges, mais effectivement, moi, j'ai eu la possibilité de grandir, notamment parmi les livres, grâce à mes parents, qui eux-mêmes leur accordaient une place vraiment importante.
1: Ça se sent, évidemment. Et en même temps, vous avez une formation d'abord ou aussi et surtout scientifique.
2: Oui, j'ai fait un bac scientifique et j'ai fait une classe préparatoire et donc j'ai intégré une école de management, j'ai fait
1: HEC,
2: philosophie.
1: Polytechnique.
2: Oui, un master 2 à Polytechnique.
1: Un master 2 à Polytechnique, HEC, oui. Voilà. Et je me suis dit, Hajar Hazel, elle est à la fois entre deux cultures, mais aussi entre deux centres d'intérêt, les humanités et puis les sciences. À une époque où il faut absolument être dans un tiroir, où c'est science, où c'est les lettres.
2: Oui, moi c'est quelque chose auquel je tiens beaucoup, et je pense que mon écriture aussi cherche à faire le pont entre plusieurs mondes. Je pense qu'en tant qu'humain, et c'est pas une histoire uniquement de culture ou de pays, on contient des multitudes. C'est un écrivain américain qui avait cette phrase, j'ai oublié son nom. Et je trouve que oui, être multiple, se sentir multiple, cultiver les parts de soi... qui peuvent créer des perceptions d'incohérence. Moi, je trouve que c'est quelque chose qui est extrêmement important. Je pense qu'il y a des siècles où on avait des anthropologues qui étaient aussi philosophes et scientifiques.
1: Le siècle des Lumières.
2: Exactement.
1: Évidemment, et avant Pascal.
2: Pascal, par exemple, c'est
1: Pascal,
2: le meilleur exemple.
1: C'est la quintessence de tout ce que vous dites. Et je trouve que ça nous manque aujourd'hui quand même terriblement. À un moment donné où tout est plus que jamais complexe et où il y a une accumulation des savoirs incroyable, mais qui nous rend pas forcément sachants sur le plan humain. Alors, vous avez écrit votre premier roman il y a quoi, 4 ans?
2: Oui,
1: non,
2: c'est ça.
1: À peu près. L'envers
2: 2021.
1: De l'été. Alors, comment ça vous est venu, cher Hajar Hazel, cet envers de l'été? On voit que c'est lié à vos vacances quand même, hein. Ces vacances familiales, non?
2: Oui, alors c'est vraiment une fiction parce que c'est un personnage qui a grandi en France. Moi, j'ai grandi au Maroc et en fait, ça m'intéressait ce rapport qu'on peut avoir avec un village ou une maison ou un pays dont on passe que l'été. Et en fait, l'été, c'est une saison qui est la belle saison, donc on va avoir tendance à idéaliser cet endroit et un peu à le voir comme un moment aussi l'été où on stocke beaucoup de souvenirs heureux. Et en fait, après, on quitte cet endroit, ce village, cette maison. D'ailleurs, il y a des gens qui l'ont placé dans des villes différentes. Parfois, ça peut être même en France. On peut avoir une ville d'attachement autre que celle dans laquelle on vit au quotidien. Et donc, ce qui m'a intéressé, c'est comment ce lieu aussi, en fait, comment il devenait, comment il se transformait le reste du temps, hors été. Et là, c'est l'histoire d'une jeune fille qui, donc, va découvrir des secrets de famille qu'elle ne pouvait pas voir l'été, parce que l'été, non seulement on est c'est pas l'objectif en fait de parler des choses
1: dures. On est un peu dans
2: dures.
1: Une bulle.
2: Voilà,
1: pas
2: c'est
1: que
2: ça.
1: Souvent, vous savez, il y a pas mal d'études qui montrent que l'été, il y a beaucoup de relations qui implosent précisément parce que tout d'un coup des choses se voient.
2: Oui, alors c'est un peu ce paradoxe-là, moi, qui m'intéressait dans ce livre, à travers cette idée de raconter l'envers de l'été de ce personnage et de donner à voir aussi l'histoire familiale de façon plus complexe que à travers l'histoire de la grand-mère un peu qui est le récit rassembleur et donner la parole aussi aux femmes dans cette famille.
1: Oui, parce que cher Hajar Hazel, les femmes, je trouve, ont souvent un rôle important dans vos écrits.
2: Oui, alors je m'en suis pas rendu compte immédiatement, c'est mon éditeur qui a mis le doigt dessus.
1: Enfin, voilà. Mais maintenant, quand on regarde de loin,
2: j'assume
1: on voit
2: complètement.
1: Peut-être plus que quand on est dedans.
2: Mais maintenant, j'assume beaucoup plus et je pense, en fait, c'est aussi parce que j'ai grandi avec des femmes très fortes et j'ai eu l'impression que parfois, quand on parlait d'Afrique du Nord, on avait tendance à avoir des stéréotypes vis-à-vis des femmes dans ces sociétés-là, alors que moi j'ai grandi avec tout l'inverse, avec des femmes qui étaient extrêmement respectées, qu'on venait, qui avaient énormément de sagesse, qu'on venait consulter. Ma famille paternelle et maternelle, mes grand-mères sont des femmes très fortes et donc je pense que l'inspiration me vient de là.
1: Et puis alors le dernier roman, vous n'êtes pas parlé évidemment de vos romans, hein, même quand je reçois des écrivains, on parle d'un livre. Je trouve que c'est toujours évidemment un très très beau moment, justement, de pas forcément parler de son roman, mais de parler d'un livre. C'est aussi une manière d'avoir un miroir sur la personne que l'on reçoit. Le sens de la fuite, édité chez Gallimard, c'est quand même pas mal, hein, le deuxième bouquin qui est édité chez Gallimard, qui a eu, j'y étais, je l'avoue, le prix de la Grande Mosquée. Quelque chose sur aussi les identités, l'exil. La quête de soi, des sujets très importants. Et d'ailleurs, vous venez de nous parler d'un livre de Baricco. On va présenter cet immense auteur italien. C'est des thèmes qui lui sont chers, ça. Hein.
2: Oui, vraiment. Chez Baricco, l'idée, c'est qu'il reste toujours un mystère, quelque chose d'irréductible chez chacun, qui fait qu'on ne se comprend pas, en fait... complètement, et tant mieux, puisque l'être n'est pas figé, et donc il s'en rend compte en voulant faire des portraits, en fait, écrits. On va en parler plus en détail.
1: Bien sûr.
2: Mais c'est vrai que cette idée d'un moi, on y revient, qui contient des multitudes, qui est toujours en puissance, qui peut toujours nous surprendre, et qui reste mystérieux, c'est quelque chose qui m'intéresse beaucoup, parce que je pense que en fait, on se rencontre jamais complètement, et tant mieux.
1: Et tant mieux. Voilà, Hajar Hazel. Alors, vous venez nous parler d'un livre, Mr. Green. Voilà, vous voyez, édition Folio. Je fais la pub parce que les livres, je dis toujours que c'est souvent ce qui coûte quand même le moins cher, comparé à d'autres loisirs qui sont moins nourrissants. Et dites-nous quelques mots sur Alessandro Baricco. Baricco, qui est un des écrivains italiens. Je le disais tout à l'heure hors antenne, un des écrivains italiens les plus vraiment vraiment les plus influents et les plus traduits aujourd'hui, c'est-à-dire Hajar Hazel.
2: Oui, alors bon, déjà chez Baricco, moi j'aime vraiment tous les livres et il y a cette ambiance méditerranéenne qui me parle évidemment beaucoup, cette sensualité, ce rapport à la musique parce qu'il est musicologue à l'origine.
1: Oui. D'ailleurs, il a participé. J'ai lu. En préparant l'émission, qu'il avait participé à des groupes de rock parce qu'il joue très bien, paraît-il, de la guitare et du piano.
2: Et ça se, en fait, ça s'entend dans
1: son
2: écriture.
1: Oui, voilà, c'est pour ça.
2: C'est ça qui est génial. Et il y a donc cette attention à la fois pour vraiment pour la langue et en même temps pour l'histoire. Et les deux ensemble, je trouve que c'est quelque chose qui est assez rare et je trouve qu'il le fait très bien. Donc j'ai lu pas mal de livres de lui et j'ai choisi celui-là parce que c'est un livre qui, je trouve, nous pose beaucoup de questions sur.
1: Alors on va présenter
2: qu'est-ce qu'on connaît de soi, des
1: sûr.
2: Autres et de soi-même.
1: Alors juste une toute petite bio, vraiment très très courte de Baricco pour les auditeurs qui ne le connaissent pas. Le premier roman 1991, Les Châteaux de la Colère. D'ailleurs prix Médicis étranger. Oui. Il a eu un nombre de prix incalculable. Et puis on va pas évidemment faire j'allais dire toute la filmo, vous voyez, de Baricco. Mais il y a notamment un livre dont on a beaucoup, beaucoup parlé. C'était celui qui l'a le plus révélé, c'est Soi. Soi très connu, un best-seller international, une trentaine de traductions, et puis un film. Comme d'ailleurs un autre bouquin, Océan Mer, qui va être un film un peu culte. Hein, c'est la magie des sons, mais aussi la magie des images, cher Ajarazel. Hein.
2: Oui, c'est vraiment un écrivain, effectivement, qui a été connu en France par Soi, mais qui a une collection de livres, moi, que je préfère à Soi, parce que Soi, c'est vrai que c'est... Bah, pour le coup, il y a aussi cette forme, vraiment, on imagine le verre à Soi qui se développe petit à petit dans l'histoire. C'est Novecento, le pianiste, c'est un pianiste dans un bateau... un livre très poétique, c'est aussi Sans, qui est une histoire d'incendie, c'est
1: beaucoup de poésie, de lyrisme.
2: De lyrisme, et il y a
1: des
2: thèmes qui reviennent.
1: Il y a une forme de mélancolie.
2: Oui, il y a une forme de mélancolie dans celui-là.
1: Notamment Mr. Green. Et dernière chose, il a créé il a fondé une école qui est consacrée
2: à l'écriture.
1: À l'écriture, à la narration, à la communication, qui est vraiment une institution, hein.
2: Oui, je connais d'ailleurs des écrivains français qui ont séjourné là-bas. Oui, c'est
1: ça
2: vraiment.
1: Ça fonctionne comment? Un peu comme la Villa Médicis ou pas?
2: Alors,
1: du tout?
2: Alors, je connais pas les détails, mais j'ai une écrivaine que j'aime beaucoup qui s'appelle Abigail Assor. Je sais qu'elle y a passé quelques temps et non, c'est vraiment un écrivain, je trouve, qui mériterait d'être encore plus connu en France.
1: Alors, beaucoup de poésie, ça c'est un point commun d'ailleurs avec votre œuvre. Beaucoup de poésie et la philosophie, évidemment, toujours prégnante, chère Aja Hazel. Alors, ce personnage, c'est un personnage assez étrange, finalement.
2: Oui, très étrange.
1: En première lecture, ce Mr. Green.
2: Oui, alors c'est un écrivain qui est assez connu, qui est primé et qui décide d'arrêter d'écrire.
1: Très connu, hein, dans le roman. Hein.
2: Très connu et qui décide d'arrêter d'écrire alors qu'il est au sommet, en fait, de sa carrière. En fait, il n'aime plus ce qu'il fait. Et vraiment,
1: il
2: est assez jeune.
1: Il est assez jeune, il a une quarantaine d'années.
2: Oui, donc c'est très étonnant. En fait, on commence avec ce livre et finalement, tout le monde peut se reconnaître parce qu'il parle vraiment de la routine, d'espèce de l'installation dans un milieu littéraire qui lui convient pas. Et donc, en fait, ça renvoie chacun à parfois nos difficultés.
1: Vous n'avez pas déjà vu ça, vous êtes si jeune,
2: Aja. Si, quand même. Le monde du travail est quand même un petit peu impitoyable. Et donc, il écrit, en fait, une liste de choses qu'il veut arrêter de faire. Et la dernière chose, c'est écrire.
1: 52 choses qu'il ne veut pas faire.
2: Oui, il y en a beaucoup.
1: Alors, il y a écrire, alors qu'il... écrire. Pas très clair, je trouve, son truc. C'est, je ne sais pas si c'est écrire ou être publié. Bon.
2: Oui, c'est vrai, c'est une vraie question. C'est
1: parce
2: qu'on
1: passe un peu vite sur les choses. On dit, je ne sais pas si c'est écrire ou si c'est ne pas être publié. Je pense qu'un écrivain qui a ça dans les veines ne peut pas s'arrêter d'écrire. Il peut s'arrêter d'être publié. Mais, à mon avis, il ne peut pas arrêter d'écrire. C'est vital, c'est comme si on lui disait « t'arrêtes de respirer ». Mais alors, il ne veut pas être pris en photo, aussi.
2: Aussi. C'est vrai qu'il déjoue. C'est compliqué, d'ailleurs, pour la promotion d'un écrivain de refuser ça. Et donc, il y a cette liste-là, et il y a ce choix un peu radical. Dans ce livre, c'est pas forcément l'atmosphère qui me plaît le plus. Je trouve qu'il y a des livres plus poétiques et plus... C'est pas ça le cœur du livre. C'est vraiment justement de trouver de la lumière là où il y en a. On la voit pas forcément. Donc le cadre, c'est un cadre londonien, un petit peu morne. Et il va décider de devenir copiste avec cette phrase que je trouve géniale parce qu'elle est lapidaire. C'est « écrivain exécute portrait ». Voilà, c'est à la fois, il y a tout dedans et absolument rien, puisque les gens me disent, mais des portraits, c'est-à-dire, est-ce que c'est des portraits qui sont peints? Non. Est-ce que c'est des photos? Non. Ce sont des textes. Mais très bien, mais quel texte, si ce n'est pas un texte journalistique? Si on raconte pas la vie des gens, qu'est-ce qu'un écrivain, en fait, peut raconter sur les gens qui ne soient ni un dessin, ni une peinture,
1: Parce qu'il y a aussi de l'humour. On disait de la mélancolie, mais il y a aussi de l'humour, parce que ce qu'il y a à la jaquette, enfin je lis rarement ce qu'il y a sur la jaquette
2: Du livre,
1: mais celle-là elle est bien quoi. Je crois que j'aimerais être copiste. Cela consiste à copier des choses? Non, lui dit son interlocuteur. Probablement, mais pas des actes notariés ou des chiffres, je vous prie. J'essaierai d'éviter. C'est comme si le grand écrivain lui a quand même évité de copier des actes notariés. Essayez de voir si vous ne pouvez pas, par exemple, copier des gens. Oui, tels qu'ils sont. Oui, vous y arriverez très bien. Voilà.
2: Et c'est, je crois, une conversation avec son éditeur, si je me trompe pas, Tom, qui essaye de comprendre.
1: Tom, c'est son agent.
2: Son agent, plutôt, pardon. C'est vrai que dans les termes
1: un agent qui est d'ailleurs le seul ami qu'il a, hein, qu'a oui. ce Mr. Green. Mr. Green, alors, c'est pas uniquement, même si ça joue la pression d'écrire, même si ça joue la célébrité, même si ça joue le regard des autres, je pense que il y a cette idée de passer à côté de soi-même à force d'écrire et d'être dans l'abstraction, non, vous pensez pas, vous qui écrivez?
2: Je découvre moi encore ce milieu littéraire parce que j'écris que deux romans, mais il y a une formule qui, pour le coup, que j'emprunterai à Salinger, qui parle d'écrivain professionnel, ouais. Et il dit que c'est son cauchemar.
1: Chose,
2: oui, voilà.
1: Ouais, son cauchemar. C'était un vrai écrivain professionnel.
2: Oui,
1: hein.
2: Mais dans le sens vraiment avec la routine, avec les espèces de postures qui vont avec, avec le fantasme que ça peut représenter pour certains
1: fantasme.
2: Exactement, et je comprends et je trouve que c'est intéressant en fait à partir du moment où on a choisi. Enfin, moi j'ai choisi l'écriture, j'ai choisi de me laisser dévorer par l'écriture parce que c'est vraiment quelque chose de dévorant. Je trouve que c'est intéressant ces livres aussi qui nous font réfléchir sur les limites de l'écriture et sur la posture aussi qui peut venir avec le travail parce que c'est un travail.
1: Bien sûr.
2: Et je trouve que ce livre-là déplace bien les choses et même si on n'est pas écrivain, même si juste on se pose des questions sur que peuvent les mots vraiment les mots qu'on échange entre nous.
1: Que peuvent entre avec l'autre, mais aussi pour soi-même.
2: Pour soi-même, tout à fait.
1: Pour soi-même. Et Alessandro Baricco, je pense que ce livre, en fait, est très, très, très personnel.
2: Ah,
1: c'est
2: oui,
1: les questions qui doivent se poser sans doute toute la journée. Il y a le fantasme, on le voit bien chez Baricco, de pouvoir écrire dans la solitude totale, finalement peut-être que pour soi-même ou que pour une seule personne. Mais c'est un fantasme parce que ça ne marcherait pas et ça peut pas être... je pense que il y a un côté moins exigeant si on écrivait que pour soi. C'est pas un journal intime, quoi, le roman.
2: Oui, je pense, mais c'est pour ça que là, il déplace pour moi la question vers plutôt écrire pour les autres, pour une seule personne, puisqu'en fait, ce portrait qu'il exécute, donc il invite des gens, en fait, pendant 32 jours, dans un atelier, il choisit la lumière de façon très précautionneuse, il fait faire à un artisan des ampoules avec une lumière qui est censée reproduire
1: le décor
2: un peu l'aube.
1: Ah, le décor, ça va travailler, hein, attention.
2: Oui,
1: hein.
2: Il demande que les personnes qui viennent soient nues, mais qu'elles ne parlent pas, donc il n'y a pas d'échange, c'est-à-dire qu'il ne sait rien de factuel sur elles. Il
1: c'est
2: les observe.
1: Incroyable. Il essaye de percevoir la vérité ou des vérités.
2: Exactement, par-delà les barrières sociologiques.
1: Voilà.
2: C'est une gageure, c'est quand même difficile.
1: Bien sûr.
2: Et c'est ça qui est très beau, parce que finalement, c'est pas seulement pour lui, c'est vraiment aussi pour offrir un texte à cet autre. Et d'ailleurs, c'est difficile, parce que c'est des textes où il est intraitable, où il a des réactions, il y a des gens qui veulent lui faire des procès, il y a des gens qui sortent des informations dans la presse, il y en a qui pleurent. Et je trouve que cette écriture, pour quelqu'un, c'est peut-être, pour moi, l'acte le plus sincère. Et moi, je pense que les grands livres aussi, il y a toujours une adresse secrète, en fait. Et on peut toujours deviner l'adresse secrète d'un livre. Je pense que c'est pas pour rien. Enfin, il y a les dédicaces un petit peu, justement, politiques. Et il y a les vraies dédicaces. Et, voilà. Bon, en tout cas, cette écriture pour quelqu'un, je trouve que c'est aussi parfois une manière d'atteindre une forme de vérité ou de sincérité.
1: Alors, il y a quelqu'un qui le ramène, si j'ose dire, ou qui est son lien, aussi avec ce monde des vivants, et j'emploie vivant à essayant parce que je vais vous poser une question, c'est Rebecca qui a posé pour lui, qui va devenir son associé et qui est un peu beaucoup, évidemment, amoureuse de ce Mr. Green. Ce qui nous fait sentir vivants, c'est ce qui lentement nous tue. Vrai ou pas vrai, cher Hazel? Parce que c'est aussi un élément de réflexion. Ce qui nous fait sentir vivants, c'est ce qui lentement nous tue.
2: Nous vide,
1: on aurait pu dire aussi. Bon.
2: Oui, mais c'est le paradoxe, je pense, des grandes passions, qu'elles soient amoureuses, qu'elles soient des passions des loisirs. Je pense
1: dont le succès.
2: Et dont le succès, évidemment. Mais c'est vrai qu'il y a quelque chose de cet ordre-là dans ce texte, de chercher à tout prix une forme d'intensité, de vérité, mais donc qui nous détourne peut-être de...
1: Non, mais c'était une question qui s'adressait à
2: moi.
1: Hein.
2: Oui, je l'ai un peu éludée.
1: Attention, n'éludez pas la question, Gérard, vous en souviendrez.
2: J'ai le sens de la fuite. Donc,
1: dans 40 ans, le sens de la fuite. Hein, là, il faut y répondre. Ce qui nous fait sentir vivants, c'est ce qui lentement nous tue. Je m'adresse à la jeune auteure. Bon, vous reviendrez, vous nous direz. Et il y a une deuxième question. Voilà. C'est pire que le questionnaire de Proust. Mais peut-on y renoncer, cher Aja Razel?
2: Ben, je crois que je vous ai déjà répondu en disant que c'est une passion qui me dévore et j'ai accepté de me faire dévorer par elle, l'écriture. Voilà. Donc
1: elle
2: non.
1: a d'abord répondu à la deuxième voilà. question. On ne peut pas y renoncer. Et on verra si c'est vrai ce qui... Je pense que c'est vrai aussi que ce qui se rend vivant, évidemment, tue un peu, même si l'expression est évidemment très, très, très, très forte. Vous sentez proche ou pas du tout de ce personnage, Mr. Green?
2: À la fois beaucoup dans l'espèce de, je pense, d'idéalisation de l'écriture comme quelque chose de salvateur, de quelque chose qui peut vraiment saisir le mystère des autres. J'y crois. Je pense vraiment qu'il y a quelque chose. Je pense que on prend pas le temps de se dire les choses auxquelles on tient le plus. Et ce que fait Mr. Gwynne, il le fait à sa façon et avec beaucoup de sincérité, de force, de vraiment offrir ce cadeau. Moi, j'ai écrit récemment des portraits pour des Chibani, des Marocains qui sont arrivés travailler en France dans les années 60. Et j'ai adoré, j'ai été bouleversée par donc c'est des gens qui ont 90 ans, donc qui sont assez âgés. J'étais bouleversée par les retours que j'ai eus sur ces textes parce que c'est tellement beau, en fait, de sentir ce qu'un texte peut faire à quelqu'un, un texte en plus où il y a une dimension mémorielle. Donc, j'y crois beaucoup. Et à la fois, c'est vrai que son rapport aux autres, cette espèce de solitude vraiment monacale ou même l'amitié, enfin, n'existe que par l'écriture. C'est-à-dire que Tom, en fait, il va lui offrir justement un des portraits alors qu'il est sur son lit de mort, mais finalement, qu'a-t-il échangé avec lui au quotidien? Malheureusement, pas grand-chose, parce que je crois que cette obsession de l'écriture l'éloigne aussi, en fait, du monde. Et là, pour le coup, moi, j'aime le monde, j'aime les rencontres. Mon écriture se nourrit énormément de ça. Enfin, mon deuxième roman parle de voyage. Et c'est vrai que j'ai vraiment.
1: Bon, en même temps, évidemment, on a compris que c'est comment dirais-je, c'est aussi pour nous amener à réfléchir. Donc, alors, c'est pour ça que ce personnage est aussi jusqu'au boutiste. Et on va revenir juste avant de nous quitter sur quand même ce paradoxe de la création. Vous nous lisez, cher Aja Razel, un petit morceau de ce Mr. Green.
2: Alors donc c'est l'échange entre Rebecca qui en fait enquête pour savoir finalement. Alors
1: Rebecca qui a posé pour lui et qui est devenue
2: exactement
1: son associé.
2: Et donc elle échange avec celui qui a conçu la lumière que
1: Gwynne, très particulier.
2: Voilà, cherchait pour faire ses portraits. Pour Jasper Gwynne, si un jour nous étions assis dans un parc, et il m'a expliqué que nous avons tous une certaine idée de nous-mêmes, peut-être à peine ébauchée, confuse, mais au bout du compte, nous tendons à avoir une certaine idée de nous-mêmes. Et la vérité est que souvent, nous faisons coïncider cette idée avec un personnage imaginaire dans lequel nous nous reconnaissons. Par exemple, Rebecca réfléchit un instant. Par exemple, quelqu'un qui veut rentrer chez lui mais qui ne trouve plus son chemin. Ou quelqu'un qui voit les choses toujours un peu avant les autres. Voilà, c'est ce que nous parvenons à deviner de nous. Mais c'est idiot. Non, c'est juste imprécis. Le petit vieux la fixa. On voyait qu'il avait vraiment envie de comprendre. Jasper Gwynne m'a enseigné que nous ne sommes pas des personnages, mais des histoires, dit Rebecca. Chacun de nous s'arrête à l'idée qu'il est un personnage engagé dans Dieu sait quelle aventure, même très simple. Or, nous devrions savoir que nous sommes toute l'histoire, et pas seulement ce personnage. Nous sommes la forêt dans laquelle il chemine, le voyou qui le malmène, le désordre qu'il y a autour, les gens qui passent, la couleur des choses, les bruits.
1: Voilà. Et secret révélation, paradoxe de la création, c'est ça finalement tous les enjeux de l'écriture, y compris pour ce Mr. Green.
2: Oui, c'est vraiment la question de que savons-nous les uns des autres. Est-ce qu'on prend le temps de nous voir par-delà nos rôles un peu sociaux, ce qu'il dit là, l'image de nous-mêmes en fait. Et peut-être que peuvent les mots pour rapprocher en fait les êtres, les âmes vraiment les unes des autres. Et c'est des questions qui sont extrêmement actuelles parce que bah, c'est aussi que peuvent les mots face à la peinture, face à la photo, mais aussi à la machine. C'est-à-dire aujourd'hui, je trouve que c'est un livre aussi qui est extrêmement intéressant aujourd'hui parce que il nous montre comment les mots peuvent garder une place peut-être en se transformant en étant pas seulement des espèces de mots qui sont des qui absorbent ou qui captent le bruit du monde, mais qui vont chercher la justesse, qui vont chercher la précision. Et c'est aussi des mots, enfin je trouve que c'est la beauté des mots qu'on offre aux autres.
1: Bien sûr.
2: Le prendre le temps d'écrire une lettre à quelqu'un de sa propre famille.
1: Ça se fait quasiment plus, hélas, dans le monde de la spontanéité, avec ces tweets qui vont plus vite que la lumière.
2: C'est ça.
1: Et les mots qui sont d'ailleurs détournés de leur sens de
2: oui,
1: leur sens
2: on a des mots valises, on a des mots dont on comprend pas exactement le sens et qu'on répète.
1: Qui ont été détournés de leur sens, qui vont, ou d'autres qui sont tout à fait dans la caricature. Les mots qui révèlent. Merci beaucoup à Gérard Hazel d'être venu nous parler de ces mots qui révèlent et de ce très joli j'ai du mal à dire roman parce que
2: oui,
1: c'est un livre
2: qui est presque un récit, ouais, c'est
1: qui est un récit peu... qui serait un peu comme un conte finalement, hein, qui est le Mr. Green d'Alessandro Baricco. Si vous connaissez pas encore ce grand auteur, vraiment, allez-y, un des plus grands auteurs italiens.
2: Je voulais juste dire un tout petit mot en plus pour ceux qui aiment les enquêtes et les livres qui amènent à d'autres livres, c'est qu'en fait dans ce livre, Alessandro Baricco ne fait jamais de portrait, ne nous fait pas lire ses portraits, donc on a juste l'histoire, on n'a pas le portrait. Et en fait, il y a un autre livre qui est mentionné dans celui-là, qui s'appelle Trois fois dès l'aube, et là on découvre ces fameux portraits.
1: Voilà.
2: Donc c'est un.
1: Donc il y a aussi Trois fois dès l'aube, qui est une des clés.
2: De compréhension
1: de ce Mr. Green. Merci, merci beaucoup, cher Gérard Hazel.
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1: Théo, c'est ce jeune garçon autiste, 20 ans, qui était venu avec un institut médico-éducatif. Et Théo, là où on commence à ranger le bateau, il me regarde et il me pointe du doigt. Il me dit « Oui, capitaine, il paraît que t'es patron. T'as pas un métier pour moi. » Et là, j'étais pas du tout préparé à cette question. Donc je lui ai répondu en disant « Non, j'ai pas de métier pour toi, Théo. » Et là, son visage qui était tout joyeux s'est refermé et il m'a dit « C'est pas juste. Parce que oui, je suis handicapé, mais je peux être utile. Alors je veux un métier. Comme toi. » Et là, je suis rentré à la maison et j'étais par terre.
2: Bonjour à toutes et à tous, je suis Alexandre Mars et vous êtes sur RCJ. Je suis ravi de vous retrouver pour un nouvel épisode de Pause, le podcast où on prend le temps de s'arrêter, le temps d'écouter, le temps d'explorer, le temps de rire. Chaque épisode est l'occasion de marquer un temps d'arrêt pour aller à la rencontre de mes invités. Ces femmes et ces hommes sont artistes, chefs d'entreprise, écrivains, entrepreneurs, sportifs ou activistes. Ils ont accepté, le temps d'une pause, de nous livrer les dessous et les secrets de leur parcours. J'ai rencontré mon invité d'aujourd'hui à un prix, le prix Trophée de l'Avenir que je présidais il y a quelques années de ça sur Europe 1. Il avait gagné d'ailleurs le Trophée de la Solidarité. Et on a continué nos échanges par la suite. On s'est vu plusieurs fois. Je l'ai trouvé habité par sa cause, par sa mission. Parisien de naissance, mais breton de cœur, sa nature rebelle ne l'a pas empêché de suivre de belles études à l'EM Lyon avant d'intégrer Danone, puis l'entreprise familiale. Une vie à 100 à l'heure, freinée par la maladie de son épouse, qui leur fera comprendre qu'ils ont besoin d'impact, de sens et de sérénité dans leur vie. Il fonde d'abord Émeraude Voile Solidaire qui permet d'emmener en mer des personnes fragilisées. Puis en 2017, ils se jettent de nouveau ensemble dans la grande aventure du Café Joyeux qui souhaite lutter en faveur de l'inclusion des personnes handicapées dans le monde de l'entreprise. Mission de vie, maladie mentale, neuroatypisme, l'entrepreneur inspirant se livre sur son histoire et nous raconte les coulisses ainsi que l'impact de son aventure entrepreneuriale engagée et innovante. Bonjour Yann Bucaille, Laurent Rozac.
3: Bonjour Alexandre.
2: Comment tu vas?
3: Je vais bien, je me sens bien ici, là. Je me sens bien accueilli.
2: T'es né à fin des années 60, sur Rennes, en banlieue parisienne, fratrie de 4 enfants. On s'est engagé aujourd'hui, Café Joyeux, on en parlera de ce qui t'a amené à Café Joyeux. Mais tu penses que l'éducation a beaucoup joué dans cette bienveillance, dans cet altruisme?
3: C'est d'abord un héritage, oui, c'est un héritage. Souvent, sans le savoir, on est comme on est parce qu'il y a plusieurs générations. Alors ça, c'est quelque chose de génétique, peut-être. Mais ensuite, c'est vraiment aussi. Tu as raison. Tu poses la bonne question. L'éducation est essentielle. Moi, j'ai d'abord effectivement une fratrie de 4 enfants. On était très famille, un grand esprit de famille. On habitait sous le même toit avec mes cousins, mes frères et sœurs, mes d'autres cousins. On était toujours ensemble. Et un mélange de générations, les copains de mes parents ensemble. Et puis après, bon, j'étais scolarisé dans des lycées plutôt classiques. J'étais chez les jésuites. Ça peut-être même ça.
2: Les gestes, comme vous dites, hein, c'est ça.
3: C'est une éducation assez exigeante. Parfois, ça m'a fait même du mal. J'ai trouvé que c'était très, très dur. Ils cherchent tellement à faire en sorte que chacun donne le meilleur de lui-même et à aller tirer le meilleur de chaque élève que parfois, c'est à nous en faire souffrir. Et en même temps, une éducation ultra pragmatique, tournée vers les autres. J'ai des souvenirs qui m'ont marqué à vie chez les GES, où effectivement, on était amené à mettre le peu qu'on avait à profit de causes, d'associations, des sorties qui nous ont beaucoup marqué, en tout cas moi qui m'ont marqué.
2: Tes parents sont fans de voile, j'ai l'impression que ta maman plus que fan de voile, parce que elle avait un magasin sur tout ce qui touche le nautisme.
3: Ouais.
2: Alors, en région parisienne.
3: Ouais, t'es vraiment bien renseigné. Elle avait une boutique qui s'appelait Émeraude Marine.
2: C'est la côte Émeraude, donc.
3: Ouais, la côte d'Émeraude. Le nom vient de là-bas parce qu'on est effectivement, notre cœur est en Bretagne Nord. La côte d'Émeraude, c'est entre Cancale et le Cap Fréhel. Donc, là, tu as Saint-Malo, tu as Saint-Cas, Dinard, Saint-Lunaire. Et ça, c'est un endroit qui est magnifique.
2: Toi, t'es la première génération expatrié, en fait, la première génération.
3: Non, mon grand-père était déjà parisien, il était notaire à Paris.
2: D'accord.
3: Et en fait, il était entrepreneur en Bretagne. Donc, en fait, ils avaient déjà un pied des deux côtés.
2: D'accord.
3: Donc, on était, moi, j'ai grandi à Paris, mais je passais tout le temps libre que j'avais en Bretagne à naviguer, parce que mon truc c'était de faire la voile. Et effectivement, ma mère avait une boutique rue des Petits Champs, près de la place des Victoires. C'était complètement surprenant, c'est-à-dire que tu pouvais, t'étais à collé au Palais Royal et tu pouvais aller acheter une combinaison isotherme, des manilles, d'une ceinture de trapèze, le truc complètement.
4: Donc ça,
3: bizarre.
4: C'est ça quand t'as 10, 12, 15 ans. C'est ça que tu veux faire, c'est que tu veux être skipper, tu veux en faire ton métier.
3: Moi, c'était plus la planche. J'aimais les sensations du windsurf. Je fais la planche très très jeune.
4: Donc, à quel point que tu construis ta planche à voile dans ta baignoire, c'est ça?
3: Ouais,
4: c'est
3: ça. Ouais, je faisais. Alors, je sais pas où t'es allé chercher ça, mais je fabriquais ma planche et.
4: Tu fabriquais tes planches.
3: J'ai même fait un snowboard dans la salle de bain de mes parents, parce qu'on n'avait qu'une salle de bain pour tout l'appart, et donc.
4: Ils étaient contents.
3: Ça sentait la résine époxy. Il fallait que j'ai vite terminé avant que mon père rentre du bureau, parce que. Alors, je pouvais pas enlever l'odeur, mais au moins que ce soit un peu dégagé. Et c'est vrai que j'aimais bien fabriquer des planches, et surtout j'aimais naviguer, faire la planche parce que j'aimais les sensations de la voile. Et donc dès l'âge de 8-10 ans, je commençais à naviguer. Donc c'est sûr, j'aimais le windsurf. La voile de bateau de croisière, c'est venu plus tard.
4: Tu vas être skipper avec un des très grands marins qui est Marc Pajot. Donc là on est dans la Coupe de l'Amérique, on est en 1994-95. Ouais. Donc là, t'as tické une box. Hein.
3: Ouais, là c'est un aboutissement quelque part. Alors j'étais pas skipper, hein, j'étais équipier.
4: Mais oui, excuse-moi. Donc mais, pour expliquer, là tu faisais partie de cette équipe qui était combien de personnes qui étaient sur le bateau.
3: Donc j'étais en fait sur le bateau.
4: Il y avait des monocoques. Oui, monocoques. À l'époque, c'était voilà, des monocoques.
3: Hein. Exactement. Les classes America, à l'époque, c'est les monocoques, des bateaux qui avaient
4: 15 personnes, 16 combien personnes,
3: 16. Donc, 16 à bord, et c'était un équipage de 24 personnes parce qu'il y avait 8 remplaçants. Et moi j'étais dans l'équipage remplaçant. J'étais le jeune de la bande, mais tellement fier de faire partie de cette équipe. Pour moi, c'était dingue, quoi.
4: Ce rêve devient réalité quand tu fais ça. On sait, les gens qui te connaissent bien disent que tu es un rêveur. Alors, c'est toujours intéressant quand les gens disent rêveur, parce que t'as cette optique de dire parfois, on sait que ce ne reste qu'un rêve. Je suis sûr que si je te pose la question aujourd'hui de Café Joyeux, tu me diras, l'objectif, c'est qu'on est dans toutes les villes de France. Mmh. Tu sais que ce ne sera pas faisable. Ce n'est pas pour autant que ce n'est pas un rêve. Mmh. Et en parlant de rêve, tu me racontes ces chaussures que tu appelais nuages.
3: Ah oui, alors ce nuage, c'est quand j'étais à l'EM, il y avait une...
4: Donc l'EM Lyon.
3: L'EM hein. Lyon, exactement. On était, à l'époque ça s'appelait l'ESC Lyon, et on avait un des cours que je préférais, c'était le cours création d'entreprise, où là on avait une vraie liberté d'action, et on pouvait imaginer un peu tout ce qu'on voulait, qui sortait du cadre. Moi, j'aimais ce genre de cours où, en fait, on pouvait faire appel à la créativité. Et j'avais, avec une amie, Aurélie, décidé, donc on était en duo, de créer une entreprise qui fabriquait des chaussures,
4: c'est ça,
3: des tongs. C'était avant l'arrivée de Havaianas, ouais. En fait. On était, alors je dis pas qu'on était avant-gardistes, parce qu'ils étaient pas les seuls
4: mais
3: à faire ça.
4: Pas brésilien,
3: mais c'était un côté ringard. Tout le monde disait à tout le monde, je veux faire des tongs. Tout le monde disait à cette époque-là, je disais, mais c'est ridicule, les tongs, personne ne veut mettre des tongs. Sauf que nous, on avait ce rêve de faire des tongs très confortables, avec, en fait, une semelle ultra épaisse, mais très souple, comme si tu marchais sur un nuage. Donc, on appelait ça un nuage. Et bon, voilà ça.
4: Donc, ce rêve d'entrepreneuriat, il arrive très tôt là, parce que ton papa est entrepreneur. Tu me parlais de ton grand-père au préalable. Pour toi, c'est une lignée.
3: Je pense que c'est un héritage qui est venu naturellement, effectivement, parce que à la maison, on parlait énormément d'entreprise. Moi, j'ai vu effectivement mon grand-père créer plusieurs activités, notamment dans le maritime, puisqu'il avait une entreprise qui était un navire à passagers qui emmenait des gens de Saint-Malo à Dinard, donc là on est sur la côte d'Émeraude. Puis il emmenait des gens de Saint-Malo à Jersey, sur les îles anglo-normandes. C'était un bateau à passagers avec des voitures. Si tu veux embarquer avec des voitures. Donc j'ai vécu des moments avec mon grand-père assez étonnants. Mon père qui était entrepreneur tardivement, puisqu'il a créé sa boîte à 50 ans. Et puis je l'ai rejoint, et j'ai travaillé avec lui. Ça m'a donné ce goût effectivement de l'entreprise familiale dans le sens noble du terme.
4: Qu'est-ce qui est le plus compliqué quand tu as rejoint ton papa, et quels sont les côtés extrêmement positifs?
3: Je pense qu'il faut que les règles du jeu soient assez claires au début. C'est la seule chose que j'ai envie de dire. La plus
4: belle... Donc, en fait, qui est le boss, en fait?
3: Enfin, ouais, qui est le boss, voilà. Donc, mon père était le boss. Moi, j'étais juste, j'étais un employé. Bon, je suis arrivé, j'étais le septième de l'entreprise. Donc, c'est pas comme si on était une multinationale non plus. Mais c'est bien de savoir qu'on vient, les règles du jeu, c'est-à-dire, tu viens travailler, t'as un travail sans faire de plan au départ. C'est pas comme si je venais pour reprendre. Et puis après, quand j'ai repris, les règles étaient très claires. C'est-à-dire que mon père a dit, bah, tu reprends. À deux conditions, c'est tu désintéresses tout le monde, les frères, les sœurs, les oncles, les tantes. Donc tu rachètes leur part en totalité. Je veux que tu sois tout seul à bord, et c'est moi le pacha, donc mon père, qui décide du prix. Et ça, je trouve que c'était une règle du jeu très très intéressante, très juste. En tout cas, nous les a beaucoup servi parce que on est resté toute la vie ultra soudés en famille. Pas de chamaillerie pour des questions d'argent. Ah. C'était, j'ai pris mes risques. Ils ont pris leur chèque.
4: Ça s'est bien passé.
3: Ça s'est très bien passé. Bon, on a eu un souci juste après. J'ai pu prendre un petit prêt. Mais c'était une petite boîte. Hein, ouais. Je sais pas. Mais il y a eu des. On a eu un coup d'État en Côte d'Ivoire un petit peu après, qui a été, parce qu'à l'époque, on faisait 80% de nos chiffres là-bas. Mais ce que je voulais dire, Alexandre. Sur les chances et ça par rapport à des jeunes ou moins jeunes qui ont la possibilité de travailler avec leur père ou leur mère, c'est une chance incroyable. Moi j'ai appris à une vitesse incroyable. Je rends grâce tous les jours d'avoir bossé à l'âge de 26-30 ans à voyager avec mon père. On était dans les avions, on dormait dans la même chambre et on allait à tous les mêmes rendez-vous. En fait, son agenda c'était mon agenda et mon agenda c'était le sien. On vivait et j'ai eu l'impression à 25 ans de découvrir mon père alors que je pensais le connaître par cœur. Et ça, et puis ce qui est super aussi, c'est que la confiance familiale fait que on apprend beaucoup plus vite parce que
4: il y a rien, tout est transparent.
3: Ouais. Après, c'est aussi une école d'humilité un petit peu quand même.
4: C'est-à-dire?
3: Parce que
4: tu dois être toujours derrière, ça.
3: Tu dois être toujours derrière, parce qu'en gros, si ça marche, ben on dit bah c'est normal, il a eu ça sur un plateau, c'est la boîte de son père. Et si ça plante, on dit
4: il aurait fait des choses. C'est vrai, t'as rien, ça fait penser aux investisseurs et aux entrepreneurs. T'as raison. Ouais. Si ça fonctionne, ouais. c'est grâce à eux.
3: Une fois que t'as passé ça, après faites-le, allez-y les gars, vive l'entrepreneuriat familial.
4: Alors ce qui est pas mal, c'est que toi t'as continué après, parce qu'après ton papa t'es parti avec ton épouse. On va y revenir. Mais est-ce que c'est réel ce que j'ai compris dans ton histoire d'étudiant, c'est que t'étais un pas très bon, ce qui me paraît un peu compliqué quand je vois que tu as terminé à l'ESC Lyon, l'EM Lyon maintenant, qui est la quatrième école de commerce en France, et puis t'étais à Saint-Louis de Gonzague, qui est le lycée aussi, qui est un lycée prestigieux. Donc j'ai cru comprendre que t'étais pas excellent, et en plus de ça, t'étais extrêmement dissipé.
3: Je suis impressionné par ton service de renseignement généraux.
4: On sait tout.
3: mais c'est vrai, c'est vrai. Écoute, c'est très simple, factuel. J'étais à Franklin, donc Saint-Louis de Gonzague, de la sixième à la seconde, et j'ai redoublé ma classe de troisième. Je suis resté en seconde. J'ai redoublé parce que j'ai pas le niveau pour passer en seconde. J'ai finalement été en seconde après mon redoublement. Et à la fin de la seconde, je me suis fait virer.
4: quand même.
3: Pour deux raisons. Je pense que c'est les deux raisons que tu as évoquées. C'est que, effectivement, j'étais pas tellement sur les rails, assez
4: académique
3: et académique non plus. La chance que j'ai eue, c'est que je suis sorti de chez les Gèzes. Je trouvais ça injuste. Et en même temps, j'étais content de partir, sauf que je me suis retrouvé dans une école de jésuites à Reims, une école qui s'appelle Saint-Joseph. Je sais pas si tu connais cette école. À l'époque, elle était assez réputée pour être très très dure, un pensionnat à la dure. Hein. C'est-à-dire que
4: tes parents, ils t'ont envoyé là-bas. Tes parents pour dire, t'as déconné, tu vas. C'est la conséquence.
3: Ils me l'ont pas présenté comme ça. J'ai compris.
4: Oh, tu vas t'amuser. Ça va être génial. Bravo d'avoir été viré.
3: Ça va te faire du bien de t'éloigner la maison. Tu nous supportes plus. Tu vas être content de t'éloigner. Et en fin de compte, boum. Là, c'était boum. C'est l'école à l'époque vraiment l'armée. C'est-à-dire que c'est une école où tu parles pas dans les couloirs. Tu parles pas dans les dortoirs. C'est un dortoir de 120, des lits alignés. Je me souviens, 12 lavabos. Tu te brosses les dents en même temps que 12 par 12, en même temps que tes copains à côté, t'as pas le droit de parler. Et surtout, avec un rythme ultra sévère, la gym tous les matins. Donc coup de sifflet le matin, on se réveille, on a 3 minutes pour descendre dans la cour, et là c'est la gym avec le chef d'état des équipes, donc c'est un chef d'équipe qui est en terminale qui anime la gym. Si jamais tu fais pas bien ta gym, t'es collé. Quand t'es collé, c'est que tu passes le week-end à ratisser le stade, ça s'appelait Cormont.
4: Gym sup,
3: le truc très très dur. J'ai halluciné quand on faisait la gym sup. Je pensais que j'étais sportif à l'époque parce que je faisais pas mal d'endurance, de marathon et autres. Et en fait, la gym sup, on te fait faire du sport jusqu'à ce que tu
4: vomisses.
3: Et ils se relaient tous, c'est-à-dire que tu vas courir avec quelqu'un, tu dis facile, je cours. Ouais. Je cours facile. Et puis lui, il est épuisé, sauf qu'il s'arrête, et puis il y en a un autre qui prend la suite, et puis il s'arrête, prend la suite, et toi, t'es à la fin, et c'est pas que courir, c'est plein d'exercices très, très compliqués.
4: Donc ça te remet
3: ça m'a redonné le sens de, en fait ça m'a énormément soudé dans un esprit finalement assez fraternel. J'ai gardé les copains de Saint-Jean, et surtout après Saint-Jean j'ai eu qu'une envie, c'est de retourner à Saint-Louis-Gonzague, et là
4: ils t'ont accepté.
3: Ils m'ont accepté, c'est en terminale. Ça c'est fou, c'est incroyable qu'ils m'aient accepté de nouveau, parce que j'avais un peu bossé mais j'avais pas un niveau énorme. Je me suis retrouvé à Saint-Louis-Gonzague en terminale à faire un bac correct, et là je me suis retrouvé en fait en fac. J'avais pas le niveau pour aller en prépa, et j'ai été à Nanterre faire un bidog éco anglais. Je sais pas si tu te souviens, ça existait à l'époque.
4: Bien sûr.
3: Et j'allais tous les jours à Nanterre à la fac, et là finalement c'était un endroit où je me sentais à peu près au niveau par rapport à tous mes potes qui faisaient soit Sciences Po soit des prépas HEC ou ingénieur.
4: Et donc là.
3: Et là, alors là, c'est un gros coup de chance. Ah. Je le dis parce que
4: une rencontre,
3: une envie de démontrer que j'étais capable quand même d'avoir un niveau académique peut-être qui va être reconnu. Où en France, tout fonctionne avec les diplômes, ce qui est un peu triste. Hein, mais je me suis dit, bon, j'avais compris qu'il y avait ça, et c'était le début des admissions sur titre. Tu pouvais rentrer dans les écoles en admission parallèle
4: en deuxième année.
3: Alors moi, je suis rentré en première année, parce qu'il y avait une admission parallèle en première année après ton DUG. Donc j'ai fait une prépa, là pour le coup, une prépa intensive, intégrée, et je suis rentré en première année à l'EM Lyon. Ça, c'était, j'étais très très content.
4: On parlait tout à l'heure de ces rêves de voile, d'océan. Quand tu termines l'EM Lyon, là, ça se précise un peu ce que tu as envie de faire plus tard.
3: J'avais pas de projet en rentrant à l'EM Lyon, en dehors du fait de progresser, de construire des amitiés. J'ai eu des amitiés à l'EM Lyon qui sont restées, de même qu'à Saint-Louis de Gonzague aussi. J'ai gardé vraiment des groupes d'amis très très forts. Et pour moi, c'était plus important que le reste, parce qu'il y avait une relation forte qui se créait et qui m'apportait. On se nourrissait avec mes potes et surtout en faisant du bateau. On fait énormément de voile.
4: Yann, je te propose maintenant une pause amicale, je devrais dire une pause familiale. J'ai demandé à quelqu'un qui te connaît très bien de te poser une question surprise. On l'écoute.
5: Yann, alors, j'ai une petite question pour toi. Quel est le don que tu aurais aimé avoir reçu à la naissance et qu'a priori tu n'as pas reçu? Voilà, merci.
4: Lidvine, ton épouse.
3: Incroyable, ça c'est une question difficile. Spontanément comme ça, c'est une question très difficile. Je sais pas comment l'exprimer, mais plus sincèrement encore de d'empathie, de goût de l'autre, d'écoute pour l'autre.
4: Tu l'as ce don.
3: En fait, je l'ai travaillé.
4: Tu l'as travaillé.
3: Mais il est pas naturel. Enfin, il n'est pas naturel. Il est devenu naturel, mais il est vachement bossé quoi. Et ça va avec l'humilité. Tu vois, en fait, Alexandre, je pense que là, je vais te le dire à toi parce que je pense que tu vas comprendre ça par cœur. Toi, ce que t'as créé, tout ce que t'as embarqué avec toi, je pense qu'on se ressemble là-dessus. C'est cette forme de magnanimité où t'as envie de voir grand pour. Et donc, il y a quelque chose de très de quelque chose d'un bâtisseur. Toi, t'es un bâtisseur. Je pense être un bâtisseur aussi, envie de construire. Et il doit être compensé ce don par de l'humilité, parce que sinon. Si on le fait parce que juste on est content de construire quelque chose et de regarder sa trace ou de regarder cette forteresse, regarde tout ça. Non, c'est pas
4: tu,
3: moi.
4: Tu penses pas que ça c'est aussi l'âge, peut-être aussi l'expérience que t'as, les coups que t'as reçus. Tu penses pas que c'est aussi ça qui nous donne cette humilité,
3: oui,
4: qui nous rend compte que on n'est pas grand chose et que on est aussi des soldats.
3: Je suis tellement d'accord avec toi,
4: Mais ça me fait plaisir.
3: Mais j'ai envie de te dire quel dommage qu'on ait à prendre ces coups pour le devenir.
4: Ouais.
3: Tu vois, cette humilité, donc la réponse, c'est si j'avais pu être plus humble, tu vois, dès la naissance, peut-être que ça m'aurait évité des coups, quoi. Maintenant, on apprend. et on le devient un peu.
4: On parle de Litvin deux minutes. Litvin, c'est un peu comme dans les films, un coup de foudre. Bah, coup de foudre très jeune. Elle a 14 ans, t'as 17 ans. Il y a un moment où vous quittez, vous dites que voilà, la vie, et puis vous retrouvez comme assez vite. Hein. Et depuis, voilà, c'est cette belle et longue histoire d'amour avec Litvin.
3: Ouais, ouais, c'est étonnant. Il y a eu quelque chose peut-être de presque de chimique en fait. On s'est vu. C'est un cousin du lycée de Franklin qui me l'a présenté à une soirée qui était mon meilleur pote. Donc lui était pas content, il était pas trop content que je. Mais bon, j'ai vu à une de ses fêtes et puis finalement, je pense qu'aujourd'hui il est très heureux. D'ailleurs, c'est mon témoin de mariage. Mais c'est vrai que ce coup de foudre nous a unis très vite. Avec effectivement des difficultés parce que bon déjà la première chose qu'elle médite, t'imagines, première discussion a démarré sur un mensonge. Elle me ment sur son âge.
4: Ah, bien sûr, mais c'est normal. Tu vois arriver, t'es grand. Quel âge elle s'est donné?
3: Elle n'a pas osé dire qu'elle avait 13 ans parce qu'en fait elle avait 13 ans quand je l'ai connue.
4: Et donc d'accord, 15 ans quand tu l'as embrassée.
3: Et voilà. Et donc là en fait elle m'a dit non, j'ai 15 ans. Donc là,
4: toi ça a passé. Toi t'as envie de croire à ce mensonge aussi.
3: Ouais, j'ai envie de croire à ce mensonge. Et puis bon, elle était un peu grande pour son âge peut-être, donc je l'ai cru et en fait je lui en veux pas du tout, mais ce qui est sûr c'est que quelle chance j'ai eu de l'avoir rencontré, parce que je pense que j'aurais jamais, et on aurait ensemble, peut-être qu'on aurait fait autrement avec quelqu'un d'autre, mais je me dis qu'elle a été le déclencheur, l'élément, la pièce maîtresse de tout ce qu'on a pu construire après ensemble.
4: Juste après les millions, tu vas chez Michelin, Danone. On a parlé rapidement de ton histoire où tu rejoins ton papa de votre entreprise. Donc, tout se passe dans une vision assez parfaite Instagram. Hein. Mmh. Tu grandis, tu prends des responsabilités, t'évolues dans la vie. Mais là, il se passe quelque chose qui n'était pas prévu.
3: C'est vraiment ça. C'est une épreuve que je souhaite à personne. Et à commencer par pour elle, parce que je veux dire, la souffrance qu'a vécue, par laquelle est passée Litvin, c'est des choses que personne ne peut comprendre, pas même des gens qui l'ont vécu, parce que chaque cas est particulier, mais j'ai essayé de mesurer à quel point elle était dans une épreuve insurmontable, avec par exemple des moments où elle me disait elle-même, j'aimerais qu'on m'arrache un bras, parce que en fait ça se voyait pas. Elle s'était incompris de ma famille, incompris de sa famille, mais même mes parents en premier comprenaient pas. Ils disaient, mais qu'est-ce qu'elle a, la petite, quoi, elle a tout pour elle, tout pour elle, et de quoi elle se plaint?
4: C'est une accumulation de raisons qui, selon toi, a fait arriver à ce moment de bascule.
3: C'est toujours très angoissant pour un jeune couple. Souvent, tu passes de la phase romantique à la phase de la réalité de la vie. On s'est mariés, on a eu des enfants assez vite, des enfants merveilleux. Et chaque grossesse, Litvin avait des difficultés morales, quoi, et des troubles de l'humeur. Et puis, ça s'est accentué à chaque fois. Et plus on avançait dans la vie, plus j'étais absent. Je travaillais
4: beaucoup,
3: beaucoup, beaucoup. Et vraiment à courir, à se demander dans quelle direction. Là où, effectivement, je la croyais plus forte, capable de supporter tout ça. Et puis je pensais effectivement que je pouvais compenser grâce à plus de travail. En fait, il y a une espèce de cercle vertueux vicieux qui s'est mis en place et là où je la croyais plus forte, elle, ça lui faisait plus de pression, je pense. Après, il y a des explications plus peut-être aussi chimiques.
4: Mais ce qui m'étonne, tu vois, et c'est vrai que c'est pas que j'aime bien ce que tu disais tout à l'heure dans le don, toi, de, c'est pas d'humilité uniquement, c'est toi qui grandit avec certaines valeurs chrétiennes fortes. Tu parlais des jésuites tout à l'heure. En fait, t'étais rentré toi aussi dans cette course du hamster, dans cette roue, en ayant mis de côté complètement ta mission de vie, qui aujourd'hui elle est très clairement établie. Et donc c'est pour ça, quand je parle de don tout à l'heure, c'est que en fait c'est plutôt que t'as eu cette mission de vie un peu plus tôt. En fait, c'est
3: ouais.
4: Que si, et c'est pour ça que j'en parle encore, et merci d'en parler très ouvertement avec Litvin, parce que ce moment critique dans votre vie t'a fait réaliser.
3: Complètement. Ça a été un déclencheur douloureux,
4: mais
3: bon, après évidemment 15 ans après, je dis un déclencheur formidable. Douloureux, on peut en parler, le plein de choses, hein. Je veux dire, que tu cours dans les avions d'un pays à l'autre à continuer de développer ta boîte, et en même temps tu rentres chez toi,
1: ton épouse, ta femme va pas bien, tu la places dans une clinique psychiatrique. Litvine, elle est restée plus d'un an dans des cliniques. Et en fait, mon job, c'était de la changer de clinique. Parce que ça se passait pas bien dans telle clinique, donc on allait dans une autre clinique.
4: Avec vos enfants.
1: Et puis les enfants, qu'est-ce qu'on fait? Les enfants tout jeunes, t'en fais quoi? Les enfants qui étaient séparés de leur mère. Donc là, j'ai eu mes beaux-parents qui ont été héroïques, mais mes frères et sœurs, tout le monde à un moment a commencé à prendre conscience qu'il fallait aider. Donc c'était, la famille a été présente, mais sans vraiment comprendre non plus. Et Litvine, elle a mis 3 ans à se remettre de ça. Donc, c'est long. Et puis c'est dur parce que quand tu es la personne que tu aimes le plus au monde, c'est dur pour elle évidemment. C'est dur pour toi parce que tu dis en fait je suis pas capable de répondre et de lui apporter ce bonheur qu'elle mérite tellement. Et donc douloureux, très douloureux. Avec des recherches de solutions, c'est tellement complexe le cerveau. C'est tellement complexe. Alors il y a l'intelligence artificielle qui va peut-être remplacer tout ça,
4: mais il y a
1: très subtil. Et heureusement que la médecine est là parce que la médecine a apporté aussi
4: des molécules,
1: des solutions. Litvine a fait beaucoup d'électrochocs. C'est très très douloureux, très compliqué aussi. C'est honteux. Elle en parle, hein, donc elle le dit. Parce qu'elle veut montrer aussi que c'est possible aux jeunes, qu'on peut aller mal et en ressortir.
4: Et rebondir.
1: Mais elle est allée jusqu'à faire des... C'est en fait, on te déclenche des anesthésies générales et on te déclenche artificiellement des crises d'épilepsie avec des électrodes qu'on te met sur le cerveau et puis on déclenche ça. Et moi, je retrouvais Litvine, mais c'est comme un légume, quoi. Parce que ça a une action sur ta mémoire, tu perds la mémoire court terme, tu perds... Bref, douloureux.
4: Merci de partager ça, parce que ça arrive souvent autour de nous, et parfois on le sait pas, parfois on ne comprend pas. Et donc c'est important de libérer la parole. À quel moment tu t'es dit ça, c'était un message, ça, il faut qu'on change notre quotidien? Est-ce que c'est un médecin qui vous a dit, Monsieur Bucaille, vous allez continuer à faire des centres à centres, votre vie ne va pas ici? À quel moment je te retrouve à Dinard?
1: En fait, là, il y a vraiment une dimension très profonde qui fait qu'on s'est relevé. Et moi, hein, alors, moi, j'essayais de me préserver vraiment parce que je sentais que je pouvais m'embarquer aussi dans cette mauvaise dépression. Finalement, t'embarques du monde avec toi. Je voulais surtout pas flancher. Donc, j'arrivais à me protéger tout en étant très très proche et très présent, enfin le plus possible. Mais là où effectivement il y a eu un basculement, c'est une vraie conversion. Hein. C'est-à-dire que c'est là où véritablement je me suis dit mais tout ça nous dépasse. Moi, je pensais pouvoir contrôler un peu comme tout chef d'entreprise qui pilote. Tout son monde et qui pilote toute sa vie et qui pilote son agenda et qui pilote tout. Là, en fait, j'ai pris conscience que je pouvais pas piloter. En fait, Alexandre, très très simplement, je me suis mis à prier. Voilà, je me suis dit, mais s'il y a une solution, là où j'avais bossé pendant des années à trouver les bonnes solutions, trouver le bon médecin, il y avait un an d'attente pour voir le docteur Cuche, qui était un des plus grands psychiatres de Paris. Quand je le vois, en fait, je me suis dit, je vais sortir de là, c'est bon, quoi, j'ai trouvé la solution. Et en fait, lui-même me dit, mais monsieur Bucaille, vous pensez que en sortant, c'est beaucoup plus compliqué que ça. Le cerveau, c'est comme si vous l'étaliez sur une table, comme ça, et on prend les meilleurs experts israéliens, russes, français, américains, sur la santé mentale, et ce qu'on sait, nous tous, c'est pas plus grand que ce pins, que cette miette-là sur la table. Donc là, je suis sorti de là en disant, mais...
4: Déprimé,
1: ça me dépasse. Et c'est là que j'ai commencé à prier, en me disant, mais la solution, elle doit venir quelque part de là-haut. Et bon...
4: Ouais, mais souvent, tu sais, quand ça arrive, parfois, soit c'est réellement toi, soit tu dis... C'est la dernière chose qui peut m'aider.
1: En fait, je pense que c'était mon dernier ressort, alors que ça aurait dû être le premier. Mais parce qu'à l'époque, j'étais pas pratiquant, j'étais croyant de loin, on va dire.
4: Oui, donc t'as grandi dans une éducation plutôt religieuse, plutôt chrétienne.
1: À l'époque, j'étais un cateau d'élevage.
4: Ouais. Voilà. T'avais ça, un cateau d'élevage.
1: Ouais. Tu sors et au mieux, tu vas de temps en temps à la messe le dimanche, mais c'est tout, quoi. Je suis devenu plus, après ça, plus un cateau sauvage. Ouais. Tu vois. Ça a été un déclencheur énorme.
4: C'est quoi un cateau sauvage pour toi? D'élevage, j'ai compris maintenant.
1: Cateau sauvage, c'est qu'en fait, je pense et j'aimerais que ma foi grandisse chaque jour. Mais vraiment, sincèrement, j'ai envie parce que
3: Je pense que quelque part on est tous des êtres surnaturels et la présence de Dieu et de Jésus doit être, enfin pour moi, est dans notre cœur. J'ai envie qu'elle explose, quoi.
4: Alors, c'est intéressant ce que tu dis parce que je le sens et que c'est important pour toi, mais je le vois assez peu. Ce que j'apprécie d'ailleurs, hein, je le vois assez peu dans ta communication. Je le vois. En fait, souvent tu pourrais dire que quand c'était tombé dessus, à un moment comme toi, où tu pourrais matin, midi et soir prêcher. Et en fait, c'est pas ce que tu fais.
3: Non, non, parce que je suis entrepreneur dans un pays laïque. Et qui a une énorme force, qui est justement l'ouverture à tous, à toutes les convictions. Et mon souhait, il est certainement pas d'aller provoquer ou d'aller. Moi, mon souhait, il est surtout pas. Je pense que le non au prosélytisme, oui, pour me concernant. Et j'admire tous les prêtres. Je suis dans ce monde à m'intéresser à l'homme et à lui permettre potentiellement de connaître en fait cette fraternité qui doit pas être exclusive de
4: mais vraiment inclusive
3: de mes convictions. Mes convictions peut-être ensuite elles rayonnent sur le reste, mais elles sont pas affichées. Non,
4: donc vous ralentissez.
3: Oui, Lidvine aujourd'hui c'est incroyable parce que elle s'est redressée. C'est pas seulement qu'elle tient debout, c'est que beaucoup de gens s'appuient sur elle. C'est-à-dire que en fait elle en est sortie de cette épreuve complètement indescriptible. Elle en est sortie grandie. Elle en est sortie pas seulement guérie, mais plus forte. J'ai envie de dire même plus belle, parce qu'avec une profondeur intérieure, avec une justesse dans son appréciation des autres, et surtout une capacité à non seulement à connaître ses limites, les limites des autres, et du coup à aller plus loin avec les autres. Ce qui est incroyable, c'est qu'on était tellement contents, tellement joyeux de voir que c'était derrière nous, que ça nous a donné des ailes pour aller plus loin, pour faire plus de choses. C'est évidemment ce qui a donné naissance à Efata et l'association Émeraude Voile Solidaire, le bateau. Mais ça nous a donné aussi la possibilité de faire des choses que je pense qu'on n'aurait jamais eu envie de faire avant. Par exemple, on a un jour pris la décision d'accueillir des réfugiés chez nous. C'est la famille Jaola, aujourd'hui c'est des frères, Nabil et Timad, des Irakiens du Kurdistan qui ont dû fuir leur ville qui a été totalement massacrée par Daesh et qui se sont retrouvés réfugiés politiques à Erbil, puis qu'on a réussi à faire venir en France. Et ils sont arrivés en France, ils ont habité à la maison pendant 9 mois. Et je peux te dire que ça, c'est sans doute un des plus beaux cadeaux qu'on ait reçus. Peut-être la plus grande chance qu'on ait vécue en famille. Nabil, il était patron d'une entreprise de 12 personnes. Il s'est retrouvé sans emploi. Il a fallu trouver un travail. Et ça aussi, ça m'a fait comprendre à quel point le travail, c'est déterminant pour l'insertion. Voilà, en fait, cette épreuve, Lidvine, elle en est sortie vraiment, mais avec une démonstration qu'il ne faut jamais, jamais désespérer.
4: Là, vous allez avoir un projet, votre premier projet tous les deux. Là, on se retrouve à Dinard, Castelbrac. Donc, un hôtel. C'est votre nouvelle résidence, ouais. La Bretagne Nord. Et on va avancer pour parler de cette association que vous créez, qui s'appelle Émeraude Voile Solidaire. Tu fais construire un catamaran qui s'appelle Efata. Efata,
3: Efata, c'est un verset de la Bible où tu as Jésus qui guérit un aveugle. Et en fait, il dit Efata en araméen, ça veut dire, et il lui dit ouvre-toi, c'est-à-dire ouvre ton cœur. C'est de l'araméen, et en fait, nous, on a trouvé que ce nom, il s'adressait beaucoup à nous. C'était justement nous ouvrir, de sortir de ce monde très très normé, le monde des affaires, monde social, de la mondanité dans le sens un peu réducteur du terme, où l'idée c'était de nous ouvrir à la différence, quoi.
4: Donc là tu amènes des sans-abri, des jeunes vivant en foyer d'accueil, des détenus, des réfugiés, des personnes en situation de handicap, des résidents d'EHPAD à cette sortie en mer. Ouais. C'est des milliers et des milliers et des milliers qui vont venir sur ce bateau. Sortie en mer en 2014. Là on se retrouve sur un moment que tu considères aussi un moment essentiel, dans ta compréhension, c'est plutôt ça, hein, c'est dans ta compréhension du monde qui t'entoure, où tu te dis, j'ai peut-être un rôle à jouer. Raconte-nous cette rencontre avec Théo.
1: Théo, c'est ce jeune garçon autiste, 20 ans, qui était venu avec un institut médico-éducatif, avec ses éducateurs, avec il y avait des aides-soignants à bord. Et on avait fait une très belle sortie. Il y avait eu un peu de vent. Donc c'est sympa parce que le bateau il pulse quand dès qu'il y a un peu d'air. On avait fait construire un bateau rapide. Le but c'était qu'on s'amuse. Hein. J'ai beaucoup de potes d'ailleurs qui me disaient t'as fait ça pour trouver un bon prétexte pour faire du bateau quoi. Oui, en fait l'idée c'était quand même de s'amuser. Même si l'objectif il était de pouvoir faire bénéficier la voile à des personnes qui connaissent pas la mer. Le but c'était d'avoir les sensations et on a vu des bonnes sensations dans la journée. Et Théo, là où on commence à ranger le bateau, à affaler les voiles, enfin à faire les tout ça et à tout ranger, il me décolle pas, il reste toujours à côté de moi et il me dit, je lui dis mais ça va Théo, t'es toujours là, tu veux m'aider? Non capitaine, non et je lui dis tu veux me poser une question, il y a quelque chose. Et là il me regarde. Et il me pointe du doigt, il me dit « Oui, capitaine, il paraît que t'es patron. T'as pas un métier pour moi. » Et là, j'étais pas du tout préparé à cette question.
4: T'avais pas les éléments de langage.
1: Pas du tout. Et là, je me suis dit « D'abord, d'où il sait ça ?» Et j'ai même trouvé un peu gonflé. Moi, j'avais l'impression de faire ma BA, de l'emmener faire du bateau. Ouais. Donc, je lui ai répondu aussi brutalement, ouais, quasiment, en disant « Non. » J'ai pas de métier pour toi, Théo. Et surtout avec les personnes avec autisme, souvent tu dis les choses. Pas que c'est binaire, mais
4: c'est assez direct.
1: Oui, c'est direct. Il n'y a pas besoin de mettre trop de forme. Donc souvent même vaut mieux pas trop mettre de forme si on se comprend plus. Donc je lui ai dit non. Et là, son visage qui était tout joyeux, tout rayonnant, qui était tout souriant, et là il s'est refermé. Et il m'a dit c'est pas juste. Et là, je sentis tout de suite que j'avais fait une gaffe. Et donc, j'ai essayé de me rattraper aux branches. C'est lamentable. Je dis, Théo, si tu veux, on organise une sortie la semaine prochaine. Je trouverai bien une place. Et c'était difficile d'avoir des places à bord des Fatas parce qu'il y avait toujours beaucoup d'attentes. J'étais tout content de lui proposer une solution pour qu'il refasse une navigation.
4: C'est pas ça qu'il voulait.
1: Et il me dit, non, capitaine, t'as pas compris. Parce que oui, je suis handicapé. Mais je peux être utile. Alors, je veux un métier. Comme toi. Et là, je suis rentré à la maison. Et j'étais par terre. Je dis souvent, je raconte à Lidvine mes sorties dans la journée et tout. Et là, elle m'a vu effondrer.
4: Elle a vu un truc.
1: En disant, mais je dis, mais en fait, c'est ce qu'on fait, ça sert à rien en fait, parce qu'on se donnait beaucoup de mal pour cet assaut. Hein. Ouais. Et puis il y a 60 bénévoles qui naviguent. Il y a toute une équipe qu'on a embarquée dans ce projet quoi. Et là, je me suis dit, mais en fait, ça sert. Et évidemment que c'est très utile, ça permet des rencontres incroyables, notamment celle-ci. Mais c'est vrai que là, ça a le déclencheur pour dire mais ce qui compte, c'est pas le loisir, c'est pas la voile aussi sympa que ce soit et les sensations, c'est pas ça ce qui compte.
4: Réintégrons-les dans la vie active.
1: C'est la vie active, c'est le travail. Nous, on se réalise là autour de cette table, on est heureux parce qu'on a on a une fonction, on a un rôle, on est attendu. Quoi. Et en fait, ça a été une prise de conscience très forte, de dire en fait là où je veux faire quelque chose pour eux, mais non, mais c'est laissons-leur cette liberté de faire quelque chose eux pour eux et peut-être même eux pour nous ou eux pour les autres.
4: Donc là, tu rentres le soir ou la fin d'après-midi, t'es effondré, t'en fais quoi de ça?
1: Ça travaille un petit peu, on réfléchit, on rumine un peu, mais je continue. Je pense que ça a mis du temps à germer, puisqu'il s'est passé quasiment un an et demi.
4: Non, on était en 2014.
1: On était en 2014, et c'est fin 2015 que je vois un...
4: Vianney Marie.
1: Alors, Vianney Marie, c'est un équipier. C'est un équipe qui est devenu un équipier. C'était un jeune gars trisomique, 18 ans, qu'on recrute dans l'hôtel.
4: Donc il devient assistant joyeux.
1: C'est mon assistant joyeux qui écrivait les petites cartes pour quand tu arrives dans une chambre, tu as un petit mot d'accueil. Ouais. C'est lui qui faisait les mots d'accueil.
4: Quand tu le recrutes, c'est une des conséquences de cette discussion avec Théo ou juste un concours de circonstances?
1: C'est une conséquence, c'est-à-dire que l'idée c'était de dire mais finalement ce Théo ou les autres effectivement faut trouver une solution. Et quand je rencontre Vianney Marie et que je vois qu'il est
3: il est potentiellement capable de travailler. Je teste avec lui, je dis, tu sais faire quoi? Ben, je dis, moi, j'écris des cartes à ma famille. Eh ben, tu vas écrire les petits mots. Et en fait, il a fait, il faisait 9 cartes en une journée de travail. En fait, il travaillait 5 heures de suite avec quelques pauses. Et en 5 heures, il arrivait à faire 9 cartes. Donc, c'était pas suffisant. Surtout qu'il travaillait pas tous les jours. Mais c'est pas grave. On se dit, c'est bien. Parce qu'il mettait tellement d'amour dans chaque carte que je disais, ça aura forcément un impact sur le client quand il arrivera et qu'il rentrera dans sa chambre. Peut-être qu'il le verra. Peut-être qu'il le verra pas. Mais je me disais, bon, il faut continuer à faire travailler Vianney Marie là-dessus. Et en fait, il a bossé Vianney Marie mais il continue. Ça fait 10 ans, hein. Il est toujours embauché à l'hôtel Castelbrac. Et, ensuite, il a voulu faire autre chose. On lui a proposé de travailler en cuisine. Et le chef, très sympa, chef d'un resto gastro, quand même, une étoile au Guide Michelin, Julien Hénote, un chef formidable, a dit, bah, Vianney, je vais le prendre en cuisine. Et Vianney, il commençait à éplucher les légumes. Et ensuite, t'as des convives qui venaient, qui avaient réservé une table, pourquoi pas, le restaurant de l'hôtel, et qui demandaient à voir, il paraît que vous avez un jeune gars sympa, là, qui épluche les légumes, est-ce que je peux aller le voir en cuisine? Et donc, le chef, il dit, bah, c'est incroyable, si il rentre dans ma cuisine pour voir Vianney, c'est pas pour me voir. Et donc, on s'est dit, bah, Vianney, on va le faire travailler en salle. Et c'est là qu'on l'a fait bosser en salle. Donc là, aujourd'hui, il bosse encore en salle.
4: Pourquoi pas,
3: il fait le petit déjeuner, en fait, parce que c'est aussi un...
4: Donc pour tous ceux qui veulent voir Vianney, la star,
3: la star,
4: vous allez au Pourquoi pas, à Dinard, au Castelbrac, au petit déjeuner. Pas au dîner, au petit déjeuner.
3: C'est notre premier assistant joyeux qui est devenu en fait un équipier joyeux.
4: C'est ça qui te fait comprendre que tu pourrais démultiplier la joie de rentrer dans la vie active des Vianney de ce monde, c'est ça que tu dis, c'est que les neuroatypiques, parce que c'est de ça dont on parle, hein, ont un rôle à jouer comme toute personne.
3: En fait, évidemment que je cherchais, je cherchais un projet pour pouvoir recruter ces personnes-là, et quand on a testé avec Vianney, au départ, je savais pas vraiment que ça allait être dans la restauration. Et en voyant qu'il était capable dans le restaurant. Là, on s'est intéressé au sujet en disant, mais il faut absolument creuser. Et c'est là qu'on a eu cette idée de monter un coffee shop.
4: Là, on se retrouve dans le premier lancement qui va pas être trop loin, même si Rennes, c'est quand même assez loin.
3: Trois quarts d'heure de route.
4: Mais avant ça, t'es un entrepreneur social. Est-ce qu'il y a une discussion à un moment ou à un autre de vivre justement sur les subsides potentiels de donateurs? Très rapidement, tu t'es dit que ça devait être une entreprise. Est-ce que tu as eu cette discussion? Est-ce que vous avez eu cette discussion à l'Edvine de quel côté la pièce allait tomber? Ou c'était très clair pour toi, il fallait que ce soit une entreprise avec un modèle économique?
3: Et c'était très clair, il fallait que ce soit une entreprise. Il y a eu un petit réflexion, savoir s'il fallait qu'on en fasse une entreprise en mode start-up. Pourquoi une entreprise? Parce qu'on voulait vraiment pouvoir mettre le meilleur de l'économie, du système en place, attirer des talents. Je dis pas que l'associatif attire pas de talents, mais là il y avait une envie de créer un modèle économique durable, et pour ça, pour moi, l'entreprise c'est ce qu'il y a de plus efficace. La question, ça a été comment on structure l'entreprise au niveau organisationnel, au niveau capitalistique. Et assez vite, on s'est dit, finalement, il faut que ce soit une entreprise désintéressée. C'est-à-dire, je veux pas bénéficier personnellement du travail de nos futurs équipiers. Je veux pas. Donc, on a labellisé l'entreprise ESUS, hein, entreprise solidaire d'utilité sociale. On a eu ce label, c'est très bien, mais c'est pas suffisant. Je voulais pas qu'il y ait des actionnaires individuels ou actionnaires institutionnels ou fonds d'investissement. Peut-être que j'aurais dû, parce que ça, c'est un vrai sujet, on en avait discuté, Alexandre, parce que ça m'aurait peut-être apporté plus de moyens. Et en même temps, j'avais pas non plus la prétention et l'envie de scaler le truc de façon dingo. Donc, je me suis dit, avec la philanthropie, avec le mécénat, on arrivera à financer les quelques cafés, quoi.
4: On parlait du futur dans 30 ans, 20 ans, 40 ans. Est-ce que, parfois, tu dis, t'aurais dû commencer ça un peu plus tôt?
3: Oui. Oui. Et ça, c'est vraiment le message, je pense, qu'il faut passer aux jeunes, c'est attendez pas trop. C'est bien d'acquérir des talents dans les grosses organisations pour pouvoir effectivement progresser vite et bien et avoir un bon socle. Mais bon, si j'avais fait plus tôt, peut-être que j'aurais encore plus d'énergie pour le faire plus et mieux.
4: Tu crois au destin? Tu penses que les choses arrivent à un moment où elles doivent arriver?
3: Oui, je crois qu'il y a pas de hasard. Je crois à la providence. Donc, je me dis, il y a pas de regret.
4: Ça aura peut-être pas fonctionné quelques années avant.
3: Ouais, tu as raison, Alexandre.
4: Mission de vie. Tu arrives aujourd'hui à pouvoir l'écrire ? Pourquoi tu es là ?
3: Oui. Je pense qu'on l'est tous pour ça, pour de diffuser de l'amour. Vraiment. Chacun en fonction de ses talents. Et moi, plus spécifiquement, c'est de créer de la valeur avec nos différences, ensemble, pas moi tout seul, et de la partager.
4: Diffuser de l'amour, voilà la mission de vie de Yann. Je vous propose maintenant une pause musicale. Yann, quelle est ta chanson culte ?
3: Je suis un fan de Bob Marley.
4: Laquelle ?
3: One Love.
4: One Love. On écoute un extrait.

0: 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À très vite.
1: Merci, merci Sandrine, merci à tous.
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3: Mes chères auditrices, mes chers auditeurs, bonjour. Nous sommes quand même arrivés en affrontant cette chaleur terrible dans le studio de RCJ pour parler aujourd'hui d'une question qui vous intéresse tous, que vous soyez enseignant ou que vous soyez parents et grands-parents. C'est la question du vocabulaire, des mots, c'est-à-dire ce qui permet à vos enfants de s'exprimer, ce qui vous permet à vous de leur parler, ces mots que vous leur passez, qu'ils accueillent, qu'ils réutilisent eux-mêmes. C'est toutes ces questions-là que nous allons essayer d'aborder aujourd'hui avec mon invité, qui est Bruno Germain. Bruno Germain est enseignant-chercheur à l'Université Paris-Cité. Il fait partie du laboratoire du CIFODEM que j'ai l'honneur de présider. Et Bruno est un vrai spécialiste. Alors, je dis un vrai spécialiste. Qu'est-ce que je veux dire par vrai spécialiste? Comme s'il y en avait des faux. Hein, bon. Un vrai spécialiste, c'est sur un sujet comme celui-là, c'est celui qui en connaît assez pour comprendre de quoi on parle. Qui sait ce que c'est que le vocabulaire, sa structure, comment il s'organise, sa fonction. Et puis en plus, qui a l'expérience de l'enseignement dans les classes, l'enseignement aux enfants. Et je sais, Bruno, que on va se tutoyer parce qu'on va pas faire semblant.
4: Faisons.
3: Que
4: bonjour.
3: Tu as été instituteur pendant de longues années avant de rentrer à l'université. Et c'est inestimable, cette expérience-là, elle est inestimable. Et en fait, on a cette capacité alors, c'est ce qui fait le vrai spécialiste, celui qui a des choses à dire et qui est légitime pour le dire, de savoir à la fois ce que c'est qu'enseigner et à la fois en savoir assez sur ce que l'on enseigne. C'est ce qui m'intéresse vraiment dans la présence de Bruno Germain aujourd'hui. Alors, Bruno, la première chose qu'on peut dire aux parents, aux enseignants, c'est que nous vivons quand même une période où les inégalités en termes de vocabulaire sont tout à fait considérables. Les enfants ne sont pas logés à la même enseigne concernant le choix des mots qu'ils vont pouvoir faire. Certains vont choisir dans des trésors formidables où les mots les plus précis, les plus fins, cohabitent avec des mots plus larges et plus fréquents. Et puis il y en a d'autres qui se contentent de ce qu'ils ont, de ce qu'on leur a donné, et qui effectivement n'ont pas accès à la précision. Il me vient à l'esprit cette formule de Ricoeur qui parlait de l'intrusion du mot juste. L'intrusion du mot juste, c'est-à-dire comment est-ce que le mot juste, celui qui porte le mieux ce que je pense, comment est-ce qu'il émerge, comment on le choisit et comment on l'offre à l'autre? Eh bien, certains enfants ne savent pas ce que c'est que le mot juste.
4: Alors, c'est tout à fait juste. Le mot juste, c'est celui qui nous révèle quelque chose. Brusquement, une image se fait. Mmh. Et pour certains, elle aura lieu, et pour d'autres, ils resteront dans la nuit. Mmh. En fait, de quoi parlons-nous quand on parle des mots? D'abord, les mots ont un pouvoir de vérité. Mmh. C'est-à-dire que d'une certaine façon, se retrancher les mots, c'est aussi se retrancher les choses qu'ils représentent et les pensées qu'ils portent. Mmh. En d'autres termes, chaque fois que j'ai moins de mots pour dire le monde se rétrécit.
3: Ah oui.
4: Il se rétrécit parce que lorsque je veux échanger avec l'autre, si j'ai des mots et que je les utilise, il ne m'entend pas. Si je ne les ai pas, je râle, je peste intérieurement parce que je n'arrive pas à me faire comprendre. L'enjeu quel est-il ?
3: Et je m'exaspère.
4: Ah mais je m'exaspère et même je trépigne quand je suis un enfant.
3: Ouais.
4: Je trépigne parce que je dis mais j'arrive pas à le dire. Il est rare d'entendre quelqu'un, un adulte, qui dira « Non, ben, je n'arrive pas à le dire avec désinvolture. » Non, il s'irrite de ne pas arriver à dire. Et je pense à une autrice qui disait assez justement que lorsqu'on n'a pas les mots ou la capacité de mettre les points sur les i, il ne reste plus qu'une seule chose à faire, c'est de mettre le point dans la figure de l'autre.
3: C'est ça.
4: Et quand on n'a pas les mots, parfois c'est la violence qui vient, parce que ce sont les gestes qui prennent la place. Alors on est dans un espace actuellement qui, avec le temps, fragilise précisément l'emploi des mots.
3: Je reviens sur ce que tu viens de dire et qui est très important. C'est vrai que cette capacité de mettre en mots sa pensée, cette capacité d'articuler en choisissant chaque fois les mots qui conviennent à l'autre et à moi, cette capacité donc d'expliquer ce que l'on pense à quelqu'un est une garantie, non pas de paix magnifique et totale, mais du moins d'une différation du passage à l'acte violent. Quand on parle, quoi qu'on dise, avec les mots qu'il faut, on prend l'autre en compte. On prend l'autre en compte. Et comme on prend l'autre en compte, on va faire en sorte que ça ne dégénère pas, qu'il garde son intégrité physique et intellectuelle, on ne l'insulte pas, on ne le frappe pas, on ne le tue pas. Et ce dont tu viens de parler, ce rapport entre le choix des mots précis et justes et l'abandon de cette tendance immédiate à la brutalité absolue est quelque chose effectivement qu'il faut souligner. Parents, tu disais tout à l'heure, un enfant qui ne trouve pas les mots pour dire ce qu'il pense, il s'exaspère. Tu as dit, il trépigne, effectivement.
4: Oui.
3: Et c'est vrai que de cet enfant qui trépigne à cet adolescent qui ne trouvant pas les mots, mais ne se laissant aller uniquement à la colère parce que l'autre n'est pas comme il souhaite qu'il soit, eh bien, va passer à l'acte et quelquefois de façon fatale.
4: Oui, parce que ne nous y trompons pas. Dans les médias, on entend des débats multiples, et dans ces débats, on entend des voix qui s'élèvent pour dire « Oh, écoutez, non, tout va bien, la langue, somme toute, se porte bien puisqu'elle est vivante. » Et c'est vrai, la langue française est tout à fait vivante, elle est capable de créer des mots nouveaux, et c'est heureux.
3: Oui.
4: Donc, elle montre sa vivacité.
3: Qui ne dure pas toujours très longtemps, mais enfin...
4: Oui, alors on a aussi les mots de mode,
3: ouais.
4: Ceux qui ne font que passer, hein, les mots
3: ouais.
4: TGV en quelque sorte, voilà. Qui apparaissent dans le dictionnaire et qui ressortent. Les mots TGV qui arrivent dans une gare et qui l'année suivante disparaissent du dictionnaire et qui ne font donc qu'un petit remplacement éphémère en quelque
3: ouais.
4: sorte. Mais dire que la langue se porte bien parce qu'on aurait à en rabattre sur le nombre de mots dont on dispose, ça c'est une erreur. Parce que lorsque j'entends « la langue fait apparaître de nouveaux mots », C'est réjouissant, c'est tout à fait heureux,
3: oui, oui.
4: Le monde évolue, la science, la vie quotidienne nous apporte des nouveautés, il faut des moyens de dénommer cette nouveauté.
3: Oui.
4: Donc jusque-là, tout va bien. Par contre, lorsque l'on constate qu'il y a auprès des jeunes une diminution très significative du stock lexical, c'est-à-dire des mots justes...
3: Est-ce que tu pourrais nous en dire plus là-dessus ?
4: Ah oui, oui, oui, il y a des... Alors, les résultats dont nous disposons, qui sont des résultats statistiques en quelque sorte, à partir d'évaluations qui sont nationale ou internationale, nous montre très clairement que, par exemple, il y a ne serait-ce que 2 ans, Deux ans. Vous voyez, la rapidité du mouvement, en fait. Hein. Il y a deux ans, 65% seulement des garçons disposaient d'un vocabulaire satisfaisant à l'âge de leur scolarité.
3: 65%.
4: Ce qui veut dire quand même qu'il y en a encore 35 qui sont en grande difficulté. Mais cette année, deux ans plus tard, on constate quoi? Ils sont 63% à disposer de ce stock.
3: Donc, ils diminuent de moins en moins.
4: Alors, il faut considérer qu'il y a une douzaine d'années, il y en avait 72%. Donc, on voit que le pourcentage de maîtrise du stock lexical est fragilisé et diminue. Alors, quand je parle de stock lexical, il faut bien entendre ce que je veux dire par là. Si je reprends un certain Alain Bentolila, nous parlons de syntaxe. Et du côté révolutionnaire de la syntaxe qui permet, somme toute, en mettant les mots ensemble, de générer des idées qui ne sont pas seulement la démonstration du réel, mais également des pensées que nous avons qui ne sont pas physiquement visibles.
3: Et qui peuvent être inattendues, voire incongrues.
4: C'est exactement ça, ce qui crée l'imaginaire, qui crée la nouveauté.
3: Absolument.
4: Grâce à elle, que j'appellerais révolutionnaire, les mots ensemble génère un sens qui peut être totalement inattendu. Néanmoins, qu'est-ce que c'est le moteur qui fait fonctionner tout cela? Où elle est l'énergie? Mais dans les mots eux-mêmes. Si je dis que la Terre tourne autour du Soleil, certes, la position de la Terre et du Soleil change tout dans la phrase.
3: Dans la phrase,
4: un certain Galilée a failli y laisser sa peau.
3: Oui.
4: Mais si je ne sais pas ce que c'est la Terre, le Soleil, et surtout tourner autour.
3: Tourner autour, oui, bien sûr.
4: En vérité, tout cela n'a aucun sens. Donc, les mots eux-mêmes s'imposent en quelque sorte comme une manière de représenter sa pensée.
3: Est-ce qu'on pourrait dire que le sens, c'est-à-dire la capacité de se représenter la globalité d'une expérience, tient autant au sens particulier de chacun des mots dans sa précision et au fait qu'ils sont mis ensemble pour chacun tenir un rôle dans l'expérience que l'on a à proposer.
4: Bien entendu. Si je prends une culture quelconque dans laquelle va naître un enfant. Quand je dis une culture quelconque, c'est à la fois son environnement culturel, son environnement social, l'environnement géographique, physique, etc. Les mots qui sont employés autour de lui par les adultes, sont des mots qui représentent cet univers dans lequel l'enfant va naître. Il va donc s'accoutumer à se représenter le monde à travers les mots qu'on lui énonce, pour à la fois montrer les choses, dire leurs actions, etc. Si je suis un petit Inuit, moi j'aime bien cet exemple, je suis un petit Inuit là-haut dans le Grand Nord, et que en plein hiver je me promène dans mon environnement, j'y vois quoi? De la neige, du froid, et puis grosso modo beaucoup de blanc. Sauf que dans cette langue-là, il y a énormément de mots pour indiquer le blanc, pour indiquer le froid et pour indiquer la neige. En d'autres termes, dans cet univers que le petit occidental va trouver très monotone au bout du compte, il voit une immense diversité. Pour lui, ça fait du sens, c'est riche.
3: 100 mots pour dire la neige en Inuit.
4: Alors, énormément de mots en tout cas pour dire la neige, le froid, pour dire le blanc. Nous avons le blanc, mais pour dire du blanc d'une couleur ou d'une autre, on est obligé d'ajouter une qualification.
3: Tandis que là, c'est un mot,
4: et c'est un mot entier.
3: Entier qui dit le type de blanc, la nuance de blanc, les 56 nuances de blanc.
4: Exactement. Alors, d'une certaine façon, c'est un peu ça, avec modération, on va dire. Mais c'est exactement ça. Ce petit enfant, si je lui retranche toutes les potentialités pour se représenter le blanc, il se retrouve dans son propre univers très nu.
3: Bien sûr.
4: Démuni de cette possibilité d'échange avec les autres au plus près de sa pensée.
3: Et face à un monde devenu banal, finalement.
4: C'est exactement ça. Il est dans une modalité moyenne. Il ne sait pas vraiment dire les choses avec précision. Et comme il ne sait pas le faire, il se retrouve diminué par rapport à d'autres. Et donc, notre devoir, en quelque sorte, est de ne pas en rabattre auprès des enfants, de pousser au maximum leur potentiel de vocabulaire.
3: Est-ce qu'un enfant qui, là où certains ont 5-6 mots pour dire les mêmes choses, alors que lui n'en a qu'un, est-ce que il voit le monde d'une façon différente? Ou est-ce que c'est dans sa capacité de faire voir à l'autre le monde que conduit cette pénurie?
4: Très probablement, la pensée est la même. Néanmoins, son regard sur le monde n'est pas éclairé de la même façon. D'une certaine façon, on dirige son regard quand on connaît les choses, absolument, en fonction des catégories dont on dispose.
3: Et on dirige le regard de l'autre.
4: Absolument, on regarde dans la même direction, par exemple. Ne serait-ce que cela, regarder dans la même direction, hein, c'est une manière d'être en accord. Et donc, effectivement, moi je défends cette idée que un enfant qui dispose de moins de mots a, d'une façon ou d'une autre, une manière moins riche de se représenter le monde qu'il voit.
3: Prenons un enfant, si tu veux, qui n'a pas dans son vocabulaire le mot bourgeon. Il regarde un arbre. Il voit, comme moi, comme toi, la même chose. C'est-à-dire que, mais le fait de ne pas avoir le mot bourgeon fait qu'effectivement, il ne va pas pouvoir attirer l'attention de l'autre sur cette partie particulière de l'arbre, en parler, en voir la fonction. Et donc, c'est toute la question aussi de la réflexion, de l'analyse, de la discussion qui se trouve amputée parce que, justement, il n'a pas cette capacité de nommer certains éléments du monde qu'il ne reste que vu et non pas pensé.
4: Moi, il me viendrait à l'idée que quand il verra ce bourgeon, pour lui, il ne partage pas avec les autres la fleur qui vient.
3: Exactement, c'est tout à fait ça.
4: C'est un petit peu ce qui me vient à l'esprit, ce qui me fait dire que nous devons donc être extrêmement vigilants avec nos enfants et devoir sans cesse appeler leur attention sur le monde pour leur faire regarder le monde avec nous et de nommer ce monde, de le faire agir. Par exemple, si je parle du bourgeon, je vais donc le nommer, ce bourgeon, en sachant que, somme toute, il a une valeur assez générique. Il y aura des bourgeons pour des tas de fleurs, donc c'est très intéressant, parce que c'est très économique, en fait, hein, comme mot. Mais derrière, je vais aussi me demander, avec l'enfant, ce qu'il fait, ce bourgeon. Il va éclore, il va pousser, il va donner une fleur. Et donc, je vais accompagner ce mot bourgeon d'autres mots, pour leur donner une sorte d'environnement, de relations entre eux. L'idée, c'est que si l'enfant dispose d'un certain nombre de mots pour exposer un sujet, un thème, etc., lorsqu'il aura besoin de l'aborder, il convoque l'ensemble de son potentiel. Il n'est pas quelqu'un qui recherche sans cesse le mot au bout de la langue. Parce que pour beaucoup d'enfants qui vous disent, ou d'adultes qui vous disent...
3: Tip of the tongue.
4: Alors, pour beaucoup, ça n'accouchera pas. Voilà. Parce qu'en vérité, c'est dans le désordre.
3: Ce rappelle l'intrusion du mot juste.
4: Tout d'un coup, il arrive. Parce que quelque part, il était... En fait, ce qui est assez extraordinaire finalement avec les mots, c'est que ni toi, ni moi, ni nos auditeurs, lorsqu'ils parlent, ne prévoient à l'avance les mots qui vont venir. Nous avons une idée en tête, mais nous n'avons jamais à étudier chacun des mots qui va suivre. Sinon, on imagine la lenteur de notre expression, écrite ou orale. C'est parce que tout est disponible. J'imagine un enfant, un adulte, pour lequel rien n'est disponible. Il n'y a pas de cargaison dans le wagon. Quand il ouvre, c'est vide, donc les mots ne viennent pas. Et si les mots ne viennent pas, les idées non plus.
3: Et tu vois, j'avais eu l'idée de ce que me disait il n'y a pas très longtemps un grand neuroscientifique qui s'appelle Grégoire Borst. Et on parlait de vocabulaire comme ça, et je lui disais, mais la question du choix, hein, quand je choisis, je ne peux pas choisir dans un chaos. Si tous les mots sont entassés les uns avec les autres, etc., cette recherche du mot juste, qui va lui permettre d'émerger. Ah, c'est celui-là que je voulais. Je le cherche. Comme tu le disais tout à l'heure, je n'ai pas un quart d'heure à passer pour chaque mot. Donc, il faut que ça soit quasi instantané. Et pour que ça soit instantané, me répond-il, il faut qu'il soit classé, catégorisé, et que... Il utilisait un terme qui me plaît, et qui est celui des étagères. Il faut qu'il soit placé sur des étagères pour que je puisse aller sur telle étagère délaissant tous les autres et que je gagne un temps fou parce qu'effectivement, voilà. Qu'est-ce que tu penses et qu'est-ce qu'on en tire du point de vue de à la fois de la passation des mots aux enfants et de la pédagogie aussi que l'on peut développer.
4: Alors, c'est vrai que l'une des activités qu'on peut conduire avec les jeunes, c'est précisément ce travail de catégorisation. Mmh. En fait, il y a deux pistes de travail véritablement pour aider tous les jeunes à disposer des mots nécessaires pour s'entendre bien avec le monde, en quelque sorte, au sens large. D'une part, c'est avoir un stock suffisamment disponible et bien rangé, et d'autre part, d'utiliser correctement les mots dont on dispose déjà. Car un certain nombre de jeunes disposent d'un certain nombre de mots, mais les utilisent à tort et à travers. C'est-à-dire qu'un mot pour un autre, et c'est une chose contre laquelle je lutte beaucoup, c'est l'à peu près. C'est-à-dire qu'on parle à peu près, on dit à peu près son idée, et surtout on s'en contente. Et ça, c'est un véritable fléau, parce que quand on se contente d'un à peu près, l'autre le reçoit, et ça génère beaucoup de malentendus.
3: Je te redonne la parole tout à fait. Après, mais me vient à l'esprit cette petite anecdote qui m'est arrivée il y a assez longtemps. Anniversaire d'une de mes filles, ma femme fait un gâteau absolument, enfin très bon, très bon. Et donc elle sert son gâteau, tout ça, voilà. Et, ma fille avec ses camarades qui sont là, 5-6 ans. Et je dis à ma femme, ton gâteau est exquis. Ça jette un froid. Oh, comme si j'avais dit un gros mot. Mm-hmm. Et c'était un gros mot. Et un des petits garçons qui était là se tourne vers moi fort gentiment et me dit, monsieur, esqui, c'est un mot pour les filles, ça. Et parce que, tu vois, ça revient à ce que tu disais tout à l'heure, qui est en fait, on peut avoir les mots, mais on ne les utilise pas. Parce que ils sont emprunts d'une aura qui peut paraître embarrassante. En l'occurrence, exquis serait un mot donc pour les filles, c'est-à-dire qui n'aurait pas la virilité nécessaire pour que celui qui l'utilise s'en glorifie. C'est un mot qui est précis, mais qui est surtout précieux. Et être précieux, c'est pas tout à fait être un bonhomme. Et donc, je me suis dit, c'est vrai que quelquefois, on se dit, il ne possède pas suffisamment de mots, mais, est-ce qu'ils ont envie d'en posséder plus de mots précis et précieux, ou bien est-ce que, finalement, en possédant même est-ce qu'ils les possèdent passivement? C'est-à-dire qu'ils s'interdisent de les dire par crainte d'être ridicules, de paraître un peu en dehors de la banalité nécessaire propre à la tribu, de se faire voir, qu'on lui dise tu te prends pour qui, hein, tu te prends pour qui, et donc il y a là quelque chose peut-être aussi qu'on doit prendre en compte quand on passe les mots aux enfants. Il faut les leur passer en les rassurant sur le fait que tous les mots, surtout les mots nouveaux, surtout les mots précis, sont un cadeau magnifique.
4: Alors, pour renforcer cette anecdote dont tu parlais, j'en ai une autre qui montre que les voies, en fait, de l'apparition et de la rétention des mots sont multiples. Dans une classe également, on parle du mot virtuose.
3: Oui.
4: Et il s'agit de le définir et les élèves n'écoutent pas. Et la question, c'est mais pourquoi vous n'écoutez pas? Et les élèves répondent parce que ce sont des mots pour les riches.
3: Pour les riches, pour les filles.
4: Alors la réponse qui est venue, ça a été de dire, mais c'est un trésor qui se partage. Et donc partageons parce que nous sommes tous collectivement propriétaires, en vérité, de ce trésor. Et c'est ça, je pense, qu'il faut faire comprendre aux élèves. C'est que vos enfants, en général, c'est que nous sommes propriétaires collectivement de ce trésor et que donc nous devons être fiers de chacun des éléments qui composent le trésor et que nous pouvons l'utiliser consciemment dans de bonnes occasions, comme il faut. C'est aussi peut-être une réalité de la flexibilité intellectuelle d'un individu qui a suffisamment de vocabulaire, c'est qu'il peut l'utiliser à bon escient dans les bonnes circonstances. À certains moments, on en utilisera certains, à d'autres, on utilisera d'autres. Et effectivement, il faut donc pousser, pour en revenir à ce que nous disions tout à l'heure, à des activités qui vont générer chez les élèves une mise en ordre, un classement, en quelque sorte, des mots, et en bouchant les trous dans cette bibliothèque intérieure de mots, en bouchant les trous là où il y en a. Certains enfants pourraient dire « tout est beau ». Ceci est beau, ceci est beau. Mais si on parle à un enfant en regardant un gigantesque château comme Versailles, mais en même temps il est grandiose, il va avec le temps, et chaque fois qu'on va réutiliser ce mot-là dans certaines circonstances, repérer que ça s'adapte à une situation particulière. Et dans cette situation, il le réemploiera. En vérité, les enfants réemploient quand ils se sentent en situation positive pour le faire.
3: C'est ça.
4: Ils sont en confiance et ils vont le faire. J'ai un exemple d'une autre activité qui a été conduite sur la production d'écrits pour des collégiens.
3: Ouais.
4: J'en ai entendu parler tout récemment, c'est une expérience toute récente, où des élèves dans une situation de collège très difficile, qui n'écrivaient pas, et qui étaient en passe de dire que tous ces mots étaient pour les riches, en tout cas pour les autres, en tout cas, ont été amenés à produire des écrits, à s'interroger sur les mots pour dire les idées qu'ils voulaient développer, et au bout de quelques mois, à s'emparer des mots au point d'avoir envie d'aller vers le dictionnaire. En d'autres termes, c'est la motivation des adultes qui engage la motivation et la facilité d'usage des enfants. Donc moi, je recommande à tout adulte qui a ses enfants avec lui et à tout enseignant qui a sa classe de valoriser le vocabulaire et de générer des situations d'usage qui sont à la fois motivantes. En général, les enfants aiment, parce qu'en vérité, spontanément, ils aiment ça. Ils aiment pouvoir utiliser des mots qui leur permettent de dire le monde. N'ont pas envie de rester dans la nuit, c'est pas vrai. Les jeunes ont envie de clarté, d'explication, de précision.
3: Oui, mais justement, le mot est clair, dissipe les ténèbres, mais il nous montre. Et c'est souvent ce qui gêne ces enfants, c'est-à-dire qu'ils sont aussi éclairés par les mots qu'ils utilisent. Et donc, il y a une tâche des parents, des grands-parents, des professeurs... qui sont obligés de leur expliquer que un mot n'est pas ridicule, un mot ne rend pas ridicule, un mot ça permet s'il est juste d'exprimer de façon précise sa pensée et que on l'utilise non pas pour faire bien, on l'utilise pour parler juste. Et donc, c'est une école du parler juste, c'est une famille du parler juste que l'on doit créer. C'est-à-dire que il faut insister toujours sur le fait que nous avons, par rapport à quelqu'un d'autre qui est en face de nous, un devoir d'être compris. Il a aussi, lui, le devoir de nous comprendre, bien entendu. Mais nous avons le devoir d'être compris, et pour être compris, il faut trouver le mot juste. Celui qui va bien porter sa pensée, en famille comme à l'école. Et je mets en garde, comme tu viens de le faire, les professeurs comme les parents, contre cette idée du mot précieux, bizarre, pour les filles, pour faire bien, etc. Non, un mot vaut parce qu'il est justement précis et qu'il peut exprimer vraiment ce que l'on pense.
4: En fait, le vocabulaire, c'est une école de vérité.
3: Oui.
4: C'est une manière de s'exposer, mais avec fierté. En vérité, il faut s'exposer avec fierté.
3: C'est ça.
4: Et je pense qu'on peut vraiment dire que les bons orateurs, ceux qui utilisent bien les mots et qui les font venir taisément, comme on dit, sont des gens qui ont un pouvoir sur les autres. D'une façon ou d'une autre, c'est une manière de... Alors, en éclairant, mais de se montrer et en même temps de faire. Parce qu'en fait, finalement, au bout du compte, c'est faire. Exprimer, utiliser les mots, c'est faire sur le monde. C'est avoir une action sur le monde, c'est agir sur lui. Je pense qu'il faut donner cet outil-là aux élèves. Alors, on peut le faire en classe. Les enseignants peuvent avoir des outils pour le faire, pour travailler à la fois la définition correcte des mots, Parce que souvent, c'est donc un à peu près.
3: On en avait parlé une fois, et puis j'avais vu les choses. Est-ce que tu peux nous en dire quelques mots de cette activité de définition qu'on laisse en général au dictionnaire, hein, on dit ben, il ira chercher la définition dans le dictionnaire. Et au contraire, là, il y a l'idée que la recherche de la définition est une activité de pleine école ou de pleine famille.
4: Tout à fait. Alors, l'idée, c'est de permettre à chaque enfant de réaliser que quand il utilise des mots, souvent il les utilise avec une vision qui est très personnelle. C'est-à-dire, c'est très intime, en fait. Les mots sont intimes, ils viennent de nous, avant de les exposer aux autres. Et donc, cette intimité, en quelque sorte, elle s'expose quand ils utilisent même des mots extrêmement fréquents, très, très faciles, très commodes, enfin, très communs, très banaux. En d'autres termes, si j'utilise le terme école et que je veux montrer par mon idée, mon intention, ça va être de faire émerger auprès de quelques enfants. Alors, si je suis dans une famille nombreuse, c'est commode, je prends mes différents enfants. Mais donc, l'idée, c'est de faire émerger par chaque enfant ce que ce mot lui évoque. C'est une chose toute simple. Pour toi, l'école, qu'est-ce que c'est? Aussi bien, l'enfant va répondre, bien pour moi, l'école, c'est quand je vais en classe et que je retrouve mes camarades. Un autre va dire, ah, moi, ce qui compte à l'école, c'est que j'apprends des choses. Un autre va dire, à l'école, il y a la directrice, il y a un cartable et il y a des cahiers. Un autre va dire, moi, ma grand-mère, elle prend le bus.
3: Oui.
4: Un moment d'interrogation. Que se passe-t-il? Aussi bien, on n'hésitera pas à demander à l'enfant, mais qu'est-ce que tu veux dire par là? Tous les matins, je viens à l'école avec ma grand-mère en bus.
3: Et on prend le bus.
4: Prend le bus ensemble. C'est le fait, finalement, c'est l'aspect, je dirais, émotionnel, sensible qui apparaît.
3: L'anecdote, finalement.
4: Et cette anecdote est tout aussi valable que le fait d'y venir parce qu'il y a des stylos, des crayons et des choses à apprendre. On va faire remarquer que toutes ces propositions sont acceptables, mais qu'elles viennent pour chacun d'un intime, et que cet intime n'est pas partagé. On va pousser maintenant les enfants à aller chercher un peu plus loin.
3: Tous les enfants ne viennent pas à l'école avec leur grand-mère dans le bus.
4: C'est exactement ça.
3: Certaines viennent avec leur grand-mère en voiture, et d'autres viennent dans le bus sans la grand-mère.
4: Voilà, et puis même certains viennent à pied, ce qui n'est pas peu dire. En d'autres termes, on va leur faire maintenant remarquer que, parmi toutes les propositions qu'ils ont faites, certaines sont partagées, d'autres ne le sont pas. Est-ce que nous apprenons tous quelque chose à l'école? J'espère que oui, donc ils vont répondre bien entendu. Est-ce que nous avons tous des cahiers, une récréation? Ils vont répondre oui. Est-ce qu'on vient tous pour aller à la cantine? Non, pas tous. Certains rentrent à la maison. Est-ce que nous venons tous en bus? Non. Donc on va distinguer ce qui est partagé de ce qui ne l'est pas. C'est une première définition que nous allons pouvoir faire émerger en commun, une sorte de définition en connivence. Et l'idée, c'est que notre petit groupe, notre petite communauté, partage au moins quelque chose de commun sur ce mot et qu'on pourrait en faire une définition.
3: Et ils comprennent qu'il faut du commun.
4: Ils le comprennent parce qu'on le leur montre.
3: Oui, c'est ça. On leur fait comprendre qu'il faut du commun parce que s'il n'y a pas de commun,
4: on ne se comprend pas.
3: Les mêmes mots disant des choses complètement différentes ne pourront pas être utilisés pour se comprendre les uns les autres.
4: C'est exactement ça.
3: Et ça, effectivement...
4: Néanmoins, on ne va pas s'arrêter là. Parce qu'en vérité, notre petite communauté pourrait fort bien en rencontrer une autre. Et il s'agit de s'entendre avec tout le monde dans le monde entier. Si on souhaite qu'il y ait un aspect générique à tous les mots, il faut aller le chercher. Et donc, on va proposer aux enfants, aux élèves, des ressources qui leur montre que, par exemple, eh bien, il y avait une école à une certaine époque, il y a longtemps, pour mes arrière-grands-parents, où non, il n'y avait pas de tableau numérique. Non, il n'y avait pas la cantine. Non, il n'y avait pas ceci. Non, il n'y avait pas cela. Et de la même façon, je vais, par exemple, leur montrer des réalités environnementales différentes. Une école en Inde, une école sous un arbre, dans un jardin, dans un pré, dans un hangar partagé. Et je vais leur demander de commencer à réfléchir en leur disant, mais attendez, l'école vécue par ces autres enfants ailleurs, ce n'est pas la même que la nôtre. Mais quand même, doit y avoir quelque chose de commun.
3: Puisque
4: sinon,
3: ça,
4: on ne parlerait pas
3: puisque
4: école.
3: Puisque ça s'appelle l'école.
4: L'école. Que nous reste-t-il? Quel est le plus petit commun dénominateur entre nous tous? Et l'idée de pousser les élèves par eux-mêmes à saisir qu'il y a ce petit commun dénominateur et que c'est, en somme, la valeur générique du mot. Ce qu'il signifie. sa signification.
3: Et donc, ils se mettent d'accord.
4: Et ils vont finalement se mettre d'accord sur
3: le temps, par-delà l'espace, par-delà l'individu qui a vécu telle ou telle chose. Ils se mettent d'accord et je suppose qu'ils vont garder trace.
4: Ils vont garder trace en disant, par exemple, bien finalement, au bout du compte, c'est un endroit où il y a quelqu'un qui explique aux autres et qui apprenne. Voilà. C'est un lieu où on apprend des choses. On va en arriver à « c'est un lieu qui apprend des choses ». Qu'est-ce qu'on va faire à ce moment-là? Eh bien, on va dire « il existe des gens qui passent leur vie à faire la même chose que nous ». Et ces gens-là, ils créent un petit livre, ou un grand livre, dans lequel ils écrivent tous les mots du monde.
3: Voilà.
4: En tout cas de notre culture,
3: ouais.
4: Pour savoir ce que tout le monde en pense dans le monde entier. Ça s'appelle le dictionnaire. Le dictionnaire n'est pas un lieu où je vais chercher de l'orthographe. Le dictionnaire n'est pas un lieu où je vais forcément découvrir le sens de mots que je ne connais pas, comme éphéméride
3: ouais.
4: ou asphodèle.
3: Ouais.
4: C'est un lieu où je vérifie un sens après l'avoir envisagé avec les autres. Ce sens générique, c'est la signification pure du mot, au-delà de tout contexte.
3: C'est ça. Et qui marque l'accord.
4: C'est exactement ça.
3: Qui marque l'accord.
4: La communauté humaine, en quelque sorte. C'est le lieu de la communauté humaine.
3: Donc, en fait, si je comprends bien, cette activité qui est le questionnement sur le sens, j'allais dire, propre, finalement, du mot, est une activité qui, effectivement, permet d'avoir cette idée de la mise en commun, du fait que on attribue le même sens tous, qui que nous soyons, d'où que nous venions, on attribue au même mot le même sens. Mmh. Et ça veut dire aussi que ce mot, selon qu'on va l'utiliser à telle époque, à tel endroit, que tel l'utilise dans telle situation, va reprendre à chaque fois une signification particulière. Alors, c'est-à-dire que, si je comprends bien, il y a une sorte de va-et-vient entre le fait d'aller chercher le dénominateur commun, puisque tu as utilisé ce terme, qui est juste le dénominateur commun, ce qui est la substantifique moelle du mot, et puis derrière, on va repartir dans des utilisations particulières où les significations vont fleurir.
4: Oui, c'est évidemment. On ne peut pas. Enfin, on conserve à l'esprit qu'il y a à la fois ce que le mot porte en lui-même, en toutes circonstances, en quelque sorte, et les habits qu'on peut lui faire porter dans une circonstance particulière. Et ça, c'est le contexte qui, pour le coup, va nous emmener vers quelque chose et qui peut être un sens qui suffit à tout le monde parce que dans cette circonstance, nous comprenons, et là est l'essentiel, ou bien ce sera plus incertain, plus flou, mais quand même suffisant. En d'autres termes, dans certaines situations, on va considérer que ça suffit comme ça. Et dans d'autres, on va aller chercher plus loin pour être plus précis. Et c'est là la supériorité de celui qui dispose des mots qui permettent de dire la précision.
3: Et tu as dit quelque chose tout à l'heure qui était vraiment très important, qui est le fait que le disposer d'un nombre suffisant de mots précis et justes, savoir les choisir, c'est un pouvoir. Cette idée, ce mot pouvoir m'a frappé. Je me dis, il faut que les enfants comprennent que acquérir des mots nouveaux, choisir précisément les mots, ça donne un pouvoir. Alors, ça n'est pas un pouvoir maléfique, ça n'est pas un pouvoir qui méprise l'autre. Hein. C'est un pouvoir d'ouverture, de compréhension, de relation à l'autre, qui est une relation au moins précise, parce que si l'autre est différent de moi, très différent, il vient pas des mêmes origines que moi, il ne croit pas dans les mêmes dieux ou ne croit pas du tout, alors que moi je crois dans tel dieu ou dans tel autre, peu importe. Nous sommes aussi différents que l'on puisse l'être. Cette relation de distance par rapport à l'autre impose à la langue un franchissement. Plus l'autre est différent, plus je dois être précis, puisque, effectivement, nous ne partageons pas grand-chose. Et donc, peut-être, est-ce qu'on pourrait dire, d'après toi, que si l'on veut que la différence soit positive et non pas empêche la relation sereine et fraternelle, est-ce qu'on peut dire que c'est justement là que le besoin des mots aussi précis que possible se fait sentir? Est-ce qu'il y a une différence? Est-ce qu'il y a une relation entre la distance et la capacité de franchissement et le vocabulaire?
4: Qu'est-ce que la langue, si ce n'est l'aptitude d'aller discuter avec quelqu'un qu'on ne connaît pas, de choses qu'on ne partage pas?
3: Absolument.
4: C'est précisément par la langue et donc les mots qui l'animent, quelle que soit l'organisation dans laquelle on les met, qu'on va pouvoir arriver à se retrouver, à se confronter, à être face à face. Quand je dis face à face, ça veut dire sur un pied d'égalité. Parce que les mots nous mettent sur un pied d'égalité. C'est un échange des idées, c'est une conviction que l'on peut porter et qu'on essaie de porter vers l'autre.
3: C'est une grande liberté.
4: Et c'est une immense liberté. C'est à la fois un... Alors, les mots sont un pouvoir sur le monde, un pouvoir sur la vérité et un pouvoir sur l'autre.
3: Ouais.
4: Mais c'est une manière d'entrer, je dirais, en osmose, en échange avec la pensée de l'autre. C'est un des meilleurs moyens que nous avons intellectuellement de vivre l'échange avec l'autre. Et ces mots, chacun de ceux qui sont choisis, vont avoir un impact sur l'autre, laissent une trace. Je pense qu'il y a beaucoup de cette trace des mots dans l'esprit de l'autre. On dit que l'écrit laisse une trace de nous, peut-être pour notre postérité. Mais moi, je dirais que l'oral a... Les mots, donc, d'une manière générale, ont cet impact de laisser une trace chez l'autre. Combien de fois a-t-on pu lire un texte, une poésie, quelque chose qui, tout d'un coup, par sa formulation, par les mots qui ont été choisis, laisse une trace? Il y a un avant et il y a un après. Une phrase qui nous marque, des mots qui nous frappent. Cette fameuse émergence.
3: Oui, c'est ça.
4: Cette étincelle, ce quelque chose.
3: L'intrusion du mot juste.
4: C'est
3: quelquefois, en fait, dans une poésie, c'est vrai que, tout d'un coup... Et on a le sentiment que il ne pouvait pas y en avoir un autre que celui que le poète a choisi.
4: Tout d'un coup, il s'impose.
3: Voilà, tout d'un coup, il s'impose.
4: Et c'était lui et personne d'autre, comme auraient dit certains poètes.
3: Ouais, ouais.
4: Mais je pense que nous devons absolument aux générations futures de leur transmettre ce bonheur des mots et de leur montrer que c'est un bonheur. On peut le faire. On peut le faire au quotidien. Je veux dire, vous êtes dans le train. Moi, j'ai une anecdote comme ça, rapide, mais dans le train, il n'y a pas bien longtemps, à côté de moi, j'avais une famille et un père qui s'occupait de sa petite fille et qui lui faisait coller des gommettes. Bon, alors, elle était occupée, c'est une petite fille, ça avait l'air de l'intéresser, ces gommettes. Mais elle posait ses gommettes n'importe où, n'importe comment, n'importe laquelle, sur un bout de papier. Et pourtant, toutes ces gommettes avaient des formes différentes. Pourtant, chacune avait des couleurs différentes. Elles auraient mérité d'être assemblées, associées, qu'on en parle. Ne serait-ce que de mettre le rond rouge à côté de l'étoile rouge ou de l'étoile verte. Choisis la couleur, choisis la forme, et on parle des formes.
3: Il eut fallu encore que le papa adressa la parole à cet enfant.
4: Alors, c'est vrai qu'il ne se parlait pas. Alors là aussi, peut-être une chose qu'on peut dire, c'est que autant on reconnaît que lire beaucoup apporte à ceux qui ont déjà pas mal de vocabulaire et un surplus d'âme et un surplus de vocabulaire, autant parler à ses enfants et les faire parler. Je dirais même les faire écrire. Je sais que ça n'est plus à la mode, mais il n'en reste pas moins que faire écrire son enfant à la maison. C'est tout à fait jouable. On peut imaginer qu'ayant fait une sortie, ayant fait une activité qui a plu à l'enfant, on lui propose d'en faire une sorte de petit compte-rendu avec un petit écrit qu'on va mettre sur un blog, quelque chose. Soyons dans la modernité numérique, s'il le faut. Peu importe, parce qu'on n'écrit plus de cartes postales, alors il va falloir en faire son deuil, mais c'est bien dommage d'ailleurs. C'était bien agréable de recevoir des cartes postales avec un mot. Mais comme ça, un écrit, pousser l'enfant à choisir les mots, à dire sur ce petit écrit-là, choisissons bien ensemble, tous les deux, choisissons ensemble les mots qui conviendront le mieux. En faire une sorte de petit cahier d'écrivain. Il fut une époque où beaucoup d'enfants avaient leur propre petit cahier d'écriture, ils gardaient leur journal intime, comme on dit. Ça s'est perdu. Ça s'est perdu et c'est bien dommage, parce que ce cahier intime, finalement, c'est une façon de se relire plus tard en se demandant ce qu'on pensait avant.
3: Oui, c'est vrai.
4: Et on pourrait imaginer, tout à fait, très raisonnablement, qu'en toutes circonstances, on demande aux enfants de dénommer ce que nous sommes en train de voir ensemble et d'ajouter. C'est-à-dire, on voit un dauphin, qu'est-ce qu'il fait? Il saute, il bondit, il nage, on voit telle chose, qu'est-ce qu'elle fait? Il faut associer aux choses ce qu'elles font, leur qualité.
3: C'est ça.
4: De façon à ce qu'il y ait ce fameux classement dont nous parlions dans l'esprit.
3: Voilà, dans l'esprit.
4: Quand je parle d'un objet, immédiatement ce qu'il produit vient à l'esprit, les qualités pour en parler viennent.
3: Et tu vois, ce classement, nous avons tous les deux connu cela et fait ensemble un certain nombre d'expériences là-dessus. Je pense notamment à celle qui consistait à prendre un mot banal, hein, comme le mot forêt, et à poser des questions très simples à des enfants, mais qui vont permettre, ces questions vont permettre de placer les étagères. Hein, on lui dit qui est-ce qui vit dans la forêt? Et l'enfant a aidé, bien sûr, parce qu'on y met du sien. Hein, on va dire des écureuils, des chasseurs, des oiseaux, tout ce qu'on veut. Et qu'est-ce qu'on trouve dans la forêt? On trouve des champignons, des arbres, etc. Des choses inanimées. Et qu'est-ce qu'on fait dans une forêt? Ben, on grimpe, on court, on chante, on... Voilà. Et tout ça constitue les actions qu'on va faire dans la forêt. Et comment c'est une forêt? Ça peut être comment? Une forêt, c'est sombre, c'est effrayant, c'est vert, c'est. Et là, on va voir toutes les qualités qui tournent. Voilà des étagères qui sont particulières, sur lesquelles les enfants vont pouvoir mettre les mots, tous les mots qui renvoient à des êtres vivants, tous les mots qui renvoient à des choses inanimées, tous les mots qui renvoient à des actions, tous les mots qui renvoient, au contraire, à des qualités. Et quand il aura à chercher son mot juste, il ne va pas, si c'est un mot qui est une action, il ira sur l'étagère des actions. Et il ne va pas perdre son temps à aller faire toutes les autres étagères. Alors, ça, c'est une classification. Quelles autres classifications on peut proposer aux parents et aux instituteurs, mais aux parents notamment, qui permettent justement de catégoriser les choses?
4: Alors, il y a des organisations que certains appellent les moteurs lexicaux.
3: Oui, c'est ça.
4: Des catégorisations qui peuvent être morphologiques ou des catégorisations qui peuvent être sémantiques.
3: Voilà.
4: Pour les catégorisations, on va dire morphologiques, pour les professeurs notamment, ne pas écarter en tout cas tout ce que représente la dérivation et les familles de mots.
3: C'est-à-dire comment les mots sont construits, quoi.
4: Comment les mots sont construits, comment avec un petit mot simple, je peux en faire des quantités comme faire, défaire, refaire, faisable.
3: Parapluie, parasol, paravent, paratonnerre.
4: Et se demander finalement au bout du compte ce que veut dire para.
3: Voilà,
4: parce qu'en fait, ce qui est intéressant, c'est à quoi sert
3: évidemment,
4: para.
3: Évidemment.
4: De la même façon, à quoi sert néo, à quoi sert ceci, à quoi sert le préfixe, à quoi sert le suffixe. C'est-à-dire les petits mots qu'on peut mettre devant ou derrière et qui donnent une grande imagination à la langue française et surtout une grande fertilité. Parce qu'avec un seul mot, on en fait des quantités industrielles. Donc ça, c'est une première manière de classer.
3: Et la langue française est particulièrement bien dotée de ces mécanismes-là. Hein, c'est une des langues qui est le plus constructiviste, si j'ose dire.
4: Elle agglutine volontiers, elle est friande de ces petits mots, ces petits morceaux qu'on ajoute, voire même parfois des mots qui ne sont que des préfixes et des suffixes ajoutés, ils manquent même la racine. Mais on peut commencer, on peut donc travailler comme ça, en demandant à l'enfant, mais si tu voulais le refaire, tu dirais quoi? Ben, je le re-ceci, je le re-cela. Et qu'est-ce qu'on pourrait faire d'autre en recommençant? Et on va ainsi, on peut faire des petits jeux quand on est dans le train ou ailleurs. Une autre façon d'aborder la chose, c'est de rechercher avec lui, de manière plus sémantique, comme on dit, des mots qui ont des proximités ou des valeurs ensemble. C'est-à-dire des mots qui peuvent être binaires. On entre et on sort. On va et on vient. On achète et on vend. Ce ne sont pas des opposés. Ce sont des mots qui vont bien ensemble. Si je dis additionner, on pense à soustraire. Et voilà. Et si... Mais avec des enfants jeunes, ça marche très bien. Et quand ça ne marche pas, quand le binôme ne vient pas, c'est le moment de l'amener, de le faire venir pour montrer qu'il y a toujours cette balance, en somme, entre l'un et l'autre.
3: Marcher, courir.
4: Alors, je ne sais pas si ce ne serait pas courir et s'arrêter, mais
3: marcher, s'arrêter.
4: Mmh. Et on va voir comme ça qu'il y a ce petit genre de jeu qu'on peut mener systématiquement. Il y a une autre façon de procéder, qui est aussi le système des synonymes, comme on dit, c'est-à-dire des mots qui ont tous un sens proche, mais toujours une nuance. Mmh. Il y a toujours une nuance dans les synonymes. Les synonymes en français, il y en a très peu, des purs et durs, et qui voudraient dire strictement la même chose, il y en a très peu.
3: Oui, mais ce serait d'ailleurs assez inutile si on y pense bien.
4: Parce que
3: si vraiment les deux mots disaient exactement la même chose, sans aucune nuance, pourquoi faudrait-il les garder tous les deux,
4: hein? La langue française s'est chargée d'avoir la peau de l'un des deux. Alors, il y a un exemple qui est... Quand parfois des synonymes ont persisté...
3: Tous les deux,
4: hein? La langue française s'est chargée d'avoir la peau de l'un des deux. Alors, il y a un exemple qui est... Quand parfois des synonymes ont persisté, en vérité, la

0: communication, c'est-à-dire être économe de ses moyens pour avoir, obtenir le meilleur.
1: Le meilleur, l'efficacité.
0: Absolument.
1: Alors, à côté de ça, on peut tout à fait, dans certaines circonstances, et dès lors qu'on a les mots pour le dire soi-même, mais on peut tout à fait y réfléchir, se mettre face à une situation, on va se demander, est-ce que c'est beau, est-ce que c'est grandiose, est-ce que c'est magnifique, est-ce que c'est superbe, est-ce que c'est splendide?
0: Voilà.
1: Et on ne me fera pas croire qu'un enfant qui posséderait les cinq dans des situations qui sont quand même avec des nuances, se trouverait amoindri par rapport à quelqu'un qui ne dit que beau.
0: Voilà.
1: En vérité, il est plus riche de son expérience. Parce que grandiose, c'est plus que beau.
0: Voilà.
1: Ouais. Et ça mérite d'être connu.
0: Absolument.
1: Et donc, on peut tout à fait jouer sur les synonymes.
0: Exquis, c'est plus que grave bon.
1: Bah, alors, grave bon, c'est vrai que ça peut être grave beau.
0: Je suis un petit peu...
1: Ça peut s'éveiller un peu brusque.
0: Pour finir, tu as dit quelque chose tout à l'heure qui était vraiment très, très important. C'est le fait que certains disent « ne touchez à rien ». Ceux qui n'en ont pas beaucoup, de mots... Eh bien, ils se débrouilleront avec. Ne leur donnez pas de mots nouveaux. Tout est parfait. Le lexique se distribue comme il veut, sans se rendre compte que les pauvres du langage sont justement ceux qui n'ont pas suffisamment de mots et qui se trouveront toujours sous la botte de ceux qui... forts de tous les mots qu'ils ont, les exploiteront sans même que les autres s'en aperçoivent. Et je le dis parce que ceux qu'on appelle les linguistes atterrés et qui justement disent « tout va très bien, madame la marquise, tout va très bien, tout va très bien », mais seulement il faut que je vous dise que certains ont peu de mots alors que d'autres en ont beaucoup et que c'est toujours ceux qui en ont beaucoup qui gagne.
1: Oui, juste pour avoir en tête que chez les plus jeunes, on a aujourd'hui à peu près la certitude que certains jeunes ont jusqu'à 5 années de retard en vocabulaire par rapport à d'autres.
0: 5 années de retard.
1: C'est le maximum qu'on ait trouvé, mais enfin tout de même, c'est énorme. Ça veut dire que certains jeunes ont 5 années de retard par rapport à d'autres, et d'autres études diraient 4 fois moins de vocabulaire que les autres, ceux-là sont moins bien dotés. Et pour ceux qui diraient que le nombre de mots...
0: Alors,
1: ils manqueront de pouvoir d'une certaine façon ou d'une autre. À un moment ou à un autre, ils vont en manquer. Quand on entend dire que, bah, ma foi, avoir moins de mots, c'est moins grave, il faut quand même pas oublier que ceux qui utilisent « du coup » sans cesse sont aussi ceux qui mélangent la cause, la conséquence, la consécution, la juxtaposition.
0: Du coup,
1: c'est pas bon.
0: Du coup, c'est pas bon. Ça sera le mot de la fin, Bruno. Merci beaucoup, chers auditeurs, merci. Et à très bientôt.
1: Merci à tous, au revoir.
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2: Bonjour, je suis très heureuse de vous retrouver pour ce cinquième épisode du podcast Parole contre l'antisémitisme, podcast que vous pouvez écouter sur les plateformes Apple, Deezer et Spotify, et également sur le DAB+ de Radio RCJ en numérique, sur le site dans la rubrique RCJ Studio, et également dans les dossiers spéciaux de la rédaction. Un podcast aux valeurs universalistes, un podcast laïque, républicain et antiraciste, un podcast qui ne devrait pas exister. Parce que hashtag je suis juive, même si ce que je suis et ce en quoi je crois ne te regarde pas. Parce que hashtag je suis Samuel Paty et que j'ai toute ma tête. Parce que hashtag je suis Charlie, même si je m'appelle Héloïse et que je lis et regarde tous les médias de bâbord à tribord. Parce que je ne suis pas d'extrême droite et que je t'emmerde, toi, tes mensonges et ta vindicte salissante. Parce que rien n'est pardonné en ce qui me concerne. Parce que je veux me battre et combattre ces liens qui nous entravent. Parce que n'avez-vous rien appris de l'histoire? Parce que là-bas au Bataclan c'était moi. Parce que les visages et les corps ici, de Pierre Innocenti, de Stéphane Albertini, de Charme et de Cabu, devenus poussière d'étoiles, sont les mêmes que ceux de Shani Luk et de tous les autres là-bas. Parce que j'ai pleuré. Parce que j'ai vu des Israéliens et des Palestiniens à l'ombre des oliveraies déjeuner et sourire et rire tous ensemble, toutes générations confondues après les attentats du 7 octobre. Parce que je n'instrumentaliserai mais dénoncerai la détresse d'un peuple en guerre, manipulé par une idéologie mortifère qui lui vole son argent, sa nourriture, ses abris, son avenir et son droit à la paix et transforme quotidiennement ses enfants en bombes de haine et en martyrs de guerre de religion pour accuser un autre peuple et un État du droit à se défendre et à exister. Parce que j'en ai fait des insomnies. Parce que je sais et sens dans ma chair et dans mon âme que s'attaquer à la communauté juive, c'est s'attaquer aux fondamentaux de notre démocratie et de nos libertés individuelles. Et que non, les prochains, ce n'est pas nous, tous, parce que ça l'est déjà. Parce que je suis corse et que je porte cet héritage et noblesse d'âme et de cœur dont il me faut être à la hauteur. Parce que je défendrai mes amours révolus et mes amis d'aujourd'hui. Parce que l'antisémitisme est une maladie sociale qui s'infiltre dans les fissures de nos démocraties et gangrène l'ensemble du tissu sociétal. Parce que ça me regarde. Parce que tu as de la merde dans les yeux. Parce que je me tournerai toujours vers la lumière et combattrai l'obscurantisme. Parce qu'une cause est un appel. Parce que ce n'est pas toi qui l'as choisi, mais elle qui te choisit. Alors oui, dans ce vaste théâtre de l'humanité, où les rôles sont souvent prédéfinis par des étiquettes et des identités, je me tiens là, actrice inattendue. Mais ce matin, je suis moins seule. Parce que les combats de ma nouvelle invitée me rejoignent. Parce que... Mais au fait, quelle est la question à laquelle je réponds? C'est avec Marie Cabrette que j'ai l'honneur de recevoir pour ce cinquième épisode, républicaine de gauche, ancienne responsable des ressources humaines de Charlie Hebdo et chargée de la transmission de la mémoire de Charb, investie dans la 5e circonscription de Meurthe-et-Moselle lors des élections législatives de 2022 et aujourd'hui présidente, succédant à Minel Khatmi du Printemps républicain, que nous allons... pour la cité y répondre, afin de faire exploser ce plafond de verre, car cette question ne concerne pas que les Juifs. Alors une fois n'est pas coutume, à toi de répondre à ma devinette. Marika, quelle question est-ce que je posais selon toi?
3: Ah, quand tu répondais parce que?
2: Oui.
3: Oui mais?
2: Oui mais, alors oui. Oui, alors en effet, il y a un oui mais.
3: C'est insupportable.
2: C'est la question, tu fais un podcast contre l'antisémitisme, mais pourquoi? Parce que je ne suis pas juive. Voilà, et quand on s'est parlé, eh bien tu as dit cette phrase, mais j'avais déjà identifié évidemment cette place-là que tu as, de cette volonté de faire exploser ce plafond de verre, et j'ai évidemment encore plus ressenti un écho dans ce que tu m'as dit, parce que je suis déstabilisée quand on me pose cette question qui pour moi est d'une évidence limpide.
3: Et cette question, c'est ça qui est terrible, c'est que quand on est en train de parler de haine, parce que là c'est vraiment de la haine crasse, espèce de venin qui se diffuse et qui se répand, c'est un peu systématique, c'est oui mais. Moi c'est un écho terrible pour moi, puisque c'est oui mais, je les ai entendus toute l'année 2015. Toute l'année 2015, après la boucherie à Charlie, Après, que ceux qui me manquent tant, ceux qui m'ont appris la liberté, ceux qui m'ont appris la liberté de rire, aient été assassinés. Pour tout dire, le 7 octobre 2023, j'apprends ce qui s'est appelé le déluge d'Al-Aqsa, comme tout le monde, le matin. Premier temps, la sidération. Deuxième temps, l'inquiétude. Troisième temps, la colère. Et c'est exactement, mais exactement, ce que j'ai ressenti le 7 janvier 2015, à la virgule près. Et je me suis dit, tout de suite, que les balles qui ont sifflé le 7 janvier 2015, le 8 janvier 2015, le 9 janvier 2015, le 13 novembre, etc., etc., étaient les mêmes qui avaient détruit, qui avaient détruit toutes ces femmes, ces enfants, ces hommes, parce que juifs. J'ai été, mais c'était ça ma colère, en fait, en disant, mais c'est la même chose. Alors, on m'a expliqué que c'était le Hamas, que le Hamas c'est pas Boko Haram, que Boko Haram c'est pas Daesh, que Daesh c'est pas autre chose. D'accord, il y a pas de souci, on peut différencier, mais il y a une chose qu'on ne peut pas différencier et qu'on, si on passe à côté, c'est abominable. C'est que l'objectif est exactement le même, détruire les Juifs parce qu'ils sont Juifs. Voilà, et ça, moi, ça me tord l'estomac à chaque fois, et je suis effectivement allée à toutes les manifestations pour bien évidemment le 7 octobre, pour Mireille, pour Sarah Halimi, etc., etc. Et à chaque fois, je suis repartie avec des chaleureux merci. De tout un tas de personnes présentes, des personnes juives, parce que j'en ai pas rencontré beaucoup d'autres. Et à chaque fois, c'est paradoxal ce que je veux dire, mais à chaque fois, ces merci me tordent le ventre, en me disant, si ce merci arrive par ma présence et quelques-unes d'autres, c'est parce que nous, les républicains démocrates, nous ne sommes pas là. Il est là pour moi le plafond de fer à faire exploser, faire comprendre que cette haine, qui est un projet politique, qui est un but, une mission, un objectif, elle nous concerne toutes et tous.
2: C'est très intéressant ce que tu dis. Il y a plusieurs choses que je relève. D'abord, tu parlais pendant l'année 2015 d'un mai. L'année 2015 et tous les faits que tu as évoqués au Bataclan, également évidemment à Charlie Hebdo. Ce n'est pas une attaque contre les Juifs. Donc, quel lien déjà fais-tu entre ça et, c'est là où le plafond de verre, il doit exploser parce que le lien est évident, mais je te laisse toi-même exprimer avec tes mots. Et également, quel était ce mai qui suivait derrière, tous ces mais que tu as entendus durant cette année-là?
3: Alors, sur 2015, en tout cas, sur janvier 2015, je ne dis jamais, seulement le 7 janvier. Je dis toujours 7, 8, et 9 janvier, toujours, parce que moi j'ai compris tout de suite, si ce n'était pas les mêmes auteurs, c'était la même idée, et c'était la même volonté de détruire, d'anéantir. Alors ceux qui incarnaient la liberté d'expression sans tabou, non pas sans limite, parce que j'entends souvent ça. Bien sûr qu'il y a des limites à la liberté d'expression, et nos lois en France, de ce point de vue-là, elles sont plutôt bien faites, parce que précisément, il y a un cadre juridique, hein, qui interdit la diffamation, qui interdit l'insulte, qui interdit les propos racistes, et qui interdit les propos antisémites. Donc, ce lien, pour moi, était une évidence, hein, et j'ai ce souvenir du 11 janvier. Ce souvenir du 11 janvier, où nous sommes au premier rang de cette manifestation devant les chefs d'État, et je suis précisément avec Richard Malka, et à côté de moi des familles de l'hypercacher, et j'ai senti ces familles presque gênées, ne sachant pas comment.
2: Pourquoi ça?
3: Eh bien, parce que Charlie avait pris une telle ampleur nationale que c'était compliqué
2: de
3: pour
2: trouver
3: elles.
2: Leur place.
3: Et en fait, on a eu ce réflexe avec Richard en disant, mais premier rang avec elle, bras dessus, bras dessous. Sinon, on ne comprendra pas le message du 7 et 8, 9 janvier. Et par ailleurs, les audiences des procès, que ce soit en première instance ou en appel, ont largement confirmé déjà le lien entre les assassins et le lien politique derrière les 7, 8 et 9 janvier. Donc, là, c'est pas moi qui le dis, c'est la justice, ce sont les audiences, c'est ce qui a été consigné par le tribunal, procès enregistré et qui, je l'espère, sera diffusé pas dans 50 ans. Parce que il faut que ça frappe l'esprit des gens sur ce qui s'est passé dans cette enceinte de tribunal. Donc, je fais ce lien-là, et c'est Ouimet, ces fameux Ouimet que je connaissais bien avant 2015, bien avant 2015, qui était reproché à Charlie avec cette introduction de ce mot délétère, islamophobie. Ce Ouimet, fallait pas dessiner Mahomet. Ce Ouimet, ils l'ont bien cherché. Et en fait, c'est ce Ouimet, ils l'ont bien cherché, moi, qui m'accroche et avec lequel je fais le lien. Ce Ouimet, ils sont juifs. Et bien sûr que l'antisémitisme peut s'inclure dans le racisme, mais on peut pas le noyer dans le racisme parce que ce Ouimet, il est juif. Et je le dis d'autant plus en pensant aujourd'hui à Ilan Halimi.
2: Dont c'est aujourd'hui la date anniversaire.
3: Exactement.
2: Du décès, enfin de l'assassinat, plutôt.
3: Ce Ouimet, il est juif, il était riche. C'est là-dessus. C'est un des fondamentaux de l'antisémitisme. Ce Ouimet, il y avait de l'argent. Voilà. C'est atroce. C'est vraiment, j'en frissonne même quand je le dis. Ça s'est pourtant passé il y a 18 ans, mais pour moi c'est comme si c'était hier encore.
2: Oui, déjà 18 ans en effet, ça paraît beaucoup moins. Tu parlais du terme d'islamophobie et de tout ce qui peut revêtir d'ambiguïté. Est-ce que tu peux nous expliquer un petit peu justement ce terme, ce qui se cache derrière et à quelle fin il est utilisé aujourd'hui?
3: En réalité, le terme islamophobie, d'abord, si on le décompose, ça paraît assez simple à comprendre. C'est islamphobie, peur de l'islam. J'ai envie de dire oui. Et alors,
2: on pourrait dire catholicophobie,
3: catophobe, oui, etc. Et alors, il y a aucune difficulté. Là où il y en a une et qui a abouti pour moi à ce qui s'est passé le 7 janvier 2015, c'est qu'il n'a pas été utilisé dans son sens, ce sens-là. Il a été utilisé pour expliquer qu'en réalité, Charlie était raciste et ne s'en prenait pas aux dogmes religieux comme il le faisait depuis des années, toutes religions confondues, mais à des personnes croyantes, et en l'occurrence à des musulmans. Et c'est ce glissement-là. Charles a écrit un livre où il dit « Mais si vraiment c'est ça, pourquoi ne pas utiliser musulmanophobie ? Ça serait beaucoup plus clair. » Mais non. Et ce glissement qui a conforté beaucoup de gens sur le fait que l'équipe Charlie était raciste, et ce qui est quand même dingue de dire ça. On pense à Charles qui a nommé ce mot, mais je pense aussi à Cabu. Comment est-ce que des gens ont pu imaginer une seule seconde que quelqu'un comme Cabu était raciste? Et là où c'est dramatique pour moi, parce que tu l'as dit en démission, oui, ma famille politique, c'est la gauche. Je suis engagée à gauche, notamment parce que c'est là où j'ai retrouvé dans mes premiers engagements politiques quelque chose qui m'importait beaucoup, c'est l'émancipation. L'émancipation, la réflexion autour de l'émancipation. Eh bien, tout ce débat autour de l'islamophobie et cette introduction de confusion et d'amalgame est venu d'une partie de la gauche. La même, pour être très clair, qui a remplacé la lutte des classes par la lutte des races.
2: Tout à fait. Alors, il y a aussi ce terme de laïcité qui, aujourd'hui, est utilisé par cette extrême gauche-là dont tu parles, pour accuser d'être donc d'extrême droite. Aujourd'hui, il y a plein de jeunes à qui on enseigne que la laïcité, c'est être d'extrême droite. Qu'est-ce que ça t'évoque? Est-ce que tu auras à dire quelque chose là-dessus? Et quel lien tu fais justement avec tous ces sujets-là?
3: Le lien que je fais, c'est que, hélas, parce que la gauche a abandonné la défense de la laïcité sans adjectif, elle lui a collé de l'inclusif, du permissif, de je ne sais quoi encore. Ça a permis à l'extrême droite de récupérer le thème de la laïcité, de se prétendre laïque, ce qui est pour moi tellement faux, mais tellement faux, parce que l'extrême droite est laïque quand il s'agit d'islam. L'extrême droite ne l'est plus quand il s'agit des crèches, de l'installation de crèches dans la maison, notre maison à tous, qui est la mairie. Ça, j'en veux à la gauche, parce que c'est cet abandon-là qui a dans la stratégie de dédiabolisation de l'extrême droite et du Rassemblement national, lui a permis de se revendiquer laïque. Quel désastre. Mais ça me fait penser aussi, puisque c'est aussi le sujet, à l'antisémitisme. Je suis quand même assez sidérée de constater aujourd'hui cette espèce de blanc-seing donné à l'extrême droite qui voudrait faire croire que l'extrême droite n'a plus aucun lien avec l'antisémitisme. Alors, dans ces cas-là, pourquoi y a-t-il encore dans l'entourage de Marine Le Pen des gens qui ont participé, voire créé le GUD clairement antisémite. Et puis il y a cet épisode récent sidérant où la question est posée à Jordan Bardella, président du Rassemblement national, Jean-Marie Le Pen antisémite ou pas, où il répond immédiatement non, tout de suite. L'auteur, on est quand même en train de parler de l'auteur du rafour crématoire, de la Shoah, un point de détail de l'histoire, les chambres à gaz, etc., etc. Comment est-ce qu'à partir de là, alors il s'est rétracté depuis, soyons honnêtes, mais il s'est rétracté face au tollé. S'il n'y avait pas eu le tollé, il ne se serait pas rétracté. Donc pas de blanc-seing de ce côté-là, c'est zéro. Comment est-ce qu'on peut les croire une seule seconde? Mais il y a aussi, et c'est bien le problème, du côté de l'extrême gauche, des complaisances, des accointances, notamment avec des mouvements qui aussi affichent sans difficulté leur antisémitisme, et des mots venins, des phrases vénéneuses qui emmènent sur ce terrain-là. Je vais le dire très clairement, Jean-Luc Mélenchon, c'est un spécialiste de ça depuis quelque temps. Or, tout ce qui emmène vers le chemin de l'antisémitisme est à combattre tout autant que l'antisémitisme, qu'il soit d'extrême droite ou d'extrême gauche.
2: Justement, ces gens-là, est-ce que tu les considères comme des républicains démocrates? Tu disais tout à l'heure, ils ne sont pas là. Pourquoi les républicains démocrates, enfin certains républicains démocrates, mais le sont-ils s'ils ne sont pas au rendez-vous? Pourquoi ne sont-ils pas au rendez-vous?
3: Ils ne sont plus au rendez-vous. Ils l'ont été. Jean-Luc Mélenchon l'a été. Il faut le reconnaître. Mais il y a une bascule. Il y a une bascule électoraliste déjà. Il y a une bascule qui en plus d'une sordide, parce que il y a une bascule qui considère et je mets des guillemets parce que cette considération me fait horreur, qu'il y a un électorat musulman, et que cet électorat musulman serait choqué, heurté par le positionnement contre l'antisémitisme. On peut pas oublier aussi l'introduction précisément du conflit Israël-Palestine, et depuis plusieurs mois, on va être très clair, du conflit Israël-Gaza, Hamas. Hamas.
2: Oui, Israël Hamas.
3: Et qui a soulevé des réactions mais absolument odieuses sidérante. Le refus de nommer le Hamas comme un mouvement terroriste. Encore hier, un député LFI, encore hier, où la question lui est posée, le Hamas, des terroristes, il répond non, des islamistes. Mais comment ça, non? Voilà, donc il y a cet électoralisme-là crasse, parce qu'on peut pas considérer un électorat ni juif, ni musulman, ni athée. On a un électorat citoyen, et c'est cet électorat citoyen qu'il faut combattre avec un programme politique clair et incarné. On s'en est éloigné.
2: Et quelle est ta vision alors pour l'avenir de la gauche laïque en France quand on entend tout ça? C'est assez effrayant.
3: Ma vision, c'est que la gauche doit se ressaisir. Moi, j'ai cet optimisme parfois sombre, c'est bizarre comme mot, mais c'est vrai, qui veut que dans un verre à moitié vide ou à moitié plein, je choisis le à moitié plein parce que je ne veux pas renoncer, parce que je ne veux pas céder, parce que j'ai en particulier ce lien avec Charlie, avec Charb, si proche de moi, cet homme exceptionnel, vraiment exceptionnel et talentueux, qui m'a donné de la force. Et je me suis dit, après le 7 janvier, c'est le moment de s'en servir. Et c'est le moment de faire, en fait, ce qu'il faisait, transmettre. Alors l'antisémitisme, c'est pareil. Je crois à la transmission. C'est pas facile. Notamment parce que, on le sait, les de moins en moins des derniers survivants, dans ce rapport physique qui est quand même une relation tellement convaincante. Hein. Maintenant, il faut prendre le relais. Et mon mot à moi, c'est transmission, tout le temps. La bataille, elle passe par là. Et cette transmission, elle est fondamentale pour la jeunesse. Elle est fondamentale dans l'idée de leur dire les choses. J'en profite pour remercier ces enseignants qui bataillent terriblement pour continuer à enseigner l'histoire de la Shoah. Parce que c'est devenu une bataille. Ça aussi.
2: Alors, tu parles de transmission. J'allais te demander quelles étaient tes motivations profondes pour t'engager dans la lutte contre l'antisémitisme, contre le racisme aussi, d'ordre général. Bon, ça me paraît évident que c'est ta réponse. Si tu as autre chose à dire là-dessus, c'est vraiment tes motivations profondes, je t'invite à le faire. Et j'aimerais ensuite que tu me parles de ces dérives identitaires dont tu as commencé à parler. Dérives identitaires, qu'est-ce que ça signifie pour les gens qui nous écoutent? L'extrême gauche, l'extrême droite, et en quoi la jeunesse est-elle directement phagocytée par ces mouvements? Et toute cette pensée, même mainstream, qu'on trouve partout sur les réseaux sociaux aujourd'hui, TikTok, Instagram, Snapchat, et qui les... On peut pas ouvrir aujourd'hui TikTok sans voir du prosélytisme qui aille vers l'identitarisme, si on peut l'appeler comme ça, je ne sais pas. En tout cas, vers le racialisme. J'emploie un vocabulaire, je répète toujours et je rappelle toujours que ce vocabulaire n'est pas le mien, que c'est le vocabulaire d'une idéologie, parce que j'ai l'impression de faire du prosélytisme quand je l'emploie, mais je tiens toujours à rappeler que moi, ces mots, je les ai en horreur. Voilà. Donc, est-ce que tu as une autre motivation profonde hors la transmission? Et sur les dérives identitaires, est-ce que tu... peut t'exprimer sur ce sujet?
3: Alors oui, j'en ai une, et en fait c'est toujours la même qui me guide dans tous mes combats et dans toutes mes réflexions. C'est l'universalisme qui comprend en son sein l'universalisme, l'humanisme. Et je le dis pour répondre à ta deuxième question, c'est d'autant plus important que l'universalisme considère l'égalité pour toutes et tous. L'égalité, on parle souvent de l'égalité en droit, mais l'égalité en dignité pour toutes et tous. Et ça, c'est un combat pour moi qui est fondamental. Et c'est pour ça que je m'oppose aux identitaires, parce que précisément, elles se sont détachées de cet universalisme issu pour nous, les Français, du siècle des Lumières, de ces penseurs du siècle des Lumières. Et pour te répondre plus précisément, je suis féministe. Je suis une féministe universaliste qui considère que l'égalité des droits des femmes partout dans le monde, pour toutes. Or, il y a un féminisme qu'on appelle intersectionnel, mais moi que je nomme identitaire parce que l'intersectionnalité, ça existe. C'est vrai pour des hommes, mais aussi pour des femmes, qu'elles peuvent subir plusieurs discriminations en même temps. Rappelez quand même qu'il n'y a aucune discrimination qui n'est plus supportable qu'une autre. Mais précisément pour les identitaires, il y a des discriminations plus supportables que d'autres. Et il y a des discriminations qu'il ne faudrait pas dénoncer selon leurs auteurs. Il y a des violences faites aux femmes qui sont plus ou moins acceptables selon leurs auteurs.
2: Il y a même des appels à la solidarité de ne pas dire et dénoncer si on est victime de violence par un homme pour ne pas dénoncer sa propre communauté si on a été violé ou frappé ou par solidarité.
3: Exactement, de ne pas déposer plainte hein, si l'auteur est un membre de là aussi je mets des guillemets communauté. C'est ça le féminisme identitaire, et le féminisme identitaire revendique un certain nombre d'étiquettes de minorité en minorité en minorité qui au final nous amène dans une fracturation sociétale absolument terrible et qui nuise à la lutte menée. C'est ce féminisme identitaire qui va me reprocher à moi de parler en tant que féministe blanche, c'est-à-dire que je n'ai pas le droit de d'évoquer un certain nombre de sujets en raison de ma couleur de peau. Mais ça va pas, non? C'est surréaliste d'en arriver là. Et on en est arrivé là. Donc, cette fracture identitaire, elle est de ce côté-là, mais elle est aussi côté extrême droite. Ne nous y trompons pas. Elle est aussi du côté de ceux qui revendiquent une stricte identité française qui a remplacé la France aux Français d'une certaine façon, mais c'est exactement la même chose et qui vient à défendre la notion de préférence priorité nationale qui vient réduire en miettes l'égalité des droits. Donc on est pris en étau dans cette tenaille, ce nous. C'est ceux qui sont précisément sur le chemin de l'universalisme.
2: Alors, comment, donc, si on t'écoute, faire exploser ce plafond de verre? Comment on peut le faire exploser avec ce constat-là, tout ce qu'on vient d'énumérer?
3: Alors, j'ai parlé de transmission, j'ai parlé de... j'aime beaucoup le faire, donc je me rends dans les lycées le plus souvent possible hein, pour parler aux jeunes gens. Parce que ils ont beaucoup de questions en réalité. Ils ont beaucoup de questions. Parfois, c'est un peu vif. Et j'ai envie de dire tant mieux.
2: Quand tu dis vif, ça veut dire un peu agressif.
3: Un peu contestataire. Moi, ça ne me dérange jamais. Je trouve qu'il faut répondre justement à toutes ces questions et leur dire qu'il n'y a pas de questions taboues, parce que sinon, on va pas au bout des sujets. Et que j'espère toujours que de ces rencontres, eux-mêmes transmettent, par exemple, à leurs parents, en disant, voilà, aujourd'hui, on a parlé de ça, j'ai compris ça.
2: Et de quel sujet, justement, tu parles quand tu vas dans ces lycées avec eux?
3: Alors,
2: c'est en Île-de-France, c'est dans toute la France?
3: Toute la France. Et pour ça que j'adore faire ça, c'est que, c'est vraiment dans toute la France et les sujets, je m'appuie beaucoup sur le dernier livre de Charbe, Lettres aux escrocs de l'islamophobie qui font le jeu des racistes. Mais du coup, ça évoque tous les sujets. Ça évoque l'islamophobie, ce que ça veut dire. Ça évoque le racisme, ça évoque l'antisémitisme. On arrive, en fait, à aborder tous ces sujets-là. Et même si c'est vif, ça se passe. Moi, je milite là-dessus. Mais alors, beaucoup, beaucoup, beaucoup. Et puis être présente à chaque fois qu'il le faut, c'est-à-dire à peu près tout le temps, même si, évidemment, et je suis présente sur les réseaux sociaux, pardon pour les termes que je vais utiliser, mais depuis le 7 octobre, c'est sidérant. Les notifications que je reçois, mais ce sont franchement, ce sont des kilomètres, et vraiment depuis le 7 octobre. Et pour le résumer, pardon pour les mots, mais je suis à la fois la pute islamophobe, mais je suis aussi la pute sioniste.
2: Ah oui.
3: Oui.
2: Ah, d'accord.
3: Oui. Et donc.
2: Et c'est lié au fait que tu sois anciennement Charlie Hebdo et que tu soutiennes aujourd'hui. Explique-nous, ça me déstabilise ce que tu me dis, parce que c'est très violent et on sait à quel point les réseaux sociaux, j'imagine que c'est sur Twitter, hein, ce dont
3: oui.
2: tu parles. Pardon, c'est lié. Est-ce que tu as identifié à quoi c'était lié, à des postes précis quand tu défends la communauté juive en France ou quand tu prends position pour Israël ou en tout cas au droit à se défendre? Donc je ne sais pas quels sont tes mots, là ce sont les miens, parce qu'on peut très bien parler d'Israël sans défendre, on l'a dit 100 fois, mais enfin j'ai l'impression d'enfoncer 1000 portes ouvertes, 1000 fois derrière moi, qu'on peut très bien soutenir Israël mais critiquer la politique de Netanyahou, etc. Bref, donc est-ce que tu as identifié ces insultes et ces injures, d'où elles viennent et qui te les fait d'ailleurs? Elles viennent d'où?
3: Alors c'est un peu systématique, il y a le petit drapeau palestinien à chaque fois, ouais. quasiment à chaque fois. Et c'est moi j'ai deux axes de réflexion, enfin de messages pardon sur ce réseau Twitter. Le premier que je répète et que je répéterai jusqu'au bout, c'est rendez les otages. Dès le départ, pour moi, c'est rendez les otages, mmh. rendez les otages, rendez les otages. Et ça provoque ce raz-de-marée. La deuxième chose, c'est que précisément, je ne vais pas revendiquer ce que je ne suis pas. Je ne suis pas historienne du conflit entre de si longs conflits Israël-Palestine là pour le coup. Par contre, ce que je sais. Et qui m'a mise en colère, c'est que le 7 octobre 2023, c'est une démocratie qui a été attaquée. C'est une démocratie. Alors où sont les démocrates? Et c'est mon deuxième message, cette solidarité avec une démocratie. Cette démocratie, la même chose dans une démocratie qui ne se serait pas appelée Israël, aurait soulevé les démocrates du monde. Là, ça n'a pas été le cas.
2: Alors, tu sais bien que les détracteurs d'Israël, notamment, si on va par exemple sur la page du parti NPA, nouveau parti anticapitaliste, on voit tout de suite un communiqué de presse qui dit « Israël est un État colon ». Et c'est à l'origine de toutes ces... Il y a un travestissement du discours, en fait. Il y a une récupération du discours. En revanche, cette insulte, ces insultes dont tu parles... Pour moi, c'est aussi une façon d'essayer de te faire taire, parce que c'est pas que islamophobe et y a quand même le terme de pute, hein, qui est quand même, je pense, extrêmement misogyne, sexiste. Donc c'est vraiment aussi pour t'impressionner. Et je sais que tu es une femme, je sais pas si c'est toujours le cas, si tu souhaites ou pas en parler à ce micro qui est quand même protégé par l'État français. Depuis quand, d'ailleurs, es-tu protégée? Comment le vis-tu? Et ça va me faire amener après à ma question sur la liberté d'expression.
3: Je suis protégée depuis 9 ans.
2: 9 ans.
3: Oui, 9 ans. C'est quelque chose qui est... faut le redire, parce que je pense que ça s'oublie ou que certains ne se rendent pas encore compte. Ça bouleverse une vie. C'est une protection policière au quotidien. Alors oui, ça bouleverse une vie. Maintenant, ça bouleverse une vie et... Ça me permet de dire ce que j'ai à dire, de faire ce que j'ai à faire. Donc, c'est regrettable, mais je l'assume complètement. Cette notion de pute, comme tu l'as souligné, quand je nomme ces deux messages, c'est des messages soft. Mmh. Vraiment, je reçois pire encore.
2: Mais j'imagine des menaces.
3: C'est effectivement l'idée de faire taire. Mmh. C'est effectivement l'idée de m'empêcher de continuer à aborder ce sujet-là. Et c'est pour ça que je disais que depuis le 7 octobre, c'est pas 10 messages ou 15 messages quand je poste quelque chose. C'est 50 messages à la suite. Pour me faire comprendre que en gros on va me pourrir mon compte pour m'empêcher de d'écrire ce que j'ai à écrire.
2: Oui, le but c'est de faire sauter aussi les comptes par les détracteurs.
3: Mais oui. Il se trouve que tu l'as rappelé au début, j'ai travaillé à Charlie et que notamment je me suis occupée à Charlie des je ne les ai plus comptées plaintes déposées en raison des menaces de mort. J'ai envie de dire, je suis blindée là-dessus, donc ils peuvent arrêter, vraiment je suis blindée. Je suis malgré tout sur cette ligne de crête où à la fois je suis blindée et il est hors de question de me laisser impressionner mais par qui que ce soit, mais à la fois il n'est pas question non plus de banaliser les auteurs de haineux. Voilà, ça non. Alors c'est la raison pour laquelle moi je les laisse ces notices visibles pour que les gens se rendent compte des mots écrits. Des horreurs écrites.
2: C'est voilà. Important à ce micro que les gens prennent conscience qu'ils nous écoutent. Oui, en effet, que prendre position, mais je pense que les personnes qui le font déjà le savent très bien. Pour soutenir, pour dénoncer l'antisémitisme, et dire juste simplement rendez les otages, ça porte à conséquence et qu'on est aussi menacé, qu'on essaie en effet de nous faire taire. Et ça, c'était important, je pense que tu le dises. Un pas de côté, je ne sais pas si tu souhaites en parler ou non, mais est-ce que tu as déjà témoigné ou raconté à un micro dans les médias où tu étais et comment tu avais vécu les attentats de Charlie Hebdo lorsque c'est arrivé?
3: Alors j'en ai un peu parlé, pas beaucoup.
2: Moi je ne l'ai pas lu, je t'avoue, et j'aurais aimé savoir si tu souhaites partager ça avec nous.
3: D'abord parce que j'ai mis du temps déjà à prendre la parole parce que au-delà du traumatisme, je voulais pas me tromper de combat. Il y a eu beaucoup d'incendies médiatiques allumés en 2015 et il a fallu en éteindre beaucoup, les fameux guillemets que j'évoquais tout à l'heure. J'ai passé beaucoup de temps à ça. J'ai passé beaucoup de temps à parler de Charme qui était sali de partout sur 2015. J'ai aussi été sollicité par les parents de Charme et son frère. Tu l'as rappelé, pour transmettre sa mémoire dans ce vaste monde médiatique qu'ils ne connaissent pas, dans lequel ils n'ont pas envie de mettre les pieds, parce qu'on a tout simplement vécu 15 ans ensemble et que sa maman m'a dit une phrase, voilà, elle m'a dit, tu sais Marika, tu es la personne qui connaît le mieux Charme après nous. Voilà pourquoi on te le demande. Donc j'ai mis du temps à appréhender tout ça. Je ne voulais pas me précipiter en plus pour. Je voulais réfléchir comment on transmet. Ça nous est tombé dessus la question de la transmission de l'œuvre de Charme et de tout le monde. Donc j'ai peu raconté ce 7 janvier 2015 hein, et aussi parce que ce 7 janvier 2015. Quand je l'ai appris, mon téléphone, j'avais éteint mon téléphone parce que j'étais en rendez-vous à la banque, tout simplement, tout bêtement, j'ai envie de dire. Et puis j'ai rallumé mon téléphone à 12h15 et j'ai vu un nombre impressionnant de messages, mais impressionnant. Et je me suis dit, c'est pas normal. Un matin comme ça. Je peux pas avoir autant de messages. J'en ai écouté deux. J'ai entendu Marika, fusillade, Charlie. Et là, j'ai compris en réalité, parce que évidemment, j'ai pas compris exactement ce qui s'était passé, mais j'ai compris parce que depuis des années, Charme en avait tellement parlé, la solitude du journal. L'abandon des uns et des autres.
2: La mise à l'index.
3: Étant proche de Charles, c'est la première personne dont j'ai su la mort. J'ai hurlé comme j'ai jamais hurlé de ma vie. J'étais l'animal à qui on venait de planter un couteau à gif dans le cœur. C'est vivre ça, c'est absolument terrible. Et tu sais pas après ce hurlement si vraiment si tu vas pas basculer dans une sorte de folie. Tellement la douleur est forte. Et heureusement, la force de charme était là, et c'est celle qui m'a permis de me dire, Maïka, non, tu lâches pas, pas maintenant, pas comme ça. Voilà. Donc ce 7 janvier, et je pense que tout le monde se souvient où il était quand il a pris cette horreur, cette boucherie. Je me souviens de chaque seconde de cette journée-là, chaque seconde. Et je me souviens de cette fin de journée au Quai des Orfèvres. Je ne voulais pas y aller. Je ne voulais pas y aller parce que je ne voyais pas ce que j'allais apprendre, que j'ignorais. J'ai été encouragée dans mon entourage en disant il y a une cellule psychologique, il faut y aller. Je suis arrivée au Quai des Orfèvres et j'ai dit à la psychologue exactement ça. Vous ne saurez pas répondre à ma question, alors je ne sais pas ce que je fais là. Et elle me dit, quelle question? Et je lui dis, pourquoi vous n'avez pas su les protéger, et notamment Charme, qui était directement, nommément menacé avec cette affiche « Wanted ». Mort ou vif pour crime contre l'humanité, la photo de Charme et celle de Salman Rushdie. Elle a une réaction extrêmement fine parce qu'elle m'a dit « Je ne peux pas vous répondre, mais je ne peux pas vous laisser comme ça. » Elle est allée voir le chef enquêteur qui m'a reçu dans son bureau alors qu'on est le 7 janvier. Elle sonne tout azimut, enfin, ils ont a priori franchement autre chose à faire. Et il me reçoit dans mon bureau. Dans son bureau, et il me dit « Je sais votre question, est-ce que vous pouvez me la répéter ?» Je la redis, et il me répond « Vous savez, à la brigade antiterroriste, depuis des mois, on ne se demande pas si, mais quand. »
2: C'est glaçant.
3: C'est glaçant. Voilà. C'était ma fin de journée du 7 janvier.
2: Bon, déjà, je te remercie beaucoup pour ce témoignage partagé, très émouvant, qui moi m'a fait... remonter une énorme émotion au rappel de cette journée-là. Et je te remercie d'avoir partagé avec nous parce que j'ai vu que toi aussi. Tu es la gardienne de la mémoire de Charbe aujourd'hui. Que penserait-il de tout ça, à ton avis, des attentats? Il y a des personnes qui, je ne nommerai pas, mais en tout cas, qui récupèrent sa parole pour l'instrumentaliser. Que penserait-il des événements du 7 octobre, selon toi?
3: Alors, je vais rappeler ici que le dernier combat de Charbe, et on vient d'en parler, le dernier combat de Charbe, c'était, alors on appellerait islamisme ou islam politique, peu importe, mais en tout cas, c'était contre ce projet politique qui vise à détruire nos libertés, à détruire nos démocraties. C'est son dernier combat, et il en a payer le prix le plus cher qui soit. Je tiens à le rappeler ici, face aux manipulateurs et manipulatrices depuis plusieurs mois sur les réseaux. Je m'interdis souvent de parler à la place de Charles. Je tiens à reprendre ce qu'il a dit très précisément. Mais, il y a un petit mais, je ne m'interdis pas de poser exactement la question que tu viens de poser, et je c'est terrible parce que je me dis il me manque, il nous manque, parce que leurs dessins et leurs écrits, puisque Charles dessinait et écrivait, là vraiment dans ce tréfonds, dans cette ligne de l'humanité que nous sommes en train de traverser, leurs dessins, leurs textes me manquent, mais énormément. Ce que je sais, c'est qu'ils auraient trouvé le chemin pour nommer précisément les choses en nous emmenant vers l'humour, mais cet humour grinçant et cet humour frappant qui fait réfléchir. Voilà, où on se dit, on regarde un dessin, on se dit.
2: Si on a même un sourire toutes les deux qui sont apparus alors que l'ambiance était lourde là
3: et on se dit en regardant ces dessins et en lisant ces textes en disant c'est exactement ce que je pense. Ça me manque.
2: Je comprends. Ça me manque et je pense que ça manque à beaucoup de personnes également. En tant qu'ancienne DRH, donc de Charlie Hebdo, comment tu évalues aujourd'hui la liberté d'expression en France, de manière générale? Alors la tienne, tu en as parlé, mais de manière générale en France, est-ce que tu as un mot à dire sur cette fameuse liberté?
3: La liberté d'expression en France, elle est toujours la même en fait, depuis des années. Ce sont toujours les mêmes lois, ce qui la cadre, ce sont toujours... l'outil démocratique tellement absolument formidable. Mais il y a un mais là pour le coup, moi qui n'aime pas ce mot, mais là il y a un mais. C'est qu'est-ce qu'on en fait et qu'est-ce qu'on en fait quand des sujets ne sont plus traités par crainte des problèmes, par crainte des menaces aussi, il faut bien le dire. Par crainte que un journaliste soit placé sous protection policière parce que par exemple il aura traité l'islamisme à Roubaix au hasard. Donc je suis inquiète de cela parce que ce que je crains en réalité c'est l'autocensure. Et pour moi l'autocensure dans ce champ magnifique de la liberté d'expression, c'est un ennemi sournois. C'est un ennemi qui amène finalement le silence. Or, le silence, c'est la chape de plomb. Et la chape de plomb, sur quoi? Sur la haine. Voilà, mon inquiétude, elle est là, parce que tout le monde peut se servir de la liberté d'expression. On parle de dessin, on parle d'écrit, on peut parler de pièces de théâtre, on peut parler de blog, on peut parler... Enfin, il y a des tas de moyens pour se servir de la liberté d'expression, sans crainte, normalement sans crainte. Mais là, l'autocensure qui vient à se dire « je vais choquer, je vais heurter, je vais offenser, et puis peut-être je vais avoir des menaces, et puis etc. etc. » c'est pire que tout. Je comprends la peur. Il faut pas la nier, la peur, parce que le climat détestable dans lequel on est distille, répand la peur. Donc ça, je la comprends complètement. Ce que je ne comprends pas, c'est qu'on ne la dépasse pas. C'est un dépassement de soi et c'est un dépassement ensemble. Parce que si on finit par ne pas se dépasser soi-même par rapport à la peur et ensemble, on considère que les autres sont courageux. Moi, je pense toujours à cette phrase de Charme. Qui dit cela avec une précision, Charme, quand il avait dit en 2012, un an après l'incendie des locaux du journal et piratage du site internet, qui était annonciateur de ce qui allait se passer en 2015, il était président du jury du prix Laïcité et République et il avait dit cette phrase que je répète tout le temps depuis 2015. J'ai moins peur des extrémistes religieux que des laïcs qui se taisent. Et ça veut dire exactement ce que je viens de dire. Mmh. On peut pas arriver dans une situation où ceux qui défendent nos libertés, dont la laïcité, dont la liberté d'expression, deviennent des gens courageux.
2: Alors, c'est passionnant tout ce que tu décris et cette phrase, elle est vraiment très très parlante et elle exprime exactement ce que nous vivons aujourd'hui. Donc, elle est toujours plus que jamais même d'actualité. Comment tu retrouves tes combats, ces combats-là au printemps républicain? Parce que de DRH à Charlie Hebdo au Printemps Républicain. Comment et pourquoi tu te retrouves à être donc présidente du Printemps Républicain? En quoi ça fait écho à tes combats d'avoir cette fonction-là? Et en quoi aussi le Printemps Républicain lutte contre l'antisémitisme en France? Vous avez un manifeste d'ailleurs sur votre site qui prend position de façon extrêmement claire là-dessus. Voilà, donc je te laisse t'exprimer à ce sujet.
3: Le Printemps Républicain a été créé en 2016. Cette date, elle est importante parce qu'elle est au lendemain de cette année de 2015, et elle est au lendemain de ce constat justement des 8 mai, de ce constat de la laïcité adjectivée, de ce constat attention à pouvoir traiter tel ou tel sujet. Et elle est née a été créée par des gens majoritairement de gauche. Qui ont vu précisément une partie de la cause se perdre littéralement, se compromettre littéralement. Ça se voyait déjà depuis quelques années, mais alors le 2015 a été plus que révélatrice. Donc c'était de revenir aux fondamentaux et de s'adresser à des gens qui étaient en déshérence de cette gauche-là, en manque justement de ces affirmations
2: orphelins
3: de ces affirmations républicaines, laïques. C'est comme ça qu'est né
2: j'en faisais partie
3: c'est comme ça qu'est né le Printemps Républicain. Et puis moi je les rencontre au moment de la création, et pour être honnête, j'y vais en me disant encore un mouvement. J'y vais avec toute méfiance parce que je suis littéralement douchée de glaçons par cette gauche qui abandonne. Et là, j'entends de glaçons par cette gauche qui abandonne. Et là, j'entends exactement.

0: insensé, mais insensé. Gérald Dumont, qui est quand même comédien, metteur en scène depuis 20 ans, s'est vu fermer la porte des théâtres. Ça a été un professeur d'université à Lille qui a déprogrammé la pièce en disant « Ouh là là, moi, je veux pas d'emmerdement. » Mais oui, mais de la part de qui ? Ça a été mais une succession comme ça. Et pour rappeler les deux épisodes, pour quand même se rendre compte, en mai l'année dernière, deux élus, deux maires, l'un refuse la programmation en disant « J'ai pas envie d'avoir une fatwa sur le dos. » Personne, monsieur le maire, hein, jusque-là. Mmh. Et le second, en disant « Attendez, avant de vous répondre, je vais consulter l'imam de la ville. »
1: Ah oui, des maires de quel bord politique, les deux ?
0: Et ben justement, le deuxième... droite et gauche.
1: Ah oui, extrême gauche pour le second quand même.
0: Même pas.
1: Même pas. D'accord.
0: Et donc ça donne et donc, un ça éventail. Ne s'est joué ni à l'un, ouais. ni à l'autre.
1: D'accord.
0: Dans aucune des deux villes. 7 ans comme ça de succession de difficultés. Impossible de jouer dans les universités. Impossible. Quand on l'a fait, ça a été sous protection policière parce que des étudiants qui n'avaient jamais lu Charme l'ont traité d'islamophobe.
1: Mais alors justement, pardon.
0: Et là, les seuls qui ont été rigoureusement à mes côtés tout le temps pendant ces 7 années, à chaque fois, ça a été le Printemps républicain.
1: Mmh.
0: Voilà.
1: Et le Printemps républicain lui-même est victime très souvent, je lis, je vois, est traité d'extrême droite. Et je me dis, mais on marche sur la tête. D'ailleurs, sur le site du Printemps républicain, on voit les signatures du manifeste, on voit des gens qui viennent du socialisme, du communisme. C'est extrêmement marqué à gauche. Et on en arrive à avoir des gens d'extrême gauche qui traitent régulièrement le Printemps républicain d'extrême droite.
0: Oui. Et qui traite d'extrême droite et qui accuse les adhérents et les membres du Printemps républicain, c'est tout le monde, de promouvoir une haine contre les musulmans. Cette fameuse phrase qui revient tout le temps. Et donc voilà, donc c'est moi la première raison de mon engagement au Printemps républicain. Au Printemps républicain, elle a été là dans ce constat et dans les faits, bien nommer les choses, voir ce que l'on voit, la tenaille identitaire hein, dont je parlais tout à l'heure, c'est Gilles Claverol qui l'a formalisé.
1: Qui fait partie du Printemps républicain.
0: Absolument. Mmh. Ça a été aussi une rencontre extraordinaire pour moi avec Laurent Bouvet, professeur
1: paix
0: universitaire.
1: À son âme.
0: Oui, d'un accès formidable, vraiment d'une humilité contrairement à ce qu'on dit aussi, à l'écoute formidable. Donc c'est tout ça qui a fait ce lien avec le Printemps républicain et c'est la raison pour laquelle j'ai accepté de faire partie. De la liste des candidatures aux dernières législatives avec le Printemps républicain et du coup avec la majorité présidentielle parce que nous on n'avait pas les moyens de le faire autrement et avec l'objectif de dire on peut rester un mouvement, il n'y a pas de souci, qui continuera à produire de la réflexion, de la formation, etc., etc. Et puis, on peut s'engager plus avant dans le débat politique à travers des élections. C'est ce choix que j'ai fait. Mm-hmm. Et ensuite, là, pour le coup, c'est moi qui l'ai proposé. J'ai proposé de devenir porte-parole du Printemps républicain. Et c'est pas un hasard, puisque je suis décidément dans la transmission, avec l'idée de faire le tour des antennes régionales et de mettre tous les mots que j'avais entendu dans face à tout le monde en disant voilà j'ai écouté tout ça et de porte-parole après la démission d'Amine j'ai présenté effectivement ma candidature et j'ai été élue.
1: Nous arrivons bientôt à la fin, je n'y crois pas, presque une heure, ça passe extrêmement vite en ta compagnie, Marika. Une dernière question, comment tu perçois le paysage politique actuel, enfin non surtout de l'avenir en France, le paysage politique, toi, avec ta connaissance du terrain, comment tu perçois ça et comment tu vois l'avenir ? Ton avenir personnel, déjà, tu le vois comment ? Et l'avenir en France de tous ces sujets dont on a parlé, comment tu sens les choses ?

0: Mon avenir personnel, il a pris un...
1: Je te sens très instinctive.
0: Un virage politique. Ouais. Clairement politique. Je me suis... Voilà. Après, là, en fait, j'ai adoré mener cette campagne électorale parce que c'est en Meurthe-et-Moselle et je suis allée à la rencontre des gens. En fait, ce que j'ai adoré dans la campagne, pour tout dire, c'est pas la partie meeting qui est éminemment sympathique où tu rencontres des gens qui sont globalement d'accord avec toi, avec des nuances, et c'est intéressant d'en parler. Moi, l'exercice que j'ai préféré, c'est le plus difficile qui soit. Mais alors, qu'est-ce qui est enrichissant? C'est le porte-à-porte. Là, quand les gens acceptent d'ouvrir la porte de leur maison et qu'ils te parlent, sans oreille autour, t'apprends énormément. Et j'ai notamment rencontré des électrices et des électeurs du Rassemblement National qui n'avaient jamais voté extrême droite et qui m'ont expliqué pourquoi maintenant ils le faisaient. Je m'en doutais, mais c'était la confirmation, en fait. C'est-à-dire qu'ils m'ont expliqué que, et la gauche, j'en ai beaucoup parlé, mais aussi la droite, les avait abandonnés sur des sujets régaliens. Les avait abandonnés, notamment, par exemple, sur le sujet de la sécurité. Et qui me disaient, c'est pas un ressenti, c'est du vécu. Alors, quand on se sent abandonné sur ce sujet-là, et aussi quand on est parent, on peut plus accepter de voter pour les gens qui nous ont abandonnés. Donc mon virage à moi est clairement politique de ce point de vue-là. Sur le paysage politique à venir, j'ai envie de dire, et en tout cas d'œuvrer pour, de dire à la gauche, et encore une gauche laïque, émancipatrice, de se ressaisir et de mener ces combats fondamentaux. J'y crois, et en tout cas, je ne veux pas croire à autre chose que ça. Ça mettra peut-être du temps, ça mettra peut-être des années, mais c'est pour moi la seule issue possible.
1: À bon entendeur, j'espère que ton appel sera donc entendu, relayé. Je te remercie infiniment, chère Marika, pour ta présence à ce micro. Pour ce 5e épisode du podcast Parole contre l'antisémitisme, qui était passionnant, et puis très émouvant, et pour ce témoignage à nouveau que tu as partagé avec nous, je pense peut-être même unique, en tout cas de la sorte, je ne l'avais pas entendu. Podcast que vous pouvez écouter sur les plateformes Apple, Deezer et Spotify, et également sur le DAB+ de Radio RCJ en numérique, sur le site dans la rubrique RCJ Studio, et également dans les dossiers spéciaux de la rédaction.
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